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0: Mesdames et messieurs, bonjour. Vous êtes sur CGTN Français pour une nouvelle édition du journal. Et merci d'être avec nous. Tout de suite, les grands titres du journal. Xi Jinping s'entretient avec Donald Trump. Xi Jinping et Donald Trump visitent le Temple du Ciel. Aux Philippines, le président Marcos appelle au calme après des coups de feu tirés au Sénat. Le président chinois Xi Jinping a tenu une réunion en petit comité avec le président américain Donald Trump à Pékin. Le président Trump effectue une visite d'État de 3 jours en Chine à l'invitation du président Xi. Le voyage de M. Trump devrait s'achever dans la journée. Et également, nous allons continuer notre journal. Le président chinois Xi Jinping s'est entretenu avec le président américain Donald Trump au Grand Palais du Peuple à Pékin. Le président Trump effectue une visite d'État en Chine, sa première depuis près d'une décennie. Leurs entretiens ont duré 2 heures et 15 minutes.
1: Le président Xi a fait remarquer que des changements profonds, sans précédent depuis un siècle, s'accéléraient et que le paysage international était de plus en plus marqué par des turbulences et des transformations. La Chine et les États-Unis peuvent-ils transcender le piège de Thucydide et forger un nouveau modèle de relation?

0: Entre grandes puissances. Les deux parties peuvent-elles travailler ensemble pour relever les défis mondiaux et apporter davantage de stabilité au monde? Peuvent-elles se concentrer sur le bien-être de leurs deux peuples et l'avenir de l'humanité et créer ensemble un avenir plus radieux pour leurs relations bilatérales? Le président chinois a déclaré que ce sont là des questions posées par l'histoire, par le monde et par les peuples. Ce sont également les questions déterminantes de notre époque auxquelles les dirigeants des grandes puissances doivent répondre ensemble. Le président Xi Jinping a exprimé sa volonté de travailler avec le président Donald Trump pour diriger le navire géant des relations sino-américaines dans la bonne direction et faire de 2026 une année historique et marquante pour les relations bilatérales. Le président Xi a réaffirmé l'engagement de la Chine en faveur d'un développement stable, sain et durable des relations sino-américaines. Il a déclaré que Donald Trump et lui-même avaient convenu d'œuvrer à l'instauration d'une relation bilatérale caractérisée par une stabilité stratégique constructive. Cela servira de ligne directrice stratégique pour les relations sino-américaines au cours des 3 prochaines années et au-delà. Le président Xi a exprimé l'espoir que cela soit bien accueilli par les peuples des deux pays et par la communauté internationale. Il a défini la relation constructive, stratégique et stable comme une stabilité positive centrée sur la coopération, une stabilité saine où la concurrence reste dans des limites raisonnables, une stabilité normalisée où les divergences sont contenues et une stabilité durable fondée sur la perspective de la paix. Une relation sino-américaine constructive, stratégique et stable n'est pas simplement un slogan, mais une ligne de conduite dans laquelle les deux parties font des efforts pour se rapprocher l'une de l'autre. Le président Xi a déclaré que les liens économiques sino-américains étaient mutuellement bénéfiques et de nature gagnant-gagnant. Face aux divergences et aux frictions, une consultation sur un pied d'égalité est le seul choix judicieux. Il a évoqué la réunion de mercredi à Incheon, en République de Corée, au cours de laquelle les équipes économiques et commerciales chinoises et américaines sont parvenues à des résultats globalement équilibrés et positifs. Le président chinois a exhorté les deux parties à préserver la dynamique positive durement acquise. La porte de l'ouverture de la Chine ne fera que s'ouvrir davantage. Les entreprises américaines participent à la réforme et à l'ouverture de la Chine, et la Chine se réjouit d'une coopération mutuellement bénéfique renforcée avec les États-Unis. Le président Xi a appelé la Chine et les États-Unis à mettre en œuvre l'important consensus auquel il est parvenu avec le président Trump et à mieux exploiter les canaux de communication politique, diplomatiques et militaires. Les deux pays devraient également élargir leurs échanges et leur coopération dans des domaines tels que le commerce, la santé publique, l'agriculture, le tourisme, les relations entre les peuples et l'application de la loi. Le président Xi a déclaré que la question de Taïwan était la plus importante dans les relations sino-américaines. Si elle est gérée correctement, les relations bilatérales peuvent rester globalement stables. Si elle est mal gérée, elle risque de déboucher sur une confrontation, voire un conflit, ce qui mettrait en péril l'ensemble de la relation. Il a souligné que l'indépendance de Taïwan et la paix entre les deux rives du détroit étaient aussi inconciliables que le feu et l'eau. La préservation de la paix et de la stabilité dans le détroit de Taïwan est le plus grand dénominateur commun entre la Chine et les États-Unis, et ces derniers doivent traiter la question de Taïwan avec la plus grande prudence. Le président Trump a déclaré que c'était un grand honneur d'effectuer une visite d'État en Chine, ajoutant que les relations entre les États-Unis et la Chine étaient excellentes. Il a qualifié ses liens avec le président Xi de relation la plus durable et la plus fructueuse entre deux dirigeants dans l'histoire des relations sino-américaines. Il a évoqué leurs échanges amicaux et le règlement de nombreuses questions importantes. Le président Trump a qualifié le président Xi de grand dirigeant et la Chine de grand pays et a exprimé son profond respect pour le président Xi et le peuple chinois. Il a déclaré que sa rencontre avec le président Xi était un événement important qui attirait l'attention du monde entier. Il est disposé à travailler avec le président Xi pour renforcer la communication et la coopération, gérer correctement les divergences, ouvrir la voie aux meilleures relations sino-américaines de l'histoire et créer un avenir encore plus radieux pour les deux pays. Les États-Unis et la Chine sont les pays les plus importants et les plus puissants du monde. Grâce à la coopération, les deux parties peuvent accomplir de grandes choses pour leur peuple et pour le monde. M. Trump a souligné la participation de représentants éminents du monde des affaires américains à sa visite d'État. Il a évoqué leur respect pour la Chine et les a vivement encouragés à développer leur coopération avec ce pays. Il a présenté chacun de ses chefs d'entreprise américains au président Xi. Les deux chefs d'État ont également échangé leurs points de vue sur des questions internationales et régionales majeures, notamment la situation au Moyen-Orient, la crise ukrainienne et la péninsule coréenne. Les deux dirigeants ont convenu de se soutenir mutuellement pour assurer le succès de l'organisation de la réunion des dirigeants économiques de l'APEC qui se tiendra cette année à Shenzhen et du sommet du G20 à Miami.
1: Le président chinois Xi Jinping et le président américain Donald Trump ont visité le Temple du Ciel à Pékin.
0: Le président Xi a accueilli le président Trump devant le pavillon des prières pour les bonnes récoltes. Les deux chefs d'État ont posé pour une photo devant le pavillon et ont visité ensemble ce site historique. Au cours de la visite, le président Xi a rappelé que lui-même et le président

0: Trump avait visité la cité interdite située sur l'axe central de Beijing en 2017. Le temple du ciel a été construit à la même époque que la cité interdite. Sa conception incarne l'ancienne conception chinoise du ciel rond et de la terre carrée, reflétant la vision du monde et la philosophie de vie chinoise. Le président Xi a expliqué que les anciens souverains chinois organisaient des cérémonies au temple du ciel pour prier pour la paix, la prospérité et des conditions météorologiques favorables. Ce rituel illustrait la philosophie politique chinoise de longue date, selon laquelle le peuple est le fondement de l'État et ce n'est que lorsque ce fondement est solide que l'État peut jouir de la paix. Le président Xi a ajouté que le Parti communiste chinois avait hérité et développé cette philosophie centrée sur le peuple et qu'il avait toujours défendu l'objectif fondamental de servir le peuple de tout cœur afin de gagner son soutien et sa loyauté. Le président Trump a déclaré que sa visite à la cité interdite en 2017 restait gravée dans sa mémoire. Il a ajouté que le temple du ciel, qui se dresse majestueux depuis plus de 600 ans, illustrait l'architecture classique et la culture profonde de la Chine. Il a déclaré que la Chine et les États-Unis étaient de grandes nations, tout comme leur peuple, et qu'ils devaient approfondir leur compréhension mutuelle et renforcer leur amitié.
1: Le président Xi Jinping a organisé un banquet d'État au Grand Palais du Peuple à Pékin pour accueillir le président américain Donald Trump en visite en Chine. Les deux dirigeants ont tous deux prononcé un discours lors de cet événement.
0: Dans son discours, le président Xi Jinping a déclaré que la Chine entamait la première année de son 15e plan quinquennal. Il a ajouté que plus de 1,4 milliard de Chinois faisaient progresser la modernisation chinoise grâce à un développement de haute qualité en puisant leurs forces dans les plus de 5 000 ans de civilisation chinoise. Le président Xi a également souligné que cette année marquait le 250e anniversaire de l'indépendance des États-Unis. Il a déclaré que le peuple américain encourageait le patriotisme, l'innovation et l'esprit pionnier alors que le pays s'engageait vers une nouvelle étape de développement. Il a ajouté que le renouveau national chinois et l'objectif de rendre à l'Amérique sa grandeur pouvaient progresser de pair, s'accomplir mutuellement et contribuer au monde. Évoquant la diplomatie du ping-pong d'il y a 55 ans, le président Xi a déclaré qu'elle avait ouvert la voie aux échanges sino-américains après plus de 2 décennies d'isolement. Il a ajouté que les exemples d'ouverture et de coopération avaient continué à façonner les amitiés entre les deux pays. Il a indiqué que le président Trump et lui-même avaient maintenu la communication par le biais de réunions et d'appels téléphoniques, contribuant ainsi à préserver la stabilité générale des relations bilatérales. Il a souligné que les deux parties s'accordaient à dire que les relations sino-américaines constituaient la relation bilatérale la plus importante au monde et qu'elles devaient être améliorées et non détériorées. Le président Xi a estimé que les deux pays tiraient profit de la coopération et que la confrontation leur était préjudiciable, ajoutant qu'ils devaient être des partenaires plutôt que des rivaux. Il a indiqué que les deux parties avaient convenu d'établir les relations constructives de stabilité stratégique, favorisant un développement stable, sain et durable des liens bilatéraux. Il a également déclaré que le respect mutuel, la coexistence pacifique et la coopération gagnant-gagnant étaient essentiels au développement stable des relations sino-américaines. Il a ajouté que les relations sino-américaines concernaient le bien-être de plus de 1,7 milliard de personnes dans les deux pays, ainsi que les intérêts de plus de 8 milliards de personnes dans le monde. Le président Trump a remercié le président Xi pour son accueil chaleureux pendant sa visite. Il a qualifié ce voyage d'important et a déclaré que les deux parties avaient eu des discussions positives et constructives. Le président Trump a également déclaré que les peuples américains et chinois s'appréciaient et se respectaient mutuellement, ajoutant qu'une coopération plus forte entre les deux pays pouvait contribuer à créer un meilleur avenir pour le monde.
1: Le ministère chinois des Affaires étrangères indique que le président Xi Jinping et le président américain Donald Trump sont parvenus à de nouveaux accords. Le porte-parole du ministère des Affaires étrangères précise que les deux dirigeants ont tenu jeudi des discussions approfondies sur des questions majeures concernant les relations entre les deux pays et la situation mondiale. Leur rencontre a renforcé la compréhension mutuelle, approfondi la confiance et contribué à une plus grande stabilité mondiale. Le président Trump est accompagné lors de sa visite d'État de dirigeants et d'entrepreneurs américains de premier plan issus des secteurs de la technologie, de la finance, de l'aérospatiale et de l'agriculture. Par rapport à la première visite de Donald Trump en 2017, la délégation d'affaires de cette année compte davantage de représentants des secteurs de la haute technologie et de la finance. Les PDG ont souligné la vitalité du marché chinois et la dynamique d'innovation du pays en se montrant optimistes quant à la croissance économique.
2: Je pense que c'est l'une des économies les plus incroyables au monde. Une innovation incroyable. C'est également l'un des principaux pays à faire progresser l'IA. Je pense que vous faites du bon travail. La Chine fait du bon travail. Oui, je pense qu'elle est très solide. Je pense que les gens ici sont très enthousiastes à l'égard de l'IA et des nouvelles technologies et les adoptent très volontiers. et je ne pourrais pas être plus enthousiaste à ce sujet. Je pense que l'économie chinoise a de très bonnes perspectives. Je pense que c'est une économie très dynamique et je pense qu'elle a de très bonnes perspectives. La Chine a présenté un plan quinquennal très clair et ambitieux, son 15e plan quinquennal. Et vous savez, je m'attends à ce que la Chine continue à progresser et à connaître une croissance économique accrue à mesure qu'elle mettra en œuvre ce prochain plan quinquennal.
1: Le président philippin Ferdinand Marcos Jr. a appelé au calme après que des coups de feu ont été tirés au Sénat mercredi. Il a insisté sur le fait que le gouvernement n'était en rien impliqué dans cet incident.
3: Personne n'a donné l'ordre d'appréhender le sénateur Bato. Le gouvernement n'est pas responsable de cela. Il n'y avait pas de soldats, ni de militaires, ni d'agents du Bureau national d'enquête au Sénat. Nous ne savons pas qui a fait cela, qui est entré de force dans les locaux et a provoqué la fusillade qui s'en est suivie.
4: Ce chaos fait suite à la délivrance par la Cour pénale internationale d'un mandat d'arrêt à l'encontre du sénateur Ronald de la Rosa, ancien chef de la police sous le gouvernement de l'ancien président Rodrigo Duterte. De la Rosa est accusé de crimes contre l'humanité, les mêmes dont Duterte est accusé alors qu'il attend son procès après son transfert l'année dernière. De la Rosa affirme que son arrestation était imminente et a exhorté la population à empêcher son transfert vers la CPI. Le ministre philippin de l'Intérieur, Jean-Vic Remoulas, s'est engagé à retrouver les auteurs de cet incident, soulignant que la police était là pour protéger De la Rosa et non pour l'arrêter.
1: Et c'est la fin de cette édition du journal. Merci d'avoir suivi et merci à toute l'équipe en régie. Je vous donne rendez-vous d'ici 30 minutes pour une nouvelle édition économique. A tout à l'heure.

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2: Bonjour à toutes et à tous. Vous êtes sur Radio Chine Internationale. C'est l'heure de votre émission « Vous connaissez la chanson ». Aujourd'hui, je vous propose d'écouter des chansons liées à la fête de la mi-automne, une grande fête traditionnelle chinoise célébrée le 15 août du calendrier lunaire. On commence tout de suite par la chanson « L'émergence de la lune brillante de la mer ».

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2: Vous écoutez donc la chanson sur RCI. La fête de la mi-automne s'appelle également la fête de la lune, qui tombe à un moment doré de la saison. Le temps est agréable. Les moissons sont faites et les fruits sont mûrs. Tout se prête à la célébration de la belle récolte, de l'union familiale et l'harmonie sociale. L'émission continue avec les titres « Fleurs épanouies et lune pleine ». Les nuits printanières au clair de la lune sur le fleuve fleuri.

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aujourd'hui, admirer la pleine lune et déguster des gâteaux de lune sont les deux principales caractéristiques de cette fête. C'est aussi une bonne occasion pour les membres de la famille, les proches et les amis de se réunir. Le prochain titre est extrait d'un poème intitulé J'interroge la lune sur l'art Shuidiao Getou, composé par Su Shi de la dynastie des Song. À l'occasion de la fête de la lune, pour témoigner son affection à son frère,

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5: Vous êtes sur RCI et vous écoutez Vous connaissez la chanson. Aujourd'hui, je vous invite à écouter des chansons consacrées à la fête de la Lune. Les deux prochains titres sont Bateau de la Lune et Clarté de la Lune.

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Indochine internationale. Les chansons qu'on écoute aujourd'hui sont toutes liées à la Lune, plus précisément à la fête de la Lune. Les coutumes liées à cette fête traditionnelle chinoise varient de région en région, mais l'expression d'un amour profond pour la vie et l'aspiration à un bel avenir sont une tradition commune aux uns et aux autres. Voici tout de suite Croissant de Lune.

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2: Vous suivez l'émission musicale de RCI, vous connaissez la chanson. Les prochains titres liés à la fête de la lune sont des chansons d'amour. Le soleil et la lune au corps, et la lune représente mon corps.

suite, c'est presque la fin de votre émission « On vous connaît la chanson ». Malgré la distance qui nous sépare, nos corps sont unis en écoutant ces belles mélodies. Si vous désirez réécouter cette édition, retrouvez-nous sur le site french.ca.cn. Merci de suivre Radio Chine Internationale. À très bientôt.

0: Mesdames et messieurs, bonjour. Vous êtes sur CGTN Français pour une nouvelle édition du journal. Et merci d'être avec nous. Tout de suite, les grands titres du journal. Xi Jinping s'entretient avec Donald Trump. Xi Jinping et Donald Trump visitent le Temple du Ciel. Aux Philippines, le président Marcos appelle au calme après des coups de feu tirés au Sénat. Le président chinois Xi Jinping a tenu une réunion en petit comité avec le président américain Donald Trump à Pékin. Le président Trump effectue une visite d'État de 3 jours en Chine à l'invitation du président Xi. Le voyage de M. Trump devrait s'achever dans la journée. Et également, nous allons continuer notre journal. Le président chinois Xi Jinping s'est entretenu avec le président américain Donald Trump au Grand Palais du Peuple à Pékin. Le président Trump effectue une visite d'État en Chine, sa première depuis près d'une décennie. Leurs entretiens ont duré 2h15.
1: Le président Xi a fait remarquer que des changements profonds, sans précédent depuis un siècle, s'accéléraient et que le paysage international était de plus en plus marqué par des turbulences et des transformations. La Chine et les États-Unis peuvent-ils transcender le piège de Thucydide et forger un nouveau modèle de relations entre grandes puissances? Les deux parties peuvent-elles travailler ensemble pour relever les défis mondiaux et apporter davantage de stabilité au monde? Peuvent-elles se concentrer sur le bien-être de leurs deux peuples et l'avenir de l'humanité et créer ensemble un avenir plus radieux pour leurs relations bilatérales? Le président chinois a déclaré que ce sont là des questions posées par l'histoire, par le monde et par les peuples. Ce sont également les questions déterminantes de notre époque auxquelles les dirigeants des grandes puissances doivent répondre ensemble. Le président Xi Jinping a exprimé sa volonté de travailler avec le président Donald Trump pour diriger le navire géant des relations sino-américaines dans la bonne direction et faire de 2026 une année historique et marquante pour les relations bilatérales. Le président Xi a réaffirmé l'engagement de la Chine en faveur d'un développement stable, sain et durable des relations sino-américaines. Il a déclaré que Donald Trump et lui-même avaient convenu d'œuvrer à l'instauration d'une relation bilatérale caractérisée par une stabilité stratégique constructive. Cela servira de ligne directrice stratégique pour les relations sino-américaines au cours des 3 prochaines années et au-delà. Le président Xi a exprimé l'espoir que cela soit bien accueilli par les peuples des deux pays et par la communauté internationale. Il a défini la relation constructive, stratégique et stable comme une stabilité positive

0: centrée sur la coopération, une stabilité saine où la concurrence reste dans des limites raisonnables, une stabilité normalisée où les divergences sont contenues et une stabilité durable fondée sur la perspective de la paix. Une relation sino-américaine constructive, stratégique et stable n'est pas simplement un slogan, mais une ligne de conduite dans laquelle les deux parties font des efforts pour se rapprocher l'une de l'autre. Le président Xi a déclaré que les liens économiques sino-américains étaient mutuellement bénéfiques et de nature gagnant-gagnant. Face aux divergences et aux frictions, une consultation sur un pied d'égalité est le seul choix judicieux. Il a évoqué la réunion de mercredi à Incheon, en République de Corée, au cours de laquelle les équipes économiques et commerciales chinoises et américaines sont parvenues à des résultats globalement équilibrés et positifs. Le président chinois a exhorté les deux parties à préserver la dynamique positive durement acquise. La porte de l'ouverture de la Chine ne fera que s'ouvrir davantage. Les entreprises américaines participent à la réforme et à l'ouverture de la Chine, et la Chine se réjouit d'une coopération mutuellement bénéfique renforcée avec les États-Unis. Le président Xi a appelé la Chine et les États-Unis à mettre en œuvre l'important consensus auquel il est parvenu avec le président Trump et à mieux exploiter les canaux de communication politique, diplomatiques et militaires. Les deux pays devraient également élargir leurs échanges et leur coopération dans des domaines tels que le commerce, la santé publique, l'agriculture, le tourisme, les relations entre les peuples et l'application de la loi. Le président Xi a déclaré que la question de Taïwan était la plus importante dans les relations sino-américaines. Si elle est gérée correctement, les relations bilatérales peuvent rester globalement stables. Si elle est mal gérée, elle risque de déboucher sur une confrontation, voire un conflit, ce qui mettrait en péril l'ensemble de la relation. Il a souligné que l'indépendance de Taïwan et la paix entre les deux rives du détroit étaient aussi inconciliables que le feu et l'eau. La préservation de la paix et de la stabilité dans le détroit de Taïwan est le plus grand dénominateur commun entre la Chine et les États-Unis, et ces derniers doivent traiter la question de Taïwan avec la plus grande prudence. Le président Trump a déclaré que c'était un grand honneur d'effectuer une visite d'État en Chine, ajoutant que les relations entre les États-Unis et la Chine étaient excellentes. Il a qualifié ses liens avec le président Xi de relation la plus durable et la plus fructueuse entre deux dirigeants dans l'histoire des relations sino-américaines. Il a évoqué leurs échanges amicaux et le règlement de nombreuses questions importantes. Le président Trump a qualifié le président Xi de grand dirigeant et la Chine de grand pays et a exprimé son profond respect pour le président Xi et le peuple chinois. Il a déclaré que sa rencontre avec le président Xi était un événement important qui attirait l'attention du monde entier. Il est disposé à travailler avec le président Xi pour renforcer la communication et la coopération, gérer correctement les divergences, ouvrir la voie aux meilleures relations sino-américaines de l'histoire et créer un avenir encore plus radieux pour les deux pays. Les États-Unis et la Chine sont les pays les plus importants et les plus puissants du monde. Grâce à la coopération, les deux parties peuvent accomplir de grandes choses pour leur peuple et pour le monde. M. Trump a souligné la participation de représentants éminents du monde des affaires américains à sa visite d'État. Il a évoqué leur respect pour la Chine et les a vivement encouragés à développer leur coopération avec ce pays. Il a présenté chacun de ses chefs d'entreprise américains au président Xi. Les deux chefs d'État ont également échangé leur point de vue sur des questions internationales et régionales majeures, notamment la situation au Moyen-Orient, la crise ukrainienne et la péninsule coréenne. Les deux dirigeants ont convenu de se soutenir mutuellement pour assurer le succès de l'organisation de la réunion des dirigeants économiques de l'APEC qui se tiendra cette année à Shenzhen et du sommet du G20 à Miami.
1: Le président chinois Xi Jinping et le président américain Donald Trump ont visité le Temple du Ciel à Pékin.
0: Le président Xi a accueilli le président Trump devant le pavillon des prières pour les bonnes récoltes. Les deux chefs d'État ont posé pour une photo devant le pavillon et ont visité ensemble ce site historique. Au cours de la visite, le président Xi a rappelé que lui-même et le président Trump avaient visité la cité interdite située sur l'axe central de Beijing en 2017. Le Temple du Ciel a été construit à la même époque que la cité interdite. Sa conception incarne l'ancienne conception chinoise du ciel rond et de la terre carrée, reflétant la vision du monde et la philosophie de vie chinoise. Le président Xi a expliqué que les anciens souverains chinois organisaient des cérémonies au Temple du Ciel pour prier pour la paix, la prospérité et des conditions météorologiques favorables. Ce rituel illustrait la philosophie politique chinoise de longue date, selon laquelle le peuple est le fondement de l'État et ce n'est que lorsque ce fondement est solide que l'État peut jouir de la paix. Le président Xi a ajouté que le Parti communiste chinois avait hérité et développé cette philosophie centrée sur le peuple et qu'il avait toujours défendu l'objectif fondamental de servir le peuple de tout cœur afin de gagner son soutien et sa loyauté. Le président Trump a déclaré que sa visite à la cité interdite en 2017 restait gravée dans sa mémoire. Il a ajouté que le Temple du Ciel, qui se dresse majestueux depuis plus de 600 ans, illustrait l'architecture classique et la culture profonde de la Chine. Il a déclaré que la Chine et les États-Unis étaient de grandes nations, tout comme leur peuple, et qu'ils devaient approfondir leur compréhension mutuelle et renforcer leur amitié.
1: Le président Xi Jinping a organisé un banquet d'État au Grand Palais du Peuple à Pékin pour accueillir le président américain Donald Trump en visite en Chine. Les deux dirigeants ont tous deux prononcé un discours lors de cet événement.
0: Dans son discours, le président Xi Jinping a déclaré que la Chine entamait la première année de son 15e plan quinquennal. Il a ajouté que plus de 1,4 milliard de Chinois faisaient progresser la modernisation chinoise grâce à un développement de haute qualité en puisant leurs forces dans les plus de 5000 ans de civilisation chinoise. Le président Xi a également souligné que cette année marquait le 250e anniversaire de l'indépendance des États-Unis. Il a déclaré que le peuple américain encourageait le patriotisme, l'innovation et l'esprit pionnier alors que le pays s'engageait vers une nouvelle étape de développement. Il a ajouté que le renouveau national chinois et l'objectif de rendre à l'Amérique sa grandeur pouvaient progresser de pair, s'accomplir mutuellement et contribuer au monde. Évoquant la diplomatie du ping-pong d'il y a 55 ans, le président Xi a déclaré qu'elle avait ouvert la voie aux échanges sino-américains après plus de deux décennies d'isolement. Il a ajouté que les exemples d'ouverture et de coopération avaient continué à façonner les amitiés entre les deux pays. Il a indiqué que le président Trump et lui-même avaient maintenu la communication par le biais de réunions et d'appels téléphoniques, contribuant ainsi à préserver la stabilité générale des relations bilatérales. Il a souligné que les deux parties s'accordaient à dire que les relations sino-américaines constituaient la relation bilatérale la plus importante au monde et qu'elles devaient être améliorées et non détériorées. Le président Xi a estimé que les deux pays tiraient profit de la coopération et que la confrontation leur était préjudiciable, ajoutant qu'ils devaient être des partenaires plutôt que des rivaux. Il a indiqué que les deux parties avaient convenu d'établir les relations constructives de stabilité stratégique, favorisant un développement stable, sain et durable des liens bilatéraux. Il a également déclaré que le respect mutuel, la coexistence pacifique et la coopération gagnant-gagnant étaient essentiels au développement stable des relations sino-américaines. Il a ajouté que les relations sino-américaines concernaient le bien-être de plus de 1,7 milliard de personnes dans les deux pays, ainsi que les intérêts de plus de 8 milliards de personnes dans le monde. Le président Trump a remercié le président Xi pour son accueil chaleureux pendant sa visite. Il a qualifié ce voyage d'important et a déclaré que les deux parties avaient eu des discussions positives et constructives. Le président Trump a également déclaré que les peuples américains et chinois s'appréciaient et se respectaient mutuellement, ajoutant qu'une coopération plus forte entre les deux pays pouvait contribuer à créer un meilleur avenir pour le monde.
1: Le ministère chinois des Affaires étrangères indique que le président Xi Jinping et le président américain Donald Trump sont parvenus à de nouveaux accords. Le porte-parole du ministère des Affaires étrangères précise que les deux dirigeants ont tenu jeudi des discussions approfondies sur des questions majeures concernant les relations entre les deux pays et la situation mondiale. Leur rencontre a renforcé la compréhension mutuelle, approfondi la confiance et contribué à une plus grande stabilité mondiale. Le président Trump est accompagné lors de sa visite d'État de dirigeants et d'entrepreneurs américains de premier plan issus des secteurs de la technologie, de la finance, de l'aérospatiale et de l'agriculture. Par rapport à la première visite de Donald Trump en 2017, la délégation d'affaires de cette année compte davantage de représentants des secteurs de la haute technologie et de la finance. Les PDG ont souligné la vitalité du marché chinois et la dynamique d'innovation du pays en se montrant optimistes quant à la croissance économique.
2: Je pense que c'est l'une des économies les plus incroyables au monde. Une innovation incroyable. C'est également l'un des principaux pays à faire progresser l'IA. Je pense que vous faites du bon travail. La Chine fait du bon travail.
3: Oui, je pense qu'elle est très solide. Je pense que les gens ici sont très enthousiastes à l'égard de l'IA et des nouvelles technologies et les adoptent très volontiers. Et je ne pourrais pas être plus enthousiaste à ce sujet.
2: Je pense que l'économie chinoise a de très bonnes perspectives. Je pense que c'est une économie très dynamique et je pense qu'elle a de très bonnes perspectives.
3: La Chine a présenté un plan quinquennal très clair et ambitieux, son 15e plan quinquennal. Et vous savez, je m'attends à ce que la Chine continue à progresser et à connaître une croissance économique accrue à mesure qu'elle mettra en œuvre ce prochain plan quinquennal.
1: Le président philippin Ferdinand Marcos Jr. a appelé au calme après que des coups de feu ont été tirés au Sénat mercredi. Il a insisté sur le fait que le gouvernement n'était en rien impliqué dans cet incident.
4: Personne n'a donné l'ordre d'appréhender le sénateur Bato. Le gouvernement n'est pas responsable de cela. Il n'y avait pas de soldats, ni de militaires, ni d'agents du Bureau national d'enquête au Sénat. Nous ne savons pas qui a fait cela, qui est entré de force dans les locaux et a provoqué la fusillade qui s'en est suivie.
5: Ce chaos fait suite à la délivrance par la Cour pénale internationale d'un mandat d'arrêt à l'encontre du sénateur Ronald de la Rosa, ancien chef de la police sous le gouvernement de l'ancien président Rodrigo Duterte. De La Rosa est accusé de crimes contre l'humanité.

0: les mêmes dont Duterte est accusé alors qu'il attend son procès après son transfert l'année dernière. De la Rosa affirme que son arrestation était imminente et a exhorté la population à empêcher son transfert vers la CPI. Le ministre philippin de l'Intérieur, Jonvic Remoulas, s'est engagé à retrouver les auteurs de cet incident, soulignant que la police était là pour protéger De la Rosa et non pour l'arrêter.
1: C'est la fin de cette édition du journal. Merci d'avoir suivi et merci à toute l'équipe en régie. Je vous donne rendez-vous d'ici 30 minutes pour une nouvelle édition économique. À tout à l'heure.
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0: Bonjour à tous, bienvenue dans une nouvelle émission de Classico. Aujourd'hui, nous allons découvrir tout d'abord l'évolution au secteur des services destinés au troisième âge et ensuite nos regards se tournent vers le fabriqué en Chine. Un reportage nous permet d'avoir un aperçu sur la formation des compétences professionnelles en Chine.
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0: Le vieillissement de la population est aujourd'hui une tendance mondiale et la Chine n'y échappe pas. Fin 2022, on comptait en Chine quelque 280 millions de personnes âgées de plus de 60 ans. Selon les estimations, ce chiffre dépassera la barre des 400 millions d'individus d'ici 2035. Han Guilin, 67 ans, habitant de Pékin, fait partie de la colossale population âgée de Chine. Il souhaite trouver des produits et services communs et efficaces pour améliorer sa qualité de vie.
7: D'après ma propre expérience, mes parents âgés et mes proches ont tous connu les difficultés du vieillissement, et c'est une préoccupation commune à toute la société. On devrait faire avancer les choses à ce stade. J'ai essayé plusieurs produits internationaux visant à prendre soin des personnes âgées, qui sont pour moi une grande aubaine et un grand espoir. Les produits en provenance du reste du monde nous offrent davantage de choix.
0: Depuis une dizaine d'années, les capitaux étrangers ont commencé à s'implanter en Chine sur le marché des services de soins aux personnes âgées, pour répondre aux besoins du marché et à exploiter le gigantesque marché chinois. Étant les premiers pays à être entrés en période de vieillissement de leur population, les pays occidentaux ont développé de multiples produits et services pour les personnes âgées. Des produits ont apporté des nouveautés et permis de combler les lacunes sur le marché chinois. Arrivée en Chine en 2015, Aquamunit, une marque venant des Pays-Bas, spécialisée dans la réhabilitation aquatique, a travaillé avec plusieurs établissements médicaux chinois pour y entamer la construction d'infrastructures et la formation à la réhabilitation aquatique. Liu Huijie, représentante en Chine d'Aquamunit.
8: La réhabilitation se faisait principalement par immersion dans l'eau en Chine. Quant à nous, nous préconisons des exercices actifs. Des exercices de port de poids et de résistance peuvent être effectués dans l'eau pour aider les patients en phase post-opératoire à reconstruire rapidement leurs muscles. La réhabilitation dans l'eau a ses propres avantages. Grâce à la flottabilité de l'eau, le corps peut être placé dans un état proche de l'apesanteur et des exercices de force et de souplesse ciblés dans ces conditions peuvent être très efficaces et améliorer l'état des muscles.
0: B+H Consulting International figure parmi les premières entreprises étrangères à s'installer en Chine dans le domaine de la conception architecturale des établissements de soins. Depuis une dizaine d'années, la société canadienne a constaté la transformation du secteur en Chine. Écoutons Landy Liang, directrice supérieure de la clientèle de B+H Consulting International.
9: Beaucoup de nos propriétaires préféraient un grand espace, tandis qu'aujourd'hui on souligne davantage une conception qui insiste sur la primauté de l'homme. Nous accordons beaucoup d'attention aux détails de la conception, en respectant les caractéristiques et les habitudes des personnes âgées. En termes d'emplacement, ils souhaitent pouvoir passer du temps avec leur famille en ville et continuer à communiquer avec leurs amis et voisins. Si l'on veut tenir compte des besoins des personnes à mobilité réduite, il faut leur donner suffisamment d'espace, sans viser le luxe, mais en privilégiant la commodité et le confort.
0: En 2014, le Conseil des affaires d'État de Chine a publié un document visant à encourager et à soutenir les investisseurs étrangers à investir dans les maisons de retraite. Les entreprises internationales ont vu des opportunités à cet égard et voudraient profiter des immenses perspectives de l'économie des chevaux gris en Chine afin de mieux s'adapter à la vie des Chinois âgés. Spécialisée dans les soins infirmiers à domicile pour le troisième âge, la société néerlandaise Purzurg dispose d'une équipe professionnelle d'infirmiers pour effectuer des soins à domicile.
7: Installée en Chine depuis 2014, Purzurg a coopéré tout d'abord avec les agglomérations locales chinoises pour prendre soin des personnes âgées, qui perdent la capacité à effectuer les activités du quotidien. Le personnel infirmier se rend chez les seniors et leur offre de multiples services infirmiers, allant de la prise de douche à la surveillance de la glycémie, en passant par la réhabilitation physique.
0: Selon les statistiques de la Commission nationale de la santé, 90% des Chinois âgés ont choisi de passer chez eux la période post-retraite. Le représentant en Chine de Purzurg, Daniel Huang, estime que le marché futur des soins infirmiers à domicile sera très vaste en Chine.
7: D'abord, la population âgée est très importante et le sera encore plus avec l'augmentation de la longévité. Deuxièmement, la structure de la famille à enfants unique en Chine fera que les familles chinoises auront besoin de plus de soutien en termes de services publics. En outre, nous avons constaté que de nombreuses personnes âgées souhaitaient encore vivre chez elles et nous espérons fournir des services de qualité dans ce domaine.
0: Les entreprises japonaises cherchent également à s'implanter sur le marché chinois. Une dizaine de marques japonaises se sont exposées récemment auprès du public chinois. Yan Chao, représentant du marketing de ces marques japonaises en Chine.
2: Le Japon est entré dans une société vieillissante depuis 1979. Et pendant près de 50 ans, le pays a élaboré de nombreux produits d'excellente qualité et souhaite exploiter le vaste marché chinois. De l'appareil de physiothérapie aux chaussures destinées au troisième âge, la plupart des produits ne sont pas encore présentés et vendus en Chine. Ils souhaitent trouver des agents ou des partenaires pour la production locale en Chine par le biais de l'exposition.
0: Les perspectives du marché sont prometteuses. Alors, les entreprises étrangères devaient savoir s'adapter aux conditions locales. Or, la tarification reste problématique pour ces produits étrangers. Yan Chao.
2: Le coût de la main-d'œuvre est plus élevé au Japon, et pour réduire le coût, des marques japonaises comptent fabriquer leurs produits localement en collaboration avec les usines chinoises. Une entreprise japonaise qui produit des toilettes et des bidets va fabriquer des produits en Chine, pour s'adapter aux conditions physiques et à la taille des Chinois, différentes des Japonais.
0: D'ici à 2050, on prévoit que le potentiel de consommation de la population âgée chinoise atteindra environ 106 000 milliards de yuan, ce qui fera de la Chine le pays disposant du plus grand potentiel de marché du genre dans le monde. Au niveau du gouvernement, la Chine encourage

0: et les capitaux étrangers à prendre part au marché des soins pour personnes âgées. L'industrie des services aux personnes âgées est en constante transformation et se développe rapidement en Chine. L'Antilian souhaite continuer à investir dans le marché de services aux personnes âgées en Chine.
1: Au départ, c'était souvent les entreprises étrangères qui nous demandaient d'effectuer les conceptions, tandis qu'aujourd'hui de plus en plus d'entreprises privées chinoises cherchent à nouer des coopérations. Il nous fallait donc fournir des concepts et autres services de meilleure qualité afin d'attirer les clients sur le marché chinois.
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0: L'utilisation des technologies numériques sont de plus en plus fréquentes dans les services destinés au troisième âge.
3: Avec une simple touche du bouton, le senior peut envoyer un message de secours qui sera rapidement capté par le centre d'urgence de sa communauté. Ce dernier va immédiatement localiser le signal et prêter secours à la personne âgée en fonction de son document enregistrant ses conditions physiques.
0: Vous venez d'entendre le responsable de vente d'un téléinvestisseur qui explique l'usage d'un produit à un client. En forme du bracelet, ce téléinvestisseur à une touche permet, à l'aide d'une puce insérée en son sein, d'enregistrer les données physiques et de demander secours en cas d'urgence. Comme son nom l'indique, le bracelet n'est muni que d'un seul bouton. Une conception qui vise à faciliter l'usage du téléinvestisseur pour les personnes âgées, souvent embarrassées par le fossé numérique. Aujourd'hui, de multiples produits numériques font leur apparition sur le marché, ce qui aide le troisième âge à passer plus heureusement la période post-retraite. Le système de surveillance de sécurité est aussi un produit numérique installé dans un grand nombre de maisons de retraite en Chine. Faisant usage des technologies 4G et d'Internet des objets, ce système permet de donner l'alerte en cas d'urgence, telles que l'anormalité de la fréquence cardiaque, l'attardement aux toilettes ou sans activité vitale. En plus, une application sur le portable permet aux jeunes d'être informés de façon constante des informations physiques de leurs parents. Longpong Technology est une société chinoise qui se spécialise dans la recherche et le développement des produits intelligents au service du troisième âge. Li Yunxu, agent du marketing de Longbong.
4: Il arrive parfois que les seniors tombent par terre à la maison, mais sans aide d'autrui, ou qu'ils se perdent dans la rue. Ce sont tous des problématiques dont on doit prendre en considération. Nous souhaitons éviter au possible ce genre de tragédie en recourant aux moyens intelligents.
0: L'apparition des produits développés à partir des technologies numériques et d'intelligence artificielle aide à largement améliorer la qualité de vie des seniors. Un marché prometteur s'émerge et se développe rapidement en Chine.
4: Le nombre de la population âgée est colossal en Chine, tandis que le personnel de service est relativement peu nombreux. Les produits et équipements intelligents permettent de réduire la charge de travail des agents de service pour qu'ils puissent mieux prendre soin des personnes âgées.
0: Selon les statistiques de la Commission nationale de la santé de Chine, 90% des Chinois âgés ont choisi de passer chez eux la période post-retraite, ce qui offre des opportunités pour les entreprises du secteur de services intelligents pour les personnes âgées.
4: Au niveau du gouvernement, on peut voir que la Chine attache une grande importance à ce domaine. Prenons l'exemple de Beijing, les agglomérations sont en train d'effectuer des transformations d'infrastructures en faveur du troisième âge, des fonds ont été versés et seront continuellement versés par les services gouvernementaux à différents échelons pour installer des équipements.
0: À l'heure actuelle, la plupart des entreprises dans le domaine de services intelligents pour personnes âgées coopèrent principalement avec les maisons de retraite ou les gouvernements. Selon Li Yunxu de Longbong Technology, son entreprise a fourni depuis 2019 des services à quelque 2000 résidences de vieillesse à travers le pays, couvrant plus de 100 000 personnes âgées. Certes, le potentiel du marché vis-à-vis des consommateurs individuels reste à être développé. Écoutons les remarques du responsable d'une société pékinoise spécialisée dans les produits intelligents destinés au troisième âge.

0: Les gens manquent encore de connaissances sur les produits intelligents. Différenciés à d'autres produits, le marché de services aux personnes âgées a un phénomène particulier, c'est que ceux qui paient les produits ne sont pas les personnes qui les utilisent. Les jeunes sont parfois inconscients et ne savent pas que les seniors ont besoin de tels produits ou services. En l'occurrence, il est important pour nous de renforcer les connaissances des consommateurs.
1: Voilà, c'était un reportage consacré à l'évolution du marché des services aux personnes âgées en Chine. On prend maintenant une pause musicale et de retour dans Classico, vous allez suivre un reportage sur la vie des maîtres artisans qui assurent la réalisation des grandes conceptions scientifiques et technologiques.

0: satellite pour les grands projets énumérés précédemment.
1: Distincte d'une production standardisée, les travaux que nous devons réaliser sont des projets extrêmement exigeants quant à la précision des pièces détachées. Chaque assemblage constitue un nouveau défi pour nous. Je dis souvent à mes apprentis qu'il nous faut réfléchir en position de concepteur pour qu'on puisse mieux comprendre le dessin et les structures du produit et mener à bien l'assemblage et l'ajustage des antennes satellites.
0: La sonde lunaire Chang'e 4 a été lancée avec succès en décembre 2018. Sans la précision du télescope, la sonde ne serait pas capable d'accomplir le premier alunissage en douceur jamais réalisé sur la face cachée de la Lune. Xia Li.
1: 0,004 mm, c'est la précision pour l'assemblage des télescopes. Si on le fait à 0,005 mm, il semble qu'il s'agit d'une nuance négligeable, mais on ne saura pas pratiquer l'observation.
0: Alors, comment faire pour être apte à réaliser de telles tâches? La réponse de Xia Li consiste à faire des exercices autant que possible. Un attachement persistant à la qualité marque son attitude au travail.
1: Un ensemble d'équipements se compose souvent de plusieurs milliers d'accessoires et le détachement d'une simple petite vie provoquerait un accident gravissime. On n'a pas d'autre moyen que d'aller feuilleter les documents pour perfectionner nos compétences.
0: L'héritage du maître à l'apprenti est très important pour la transmission des savoir-faire de l'ajustage. Xia Li rappelle ses premiers jours en tant qu'apprenti.
1: Mon maître est une personne sérieuse, il ne parle pas beaucoup. Jusqu'aujourd'hui, j'ai encore un peu peur de lui. Un ajusteur doit savoir soulever la lourdeur aussi légèrement que possible. Ce travail est bien exigeant sur la stabilité. Mon maître m'a demandé de faire une dizaine de pompes avant d'affûter le forêt. Après les exercices, on est en état de fatigue et cela aide à tremper ma stabilité.
0: Xia Li éprouve toujours une grande gratitude envers son maître. Il lui a enseigné les compétences professionnelles et l'a beaucoup influencé sur sa manière de penser.
1: Le plus important, c'est qu'il m'a montré cette mode de pensée en tant qu'ajusteur professionnel. Il nous a appris à ne pas se presser de faire la tâche, parce que sans lui, la qualité prime toujours sur la vitesse. Ça, c'est le plus grand profit. Cette idée m'a tellement influencé. Lorsque je dirige aujourd'hui une équipe à mon tour, j'ai la même exigence sur le travail.
0: Xia Li se consacre à l'ajustage depuis plus de 30 ans et garde toujours un respect solennel envers la mise en application des compétences professionnelles. Mais il accorde aussi beaucoup d'enthousiasme à son travail.
1: Nos produits ne sont pas que des métaux froids, ils sont aussi des œuvres d'art. Chaque fois que je finis l'ajustage, le produit devient comme mon propre enfant alors que c'est moi qui lui donne vie. Une fois livré au client, il acquiert son propre univers.
0: Aujourd'hui, la Chine aspire à un développement axé sur la qualité des plans économiques et sociaux. Les compétences professionnelles permettent à Xia Li de faire des réflexions en la matière. Selon lui, dans ce processus, il fallait que le pays se munisse d'une équipe d'ouvriers et de gens compétents qualifiés.
1: Lorsque le pays a besoin d'un développement de qualité, il ne fallait pas non seulement renforcer la capacité de recherche, mais aussi développer la formation des talents avec des compétences professionnelles. Si les compétences des ouvriers ne sont pas à la hauteur de la recherche et du développement, une fois que le produit sera mis en service, sans l'assurance d'ouvriers qualifiés, la performance du produit ne répondra pas aux exigences.
0: Selon les chiffres de sources officielles, à la fin de 2021, on compte plus de 200 millions de travailleurs de compétences en Chine, soit 26% de la population active totale, qui s'élève à 650 millions de personnes. Parmi ces travailleurs de compétences, le nombre de talents munis de hautes qualifications dépasse 60 millions de personnes, soit 30% du chiffre total. En tant que député à la 14e Assemblée populaire nationale, Xia Li a soumis en mars 2021 une proposition évoquant le renforcement de la formation des talents de compétences en Chine. Pour lui, il fallait tout d'abord établir au niveau gouvernemental un concept bien ciblé pour ensuite élaborer des politiques en faveur de la formation professionnelle.
1: Les écoles, elles aussi, devraient renforcer les échanges avec les entreprises et les usines pour mieux savoir de quelles technologies et de quelles sortes de talents on a besoin dans la pratique et ainsi lancer une coopération plus efficace.

0: Avec elle, il ne faut non plus oublier la formation dirigée par le concepteur au sein de l'entreprise. Cela est, à mon avis, la formation la plus économique parce qu'elle est orientée directement vers la production.
1: Face à l'essor de l'intelligence artificielle, Xiali avoue un sentiment de crise, mais il affirme le rôle toujours indispensable des ouvriers qualifiés dans l'assemblage des équipements de précision.
0: Une machine-outil n'arrivera jamais à fabriquer une machine dont la précision est plus élevée que celle de cette machine-outil. Elle n'est point compétente de réaliser cette tâche. Le rôle de l'homme est d'illustrer à ce moment. Nous fabriquons des produits issus de recherches scientifiques qui sont souvent en forme originale et distincte. Les machines sont parfois incapables de faire ce genre de produits. On a encore besoin des ouvriers compétents pour réaliser l'assemblage et l'ajustage.
1: Un ouvrier de compétence devait se munir d'un esprit de dévouement, d'une capacité d'apprendre et du sens de responsabilité, d'après Xiali. Il souhaite apprendre de nouvelles connaissances auprès des jeunes ouvriers au temps de la révolution industrielle, tout en s'efforçant de leur transmettre ses compétences traditionnelles.
0: Nous devons certainement nous adapter à l'évolution de l'époque au lieu d'y être réfractaires. Les jeunes ouvriers sont bien intelligents et ils grandissent beaucoup plus vite que ma génération. En général, au bout de 3 à 5 ans, ils sont capables de réaliser un projet et après une dizaine d'années, ils dirigent déjà une équipe capable d'accomplir des projets assez importants. Ma tâche est de faire rayonner les compétences et de ne pas les laisser disparaître.
1: On prend à présent une pause musicale et on se retrouve juste après pour la dernière partie de notre émission consacrée aux courtes chinoises.

0: Merci de nous rejoindre dans Classico. C'est le moment de suivre notre rubrique Le chinois au quotidien.
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0: Bonjour à tous, bienvenue dans notre cours de chinois au quotidien, c'est Xiaotai.
1: Salut Xiaotai, eh ben, moi c'est toujours Thomas, votre apprenti étudiant en chinois. Et je crois que la dernière fois nous avons parlé d'achat par téléphone, taille. Donc le plus important ça va être de réviser les phrases du cours précédent. Alors la première phrase c'était « Je veux commander une pizza ». Comment tu dis ça en chinois ?
0: 我要订个比萨饼.
1: Comment puis-je payer ? Alors, comment on dit ça en chinois, Tai ?
0: 怎么付钱呢?
1: Une nouvelle phrase, vous pouvez payer à la livraison.
0: 您可以货到付款.
1: Encore une phrase et une dernière, donnez-moi une heure.
0: 您说个时间.
1: Allez, on se réécoute les dialogues en entier de la dernière fois.
2: 喂,你好,我要订一个比萨饼。大的还是小的? 大的,怎么付钱呢?
3: 可以货到付款。请送到北京大学西门吧。好的。您几点能送到?
2: 你说一个时间。大概12点吧。
1: Bon allez, la révision s'arrête là, c'est le moment de passer aux nouvelles phrases du jour où je crois qu'on va parler de vêtements. Alors comme d'habitude, Xiaotai va vous donner les phrases en chinois, je vais les traduire en français et puis on va commencer les exercices.
0: 我想买一件旗袍.
1: Je veux acheter une qipao.
0: 这是什么料子的?
1: C'est en quel tissu?
0: 蓝色的好还是黄色的好?
1: Quelle est la mieux, la bleue ou la jaune?
0: 能试试吗?
1: Je peux l'essayer?
0: 能打折吗?
1: Pouvez-vous me faire une réduction? Allez, quand je rentre en France, je voudrais ramener à ma mère un truc bien pékinois, une qipao. Eh bien, c'est une robe fendue des deux côtés. C'est une robe traditionnelle chinoise d'origine manchou qui permet aux femmes de montrer pleinement sa féminité.
0: Quand tu te trouves dans le magasin, tu peux dire au vendeur « 我想买一件旗袍. » « 我 » Je n'ai pas la peine de répéter.
1: Ok, wow.
0: « 想 » Vouloir.
1: « 想 »
0: « 买 » Acheter.
1: « 买 »
0: Yijian,旗袍, c'est une robe fendue des deux côtés, une robe chinoise.
1: Voilà, 旗袍, qui se traduit en français par robe fendue des deux côtés. Mais maintenant, on a tendance à utiliser directement sa prononciation chinoise, c'est-à-dire qu'on n'utilise plus robe fendue des deux côtés, on dit directement 旗袍. La phrase en entier, Tai.
0: 我想买一件旗袍. Ok, maintenant on va écouter le premier dialogue.
2: 你要买什么衣服?
3: 我想买一件旗袍.
1: Et je veux demander en quel tissu est cette robe. Alors comment dit-on ça en chinois, Tai?
0: Tu peux dire 这是什么料子的? 这, ce.
1: 这.
0: 是 veut dire être.
1: 是.
0: 什么 veut dire quel.
1: 什么.
0: 料子, tissu.
1: 料子.
0: 这是什么料子的?
1: Qui veut dire quel est ce tissu? Bon, on s'écoute le dialogue.
3: 这是什么料子的?
2: 真丝的.
1: Voilà, on vient d'écouter le dialogue. Il me semble que le vendeur répond « C'est de la soie ». Alors, comment on dit le mot « soie » en chinois, Tai ?
0: Jensi.
1: Jensi. Une nouvelle phrase, mais de quelle couleur faut-il l'acheter, le bleu ou la jaune ?
0: Bon, là, tu peux demander l'avis de tes amis chinois. Sinon, tu peux aussi décrire au vendeur ta mère, c'est-à-dire sa couleur de peau, son style, ses préférences quant aux couleurs. Tu peux ainsi demander « 蓝色的好 » ou « 黄色的好 » ?« 蓝色的 » le bleu.
1: « 蓝色的 »
0: « 还是 » veut dire « où ?»«
1: 还是 »
0: « 黄色的 » le jaune.
1: « 黄色的 »
0: Hao veut dire mieux, meilleur.
1: Hao.
0: Donc la phrase au complet, 蓝色的好, 还是黄色的好? Ok, on va écouter le troisième dialogue.
3: 蓝色的好, 还是黄色的好?
2: 蓝色的更适合您.
1: Voilà, il me semble que dans ce dialogue, le vendeur répond au potentiel acheteur, le bleu vous va mieux. Comment dit-on ça en chinois, Tai?
0: 蓝色的更适合您.
1: Voilà, et on aura compris que 蓝色的 ça veut dire ?
0: Le bleu.
1: Ok, on est d'accord. Bon, je crois que tu vas m'apprendre une autre phrase. C'est quand même important d'essayer les vêtements. Alors, comment dit-on ça en chinois ? Je peux l'essayer.
0: 我能试试吗?
1: 我能试试吗?
0: 我能试试吗? 我, bien sûr, c'est je.
1: 我.
0: 能, pouvoir.
1: 能.
0: 试试, essayer.
1: 试试.
0: 我能试试吗?
1: Bon, on s'écoute tout de suite le dialogue 4.
3: 能试试吗?
2: 您穿什么号的？
3: 中号的。
1: Allez, dans les phrases que nous venons d'entendre, on a bien sûr entendu « je peux l'essayer ». Et il y avait deux autres phrases. Alors la deuxième phrase, c'était « quelle est votre taille ?» Comment dire ça en chinois ?
0: « 您穿什么号的?»
1: Voilà, et la réponse de la femme, c'était « je suis de taille moyenne ». Alors comment dit-on « moyenne taille ?» ?»«
0: 中号的。
1: Ok, bon, ça y est, le tissu choisi, la robe également, bref, tout va bien. Mais j'aimerais bien sûr qu'on me fasse une petite réduction. Comment demander ça en chinois, Tai?
0: Bon, alors soit je te propose d'écouter d'abord le dialogue 5 dans lequel tu vas trouver les réponses.
3: 多少钱?
2: 980元。
3: 太贵了，能打折吗？
2: 可以打九折。
0: Alors Thomas, mon étudiant, as-tu saisi quelque chose de ce dialogue?
1: Je pense, ouais, mais le mieux, c'est que tu répètes les phrases une fois en chinois et que je les répète, moi, en français.
0: D'accord. 多少钱?
1: Ça fait combien?
0: 980 yuan.
1: 980.
0: 太贵了.
1: C'est très cher.
0: 能打折吗?
1: Est-ce que vous pouvez me faire une réduction?
0: 可以打九折.
1: 10% de réduction.
0: Ok, maintenant je propose qu'on révise un peu les phrases clés d'aujourd'hui avant de repasser les dialogues au complet.
1: Voilà, alors on va s'écouter les phrases. Je veux acheter une qipao.
0: 我想买一件旗袍。
1: C'est en quel tissu?
0: 这是什么料子的?
1: Lequel est le mieux? La bleue ou la jaune?
0: 蓝色的好还是黄色的好?
1: Est-ce que je peux l'essayer?
0: 能试试吗?
1: Est-ce que vous pouvez me faire une petite réduction?
0: 能打折吗?
1: Ok, allez, on se réécoute les dialogues en complet, donc avant de passer à notre rubrique ABC de la culture chinoise.
2: 您要买什么衣服?
3: 我想买一件旗袍。这是什么料子的?
2: 真丝的。
3: 蓝色的好还是黄色的好?
2: 蓝色的更适合您。
3: 能试试吗?
2: 您穿什么号的?
3: 中号的。多少钱？
2: 九百八十元。
3: 太贵了，能打折吗？
2: 可以打九折。
0: C'est tout ce qu'on a appris aujourd'hui. Passons maintenant à la rubrique ABC de la culture chinoise.
1: Voilà, aujourd'hui il sera question de couleurs. On sait que le rouge est une couleur très appréciée par les Chinois parce qu'il incarne le bonheur, la joie. Lors des fêtes, on accroche partout des lanternes rouges en fait aux maisons, au plafond. Il y en a partout dans la rue. Lors des mariages, des cérémonies heureuses, la fiancée porte également un vêtement rouge, des chaussures rouges, et le palanquin pour la transporter est aussi généralement de couleur écarlate. Le rouge est en même temps un signe de réussite, et si quelqu'un se trouve dans une situation favorable, on dit Tai.
0: Zao hong.
1: Voilà, et si on le traduit mot à mot, ça veut dire marcher vers le rouge.
0: Et la personne qui a la faveur du

0: Du chef est nommé Hong Ren.
1: Voilà, ça veut dire la personne rouge.
0: Le fait de distribuer le profit est appelé Fen Hong.
1: Voilà, distribuer le rouge.
0: Le rouge incarne aussi la beauté. On qualifie le visage d'une belle femme Hong Yan.
1: Par contre, en Occident, le rouge porte une signification toute différente et relativement péjorative. On le lie souvent au feu, à l'enfer, au sang, toute une symbolique qui nous vient des temps moyenâgeux. Il symbolise également la cruauté, ou bien sûr, le rouge, c'est la couleur du sang.
0: Voilà une preuve de plus de la différence culturelle.
1: Tout à fait. Salut Thaï et à la prochaine.
0: Salut Thomas, à la prochaine fois.

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0: Mesdames et messieurs, bonjour. Vous êtes sur CGTN Français pour une nouvelle édition du journal. Et merci d'être avec nous. Tout de suite, les grands titres du journal. Xi Jinping s'entretient avec Donald Trump. Xi Jinping et Donald Trump visitent le Temple du Ciel. Aux Philippines, le président Marcos appelle au calme après des coups de feu tirés au Sénat. Le président chinois Xi Jinping a tenu une réunion en petit comité avec le président américain Donald Trump à Pékin. Le président Trump effectue une visite d'État de 3 jours en Chine à l'invitation du président Xi. Le voyage de M. Trump devrait s'achever dans la journée. Et également, nous allons continuer notre journal. Le président chinois Xi Jinping s'est entretenu avec le président américain Donald Trump au Grand Palais du Peuple à Pékin. Le président Trump effectue une visite d'État en Chine, sa première depuis près d'une décennie. Leurs entretiens ont duré 2h15.
1: Le président Xi a fait remarquer que des changements profonds, sans précédent depuis un siècle, s'accéléraient et que le paysage international était de plus en plus marqué par des turbulences et des transformations. La Chine et les États-Unis peuvent-ils transcender le piège de Thucydide et forger un nouveau modèle de relation entre grandes puissances? Les deux parties peuvent-elles travailler ensemble pour relever les défis mondiaux et apporter davantage de stabilité au monde? Peuvent-elles se concentrer sur le bien-être de leurs deux peuples et l'avenir de l'humanité et créer ensemble un avenir plus radieux pour leurs relations bilatérales? Le président chinois a déclaré que ce sont là des questions posées par l'histoire, par le monde et par les peuples. Ce sont également les questions déterminantes de notre époque auxquelles les dirigeants des grandes puissances doivent répondre ensemble. Le président Xi Jinping a exprimé sa volonté de travailler avec le président Donald Trump pour diriger le navire géant des relations sino-américaines dans la bonne direction et faire de 2026 une année historique et marquante pour les relations bilatérales. Le président Xi a réaffirmé l'engagement de la Chine en faveur d'un développement stable, sain et durable des relations sino-américaines. Il a déclaré que Donald Trump et lui-même avaient convenu d'œuvrer à l'instauration d'une relation bilatérale caractérisée par une stabilité stratégique constructive. Cela servira de ligne directrice stratégique pour les relations sino-américaines au cours des 3 prochaines années et au-delà. Le président Xi a exprimé l'espoir que cela soit bien accueilli par les peuples des deux pays et par la communauté internationale. Il a défini la relation constructive, stratégique et stable comme une stabilité positive centrée sur la coopération, une stabilité saine où la concurrence reste dans des limites raisonnables, une stabilité normalisée où les divergences sont contenues et une stabilité durable fondée sur la perspective de la paix. Une relation sino-américaine constructive, stratégique et stable n'est pas simplement un slogan, mais une ligne de conduite dans laquelle les deux parties font des efforts pour se rapprocher l'une de l'autre. Le président Xi a déclaré que les liens économiques sino-américains étaient mutuellement bénéfiques et de nature gagnant-gagnant. Face aux divergences et aux frictions, une consultation sur un pied d'égalité est le seul choix judicieux. Il a évoqué la réunion de mercredi à Incheon, en République de Corée, au cours de laquelle les équipes économiques et commerciales chinoises et américaines sont parvenues à des résultats globalement équilibrés.

0: est positif. Le président chinois a exhorté les deux parties à préserver la dynamique positive durement acquise. La porte de l'ouverture de la Chine ne fera que s'ouvrir davantage. Les entreprises américaines participent à la réforme et à l'ouverture de la Chine, et la Chine se réjouit d'une coopération mutuellement bénéfique renforcée avec les États-Unis. Le président Xi a appelé la Chine et les États-Unis à mettre en œuvre l'important consensus auquel il est parvenu avec le président Trump et à mieux exploiter les canaux de communication politique, diplomatiques et militaires. Les deux pays devraient également élargir leurs échanges et leur coopération dans des domaines tels que le commerce, la santé publique, l'agriculture, le tourisme, les relations entre les peuples et l'application de la loi. Le président Xi a déclaré que la question de Taïwan était la plus importante dans les relations sino-américaines. Si elle est gérée correctement, les relations bilatérales peuvent rester globalement stables. Si elle est mal gérée, elle risque de déboucher sur une confrontation, voire un conflit, ce qui mettrait en péril l'ensemble de la relation. Il a souligné que l'indépendance de Taïwan et la paix entre les deux rives du détroit étaient aussi inconciliables que le feu et l'eau. La préservation de la paix et de la stabilité dans le détroit de Taïwan est le plus grand dénominateur commun entre la Chine et les États-Unis, et ces derniers doivent traiter la question de Taïwan avec la plus grande prudence. Le président Trump a déclaré que c'était un grand honneur d'effectuer une visite d'État en Chine, ajoutant que les relations entre les États-Unis et la Chine étaient excellentes. Il a qualifié ses liens avec le président Xi de relation la plus durable et la plus fructueuse entre deux dirigeants dans l'histoire des relations sino-américaines. Il a évoqué leurs échanges amicaux et le règlement de nombreuses questions importantes. Le président Trump a qualifié le président Xi de grand dirigeant et la Chine de grand pays et a exprimé son profond respect pour le président Xi et le peuple chinois. Il a déclaré que sa rencontre avec le président Xi était un événement important qui attirait l'attention du monde entier. Il est disposé à travailler avec le président Xi pour renforcer la communication et la coopération, gérer correctement les divergences, ouvrir la voie aux meilleures relations sino-américaines de l'histoire et créer un avenir encore plus radieux pour les deux pays. Les États-Unis et la Chine sont les pays les plus importants et les plus puissants du monde. Grâce à la coopération, les deux parties peuvent accomplir de grandes choses pour leur peuple et pour le monde. M. Trump a souligné la participation de représentants éminents du monde des affaires américains à sa visite d'État. Il a évoqué leur respect pour la Chine et les a vivement encouragés à développer leur coopération avec ce pays. Il a présenté chacun de ses chefs d'entreprise américains au président Xi. Les deux chefs d'État ont également échangé leurs points de vue sur des questions internationales et régionales majeures, notamment la situation au Moyen-Orient, la crise ukrainienne et la péninsule coréenne. Les deux dirigeants ont convenu de se soutenir mutuellement pour assurer le succès de l'organisation de la réunion des dirigeants économiques de l'APEC qui se tiendra cette année à Shenzhen et du sommet du G20 à Miami.
1: Le président chinois Xi Jinping et le président américain Donald Trump ont visité le Temple du Ciel à Pékin.
0: Le président Xi a accueilli le président Trump devant le pavillon des prières pour les bonnes récoltes. Les deux chefs d'État ont posé pour une photo devant le pavillon et ont visité ensemble ce site historique. Au cours de la visite, le président Xi a rappelé que lui-même et le président Trump avaient visité la cité interdite située sur l'axe central de Beijing en 2017. Le Temple du Ciel a été construit à la même époque que la cité interdite. Sa conception incarne l'ancienne conception chinoise du ciel rond et de la terre carrée, reflétant la vision du monde et la philosophie de vie chinoise. Le président Xi a expliqué que les anciens souverains chinois organisaient des cérémonies au Temple du Ciel pour prier pour la paix, la prospérité et des conditions météorologiques favorables. Ce rituel illustrait la philosophie politique chinoise de longue date, selon laquelle le peuple est le fondement de l'État et ce n'est que lorsque ce fondement est solide que l'État peut jouir de la paix. Le président Xi a ajouté que le Parti communiste chinois avait hérité et développé cette philosophie centrée sur le peuple et qu'il avait toujours défendu l'objectif fondamental de servir le peuple de tout cœur afin de gagner son soutien et sa loyauté. Le président Trump a déclaré que sa visite à la cité interdite en 2017 restait gravée dans sa mémoire. Il a ajouté que le Temple du Ciel, qui se dresse majestueux depuis plus de 600 ans, illustrait l'architecture classique et la culture profonde de la Chine. Il a déclaré que la Chine et les États-Unis étaient de grandes nations, tout comme leur peuple, et qu'ils devaient approfondir leur compréhension mutuelle et renforcer leur amitié.
1: Le président Xi Jinping a organisé un banquet d'État au Grand Palais du Peuple à Pékin pour accueillir le président américain Donald Trump en visite en Chine. Les deux dirigeants ont tous deux prononcé un discours lors de cet événement.
0: Dans son discours, le président Xi Jinping a déclaré que la Chine entamait la première année de son 15e plan quinquennal. Il a ajouté que plus de 1,4 milliard de Chinois faisaient progresser la modernisation chinoise grâce à un développement de haute qualité en puisant leurs forces dans les plus de 5000 ans de civilisation chinoise. Le président Xi a également souligné que cette année marquait le 250e anniversaire de l'indépendance des États-Unis. Il a déclaré que le peuple américain encourageait le patriotisme, l'innovation et l'esprit pionnier alors que le pays s'engageait vers une nouvelle étape de développement. Il a ajouté que le renouveau national chinois et l'objectif de rendre à l'Amérique sa grandeur pouvaient progresser de pair, s'accomplir mutuellement et contribuer au monde. Évoquant la diplomatie du ping-pong d'il y a 55 ans, le président Xi a déclaré qu'elle avait ouvert la voie aux échanges sino-américains après plus de 2 décennies d'isolement. Il a ajouté que les exemples d'ouverture et de coopération avaient continué à façonner les amitiés entre les deux pays. Il a indiqué que le président Trump et lui-même avaient maintenu la communication par le biais de réunions et d'appels téléphoniques, contribuant ainsi à préserver la stabilité générale des relations bilatérales. Il a souligné que les deux parties s'accordaient à dire que les relations sino-américaines constituaient la relation bilatérale la plus importante au monde et qu'elles devaient être améliorées et non détériorées. Le président Xi a estimé que les deux pays tiraient profit de la coopération et que la confrontation leur était préjudiciable, ajoutant qu'ils devaient être des partenaires plutôt que des rivaux. Il a indiqué que les deux parties avaient convenu d'établir les relations constructives de stabilité stratégique, favorisant un développement stable, sain et durable des liens bilatéraux. Il a également déclaré que le respect mutuel, la coexistence pacifique et la coopération gagnant-gagnant étaient essentiels au développement stable des relations sino-américaines. Il a ajouté que les relations sino-américaines concernaient le bien-être de plus de 1,7 milliard de personnes dans les deux pays, ainsi que les intérêts de plus de 8 milliards de personnes dans le monde. Le président Trump a remercié le président Xi pour son accueil chaleureux pendant sa visite. Il a qualifié ce voyage d'important et a déclaré que les deux parties avaient eu des discussions positives et constructives. Le président Trump a également déclaré que les peuples américains et chinois s'appréciaient et se respectaient mutuellement, ajoutant qu'une coopération plus forte entre les deux pays pouvait contribuer à créer un meilleur avenir pour le monde.
1: Le ministère chinois des Affaires étrangères indique que le président Xi Jinping et le président américain Donald Trump sont parvenus à de nouveaux accords. Le porte-parole du ministère des Affaires étrangères précise que les deux dirigeants ont tenu jeudi des discussions approfondies sur des questions majeures concernant les relations entre les deux pays et la situation mondiale. Leur rencontre a renforcé la compréhension mutuelle, approfondi la confiance et contribué à une plus grande stabilité mondiale. Le président Trump est accompagné lors de sa visite d'État de dirigeants et d'entrepreneurs américains de premier plan issus des secteurs de la technologie, de la finance, de l'aérospatiale et de l'agriculture. Par rapport à la première visite de Donald Trump en 2017, la délégation d'affaires de cette année compte davantage de représentants des secteurs de la haute technologie et de la finance. Les PDG ont souligné la vitalité du marché chinois et la dynamique d'innovation du pays en se montrant optimistes quant à la croissance économique.
2: Je pense que c'est l'une des économies les plus incroyables au monde. Une innovation incroyable. C'est également l'un des principaux pays à faire progresser l'IA. Je pense que vous faites du bon travail. La Chine fait du bon travail.
3: Oui, je pense qu'elle est très solide. Je pense que les gens ici sont très enthousiastes à l'égard de l'IA et des nouvelles technologies et les adoptent très volontiers. Et je ne pourrais pas être plus enthousiaste à ce sujet.
2: Je pense que l'économie chinoise a de très bonnes perspectives. Je pense que c'est une économie très dynamique et je pense qu'elle a de très bonnes perspectives.
3: La Chine a présenté un plan quinquennal très clair et ambitieux, son 15e plan quinquennal. Et vous savez, je m'attends à ce que la Chine continue à progresser et à connaître une croissance économique accrue à mesure qu'elle mettra en œuvre ce prochain plan quinquennal.
1: Le président philippin Ferdinand Marcos Jr. a appelé au calme après que des coups de feu ont été tirés au Sénat mercredi. Il a insisté sur le fait que le gouvernement n'était en rien impliqué dans cet incident.
4: Personne n'a donné l'ordre d'appréhender le sénateur Bato. Le gouvernement n'est pas responsable de cela. Il n'y avait pas de soldats, ni de militaires, ni d'agents du Bureau national d'enquête au Sénat. Nous ne savons pas qui a fait cela, qui est entré de force dans les locaux et a provoqué la fusillade qui s'en est suivie.
5: Ce chaos fait suite à la délivrance par la Cour pénale internationale d'un mandat d'arrêt à l'encontre du sénateur Ronald de la Rosa, ancien chef de la police sous le gouvernement de l'ancien président Rodrigo Duterte. De la Rosa est accusé de crimes contre l'humanité, les mêmes dont Duterte est accusé alors qu'il attend son procès après son transfert l'année dernière. De la Rosa affirme que son arrestation était imminente et a exhorté la population à empêcher son transfert vers la CPI. Le ministre philippin de l'Intérieur, Jean-Vic Remoulas, s'est engagé à retrouver les auteurs de cet incident, soulignant que la police était là pour protéger De la Rosa et non pour l'arrêter.
1: C'est la fin de cette édition du journal. Merci d'avoir suivi et merci à toute l'équipe en régie. Je vous donne rendez-vous d'ici 30 minutes pour une nouvelle édition économique. À tout à l'heure.
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14: Bonjour à toutes et à tous, c'est l'heure de l'émission Interview Plus présentée par Fanfan. Et je vous souhaite une très bonne journée depuis le studio de Beijing. Dans l'émission d'aujourd'hui, j'ai le plaisir de vous présenter M. Jacques Ferrier, un architecte et urbaniste français. Ayant créé son agence à Paris en 1993, il travaille en France et à l'international. Ses réalisations comprennent des bâtiments prestigieux, tant publics que privés, dont le pavillon France pour l'exposition universelle de Shanghai 2010 et la rénovation du Collège de France en 2014. Son travail est couronné de plusieurs prix et nominations. Il a fait chevalier de l'Ordre national du Mérite et chevalier des arts et des lettres. Jacques Ferrier a su faire évoluer sa pratique sans jamais perdre de vue la philosophie qui a forgé sa renommée. Il travaille notamment avec les philosophes François Julien et Philippe Simet. Avec ce dernier et l'architecte Pauline Marchidi, Jacques Ferrier a cofondé le Sancho City Studio, un laboratoire de recherche pour une approche prospective, humaniste et sensible de la ville et de l'architecture. Le jardin vertical enveloppé d'une résille de béton pour représenter l'hexagone à l'exposition universelle de Shanghai était pour Jacques Ferrier l'occasion d'explorer le concept de la ville sensuelle. Comment voit-il le rapport entre les technologies architecturales et l'art de vivre et de construire dans notre époque d'aujourd'hui ? De quelle manière tire-t-il le maximum du potentiel des matériaux ? Quelles sont les comparaisons qu'il observe entre les architectures occidentales et chinoises ? Vous aurez les réponses dans l'interview qu'a accordé Jacques Ferrier à notre journaliste Ma Jiaying dans la ville chinoise de Tianjin. Il était pour participer à Interconnexion, une exposition d'architecture contemporaine franco-chinoise qui s'est ouverte en mai dernier. Je vous invite à écouter cette interview.
15: Aujourd'hui, nous sommes à Tianjin pour rencontrer l'architecte français Jacques Ferrier, qui consacre sa carrière à l'innovation de la relation entre l'architecture et l'humain. Bonjour, Monsieur Ferrier.
16: Bonjour.
15: Bienvenue dans notre émission. Vous êtes architecte de renommée mondiale. Alors, pour commencer, je voudrais savoir quelle est votre définition d'un bon architecte.
16: Je crois que un architecte, aujourd'hui, ça ne doit pas être une sorte d'artiste qui ferait des belles formes. Un architecte, il doit être impliqué vraiment dans la vie de la ville, dans la société, dans la vie des gens. C'est d'autant plus important qu'on est de plus en plus nombreux à vivre dans de très grandes villes où tout ce qui nous entoure est en fait un environnement artificiel, un environnement fabriqué. Et donc l'architecte, c'est celui qui va amener une vision qui n'est pas uniquement celle de la fonctionnalité, de la technique ou de la forme, mais vraiment quelle va être l'ambiance propice à ce qu'il y ait une bonne relation de nous avec les autres, de nous avec notre quartier ou avec l'histoire de notre ville, et aussi évidemment avec le climat. Je crois que c'est ce qui est vraiment important aujourd'hui. C'est un défi passionnant qui fait que l'architecte doit réunir autour de lui aussi beaucoup d'autres personnes de compétences. Mais c'est personnellement ce qui me motive à tous les matins reprendre le travail et réfléchir au projet.
15: En fait, vous avez beaucoup réfléchi sur la relation entre, effectivement, comme vous avez évoqué tout à l'heure la ville et l'humain. Et vous avez fait un discours avant qui s'intitule justement « De la ville machine à la ville sensuelle ». Je trouve cette notion est assez intéressante. Pouvez-vous nous expliquer davantage qu'est-ce que c'est la sensualité d'une ville ?
16: Alors c'est vrai que c'est une notion très importante.

0: Pourtant, le XXe siècle, c'est vraiment le siècle de la technique. C'est le siècle où la technique va changer complètement nos façons de vivre, va amener du confort, plein de bienfaits, on le sait, mais en même temps, elle amène une sorte de tyrannie qui nous oppresse, notamment dans la grande ville, parce que finalement, ce sont les infrastructures de mobilité, ce sont tout l'appareillage technique qui conditionne notre façon de vivre la ville. Le meilleur exemple, c'est vous arrivez à l'hôtel, vous ne pouvez pas ouvrir la fenêtre, de même dans votre bureau, parce que c'est climatisé et donc vous êtes coupé de toutes les sensations. Donc le projet de ville sensuelle, c'est de dire maintenant, on peut demander plus à la technique. C'est pas de dire on ne veut pas de la technique, mais c'est de dire il faut que la technique se mette en arrière-plan pour que nous on soit réconciliés avec l'odeur des jardins, avec les bruits de la ville, avec le toucher, la qualité des matériaux. C'est vraiment remettre les cinq sens, les sens qui caractérisent une bonne relation de nos corps d'habitants avec l'environnement, avec la ville, de le remettre vraiment au cœur de notre réflexion. Et de dire, ce n'est pas la technique qui fixe son projet, comme c'est quand même souvent le cas aujourd'hui. On trace des autoroutes, on trace des trains, etc. Et après, on met de la ville. C'est de dire, non, on va d'abord dire dans quelle ville on veut vivre. Et à partir de là, on va demander à la technique de nous aider à la réaliser.
1: Ça veut dire cette ressusciter la capacité de sentir. Est-ce que c'est dans ce sens-là?
0: C'est exactement ça, c'est-à-dire que c'est vraiment prendre le corps de l'habitant comme quelque chose de précieux et comme ce qui, au quotidien, constitue finalement notre vécu et le fait qu'on aura passé une bonne ou une mauvaise journée. Et si on est vraiment à l'unisson, une fois encore, de nature qu'on va trouver aussi en ville, que tout ce qui est de l'ordre du climat, la pluie, la neige, le soleil, est bien reçu par la ville et restitué aux habitants, parce que c'est la possibilité de trouver de l'ombre, d'aller à une terrasse de restaurant, d'ouvrir sa fenêtre, ou au contraire, avec la pluie, de voir des reflets, de traiter l'eau dans des jardins, etc. Donc, toute cette réflexion complètement nouvelle, qui est de dire, on va faire avec le climat, on va faire avec les sensations, avec les gens, pour que les gens, effectivement, aient l'impression d'un vécu urbain qui soit riche et qui ne soit pas contraignant. Ça, je pense que c'est vraiment l'enjeu de l'architecture aujourd'hui. Et c'est une idée qui est vraiment venue de la fréquentation de la ville chinoise. Parce que quand je suis arrivé, ça fait très exactement 20 ans, en 2003, pour mon premier voyage en Chine, j'ai été frappé de la façon dont la ville chinoise concilier la modernité, les gratte-ciels, les bâtiments modernes, etc., avec une vie intense, notamment à Shanghai, que je connais bien, dans le quartier de Puxi, d'avoir jour et nuit quand même ces échoppes, ces marchés, les gens qui vont, qui viennent, etc., le linge aux fenêtres, enfin, toute une série de sensations qui fait qu'on se sent bien en ville, tout en étant dans une grande capitale de la modernité.
1: Ça, c'est un questionnement qu'on a beaucoup en Chine aujourd'hui, c'est de comment se réconcilier effectivement l'héritage culturel d'une ville avec la modernité. Et des fois, on constate quand même que la modernité est en train de plus en plus gommer un peu l'héritage culturel. Donc, quelle est votre opinion là-dessus?
0: Je crois que la ville chinoise, elle est en fait assiégée par le conformisme de la ville internationale et de l'image qu'on a de la modernité. Et ça, je dirais que c'est la responsabilité des architectes occidentaux du XXe siècle qui ont imposé le gratte-ciel vitré, qui ont imposé la climatisation, qui ont imposé ces signes de la modernité qui aujourd'hui sont à l'opposé des questions climatiques et environnementales, de bonne gestion de ressources, mais aussi de la façon dont chaque culture, et est-ce qu'il y a une plus grande et plus ancienne culture que la culture urbaine, que celle de Chine, que la culture urbaine qui est contredite par ces bâtiments qui sont hors sol. Donc je crois que l'enjeu pour la ville chinoise aujourd'hui, c'est de ne pas avoir peur de ce qu'elle peut amener

0: partant de ses racines, de ce qu'elle peut amener à l'architecture contemporaine. Et de ne pas prendre comme ça, tout fait, ces grands immeubles modernes qui ont été faits aux États-Unis principalement, en Amérique, et de les refaire ici, mais de voir comment on peut utiliser la technologie de pointe, donner le confort aux gens. Il y a beaucoup d'agents à loger, beaucoup d'espaces de travail à fabriquer, beaucoup d'espaces pour l'éducation, pour les hôpitaux à construire. Donc de faire des programmes modernes qui fonctionnent bien, mais de faire un pas de côté par rapport à ce style international pour faire quelque chose d'hybride et qui va se réconcilier avec l'art de vivre et de construire chinois. Ça, ça me paraît très important.
1: Et donc, vous vous définissez plutôt comme style hybride et pas comme style international quand vous travaillez en Chine?
0: Définitivement. Mais même en France, j'essaye de toujours trouver ce lien avec l'histoire de la ville, avec le contexte. Et c'est vrai que même dans un pays beaucoup plus petit comme la France, si vous êtes dans le Nord, ce n'est pas tout à fait les mêmes techniques constructives, ce n'est pas tout à fait la même approche que dans le sud de la France. C'est important d'en prendre compte, non pas dans une idée de nostalgie ou dans une idée, vous savez, de ce qu'on appelle le pastiche, de kitsch, mais au contraire de dire la vraie architecture contemporaine aujourd'hui, ça va être cette architecture qui va faire la fusion entre ce qui est de l'ordre de quelque chose qui est forcément international, c'est-à-dire les technologies de construction, évidemment, on les partage tous. Le souci du climat, on le partage tous. Mais la façon d'y répondre, elle peut être ancrée dans un lieu et dans une culture. C'est ce qu'a fait la cuisine. Il y a une cuisine fusion qui est extraordinairement intéressante et qui revisite la cuisine française, mais traditionnelle, mais de façon contemporaine, la cuisine chinoise, mais de façon contemporaine. Je crois que les cultures ne peuvent que s'enrichir quand elles se ressourcent de leur origine.
1: Si on parle de la tradition, on voit quand même la tradition architecturale chinoise est quand même très très différente que celle de l'Occident. Et aujourd'hui, est-ce que vous pensez qu'il y a une façon de vraiment rechercher la racine dans la tradition ancienne ou bien c'est perdu définitivement?
0: Je crois que si on voit la racine ou la tradition d'un point de vue de la forme, et des formes traditionnelles, des pavillons chinois, etc., c'est évidemment très compliqué. Donc je crois qu'il faut trouver cette tradition dans les processus. C'est-à-dire, quel est le rapport entre le jardin chinois et l'architecture chinoise? Quelle est cette relation qui s'est créée dans l'histoire? Et aujourd'hui, la question, notamment dans la grande ville, du rapport entre jardin et architecture, il est fondamental. Quand nous avons fait le pavillon France pour l'exposition universelle de Shanghai en 2010, il est impossible de faire la différence entre le travail sur l'architecture et le travail sur le jardin. Pour le lycée français international de Pékin, on a voulu créer des ambiances qui sont sans cesse entre intérieur et extérieur pour éviter que les lycéens aient le nez dans leur smartphone, mais qu'ils apprécient le lieu où ils étudient. Donc c'est dans le process. Les matériaux, ça aussi c'est fondamental, c'est-à-dire quels sont les matériaux disponibles à Pékin, quels sont ceux qui sont disponibles à Shanghai. C'est le pays qui a inventé la céramique, qui a inventé la porcelaine. Donc un des plus grands bâtiments que nous avons fait à Shanghai, la façade, elle est purement contemporaine, elle ne ressemble pas du tout à une forme chinoise. Mais toute la façade mélange aluminium et céramique, verte et bleue, colorée. Quel est le principe de ventilation? L'orientation nord-sud, à laquelle l'architecture chinoise est particulièrement attentive. Donc vous voyez, c'est plus dans la façon de faire que de dire je vais faire quelque chose qui ressemblerait à l'architecture traditionnelle chinoise. Je crois qu'il faut renouer avec, une fois encore, le processus. Et ça aussi, dans la philosophie chinoise, je crois que c'est quelque chose qui est central, de pas uniquement se concentrer sur l'objet, mais de se concentrer sur le mouvement et la démarche pour le faire.
1: Ça, c'est très intéressant parce que vous parlez de la philosophie chinoise et j'entends tout à l'heure que vous parlez de le rapport entre l'extérieur et l'intérieur. C'est vraiment, c'est aussi quelque chose qui est très ancré dans la philosophie chinoise. Vous avez parlé pendant votre discours que vous avez un studio de recherche qui travaille effectivement avec des philosophes. Donc, quel est selon vous le rapport entre la philosophie et l'architecture ?
0: Alors c'est essentiel parce que je pense qu'il y a un rapport très important entre la fiction, l'écriture littéraire et l'architecture, et entre la conception vraiment des idées que nous propose la philosophie et l'architecture. Donc à l'agence, nous travaillons régulièrement depuis plus de 10 ans avec un philosophe qui pose la question de quel est le sens d'un bâtiment pour l'éducation. Quel est le sens d'un bâtiment pour des personnes âgées ou pour la justice dans la ville d'aujourd'hui? Et moi-même, je travaille avec un grand philosophe qui s'appelle François Julien, qui est un spécialiste de la comparaison entre la philosophie occidentale et chinoise. J'ai déjà écrit un livre avec lui. On va sortir un autre livre en septembre prochain. Et donc, François Julien m'a beaucoup amené, notamment ce que vous dites sur dehors, dedans. Il m'a dit, mais cette idée que moi j'appelle l'entre-deux, lui m'a donné le terme chinois, il me dit, mais l'entre-deux que vous mettez en œuvre dans vos bâtiments, c'est central dans la philosophie chinoise. Donc, ces correspondances, vous dites, tiens, c'est bien, parce que ça me permet de continuer sur cette voie et d'explorer cette voie comme étant justement cette façon hybride de concilier mon approche d'architecte occidental, très spécialiste de l'architecture environnementale, avec des concepts d'ici, des concepts chinois comme l'entre-deux que je retrouve maintenant et que je mets en œuvre dans mes bâtiments en France.
1: Ça, c'est vraiment des idées innovantes que vous trouvez ici,
0: oui,
1: en Chine.
0: Absolument.
1: Est-ce qu'on peut dire que c'est une forme de, c'est une sorte de résultat des échanges entre les architectes chinois et français qui remonte vraiment il y a longtemps? Donc, comment voyez-vous ces échanges qui ont été faits entre les deux côtés?
0: Écoutez, c'est très bien que l'on parle d'échanges et pas de dire il y en a un qui impose et qui amène à l'autre son savoir-faire. Le mot échange, il est fondamental parce que c'est l'idée du regard réciproque. Et effectivement, c'est très ancien. C'est-à-dire que dès le 19e siècle, on trouve cette, dans les arts notamment, comme vous le savez, avant même l'architecture, dans la peinture notamment, on trouve cette fascination de l'Europe et notamment des artistes français pour les arts asiatiques, la Chine, les représentations des paysages chinois, les estampes japonaises, aussi l'orientalisme. L'orientalisme, c'est fondamental pour la constitution de la modernité occidentale. Et je pense qu'en Occident, beaucoup de jeunes ont oublié ça, ont oublié que l'impressionnisme, l'art moderne, tout ça a un rapport très fort avec l'orientalisme. Donc finalement, quand on considère que construire à Shanghai, construire en Chine, ce n'est pas, une fois encore, amener une solution toute faite ailleurs, qui aurait été faite quelque part à New York ou à Paris, et qu'on amène à Shanghai, mais qu'on se pose la question de rencontrer d'autres architectes chinois, de se poser à la terrasse d'un café, de regarder la rue chinoise vivre, de se promener le soir dans des quartiers animés, eh bien, on renoue finalement avec ce dialogue qui n'a jamais cessé entre la Chine et l'Europe.
1: Et cette fois, vous êtes à Tianjin. Quel genre de message vous voulez transmettre ici à cette occasion?
0: Mais à Tianjin, c'est formidable parce qu'on a une exposition qui réunit 14 architectes français, 14 architectes chinois. On a des échanges, on a des débats où il y a paysagistes, architectes chinois et français. Donc c'est l'illustration très vivante qu'après ces 3 ans dramatique où le monde n'a pas voyagé, où on est resté chacun chez soi et on a vu tous les problèmes.

0: avec cette chose essentielle, c'est aller vers l'autre, l'écouter, partager et voir comment effectivement on peut apprendre les uns des autres.
1: Alors, vous avez fait quand même pas mal de projets en Chine, à Shanghai, à Beijing. Est-ce qu'il y a des expériences qui vous ont marqué particulièrement?
0: Dans les projets que j'ai faits, le tout premier était en fait une école dans un district de Shanghai, Qingpu. Et c'est vrai que de se confronter pour la première fois à cette fantastique culture chinoise, c'était en 2003, il y a 20 ans. J'ai dévoré des livres sur la Chine, j'ai évidemment travaillé avec des architectes chinois. Et c'est vrai que le moment où l'école a été ouverte et qu'on a vu tous ces enfants, tous ces professeurs prendre leur repère dans une école qui avait été conçue par un architecte français pour partir à Paris, etc. On se dit, c'est un métier formidable. On se dit, c'est fantastique d'arriver à créer ce lien de la même façon que peut le créer un architecte chinois qui va travailler en Europe. Et le pavillon France de l'Expo Universelle 2010 a été aussi le deuxième grand moment parce que on a vu comment, d'une part, tout un pays se mobilisait pour faire la plus grande exposition universelle de tous les temps, depuis qu'elle existe en 1851. Et justement, par rapport, vous savez, à ce questionnement que je me pose du digital qui prend toute notre attention, et notamment en Chine, vous le savez, où dans le métro, même dans les restaurants, les gens sont dans leur écran. Beaucoup de gens disaient, non, mais l'exposition universelle, quel est l'intérêt? Quel est l'intérêt d'aller à un endroit alors qu'on a tout sur l'écran? Et là, quand ça a ouvert, le 1er mai 2010, ça a été le débordement. Tellement il y avait de gens, le pavillon France en 6 mois a accueilli
1: Débordé.
0: 10 millions de visiteurs. Les premiers jours, c'était obligé de fermer les portes. Et donc, ça a été formidable de se dire que l'architecture, et en plus là, l'architecture de tous les pays, ben, l'architecture, elle est encore désirable. Et le fait de se retrouver ensemble dans ces grandes allées, de marcher avec sa famille, etc., avec ses amis, de rencontrer des gens, eh ben ça a été un message fantastique de dire la ville, c'est le lieu vraiment où on se rencontre, c'est le lieu de la vie publique et collective, et que le pavillon France contribue à ça, ça a été un des plus visités. Ben évidemment, ça a marqué ma vie d'architecte.
1: Pendant le processus, est-ce qu'il y a des moments où vous sentez que c'est différent la méthode de travail en Chine ou la méthode de travail en Europe, parce que c'est quand même des cultures très différentes, comme vous l'avez évoqué?
0: Ah, le chantier est certainement le moment où on se rencontre des frictions entre les approches européennes de la construction et les approches chinoises. C'est très
1: Difficile.
0: ouais, c'est très
1: Impressionnant.
0: impressionnant et très perturbant. Il se trouve que c'est Pauline Marchetti, qui est l'associée de l'agence maintenant, qui était la responsable du chantier. Et c'est vrai que cette rencontre des cultures constructives, de la réglementation, de la rapidité, ça c'est le plus impressionnant, c'est-à-dire de la rapidité d'exécution. Donc on venait tous les mois, alors on avait quand même une équipe sur place. Mais à un mois, il y avait déjà tellement de choses construites par rapport à un projet français. Un projet français, vous avez le temps de dire, oula, non, non, mais ça ne va pas. Le carrelage, là, on ne va pas continuer de le poser comme ça. Sauf que là, en un mois, c'est tout le sol du bâtiment qui est fait, donc vous ne pouvez plus dire stop. Donc, ce rapport à la vitesse d'exécution, ça, c'était une découverte. Les variantes aussi, c'est-à-dire, hein, quand vous demandez un matériau, l'entreprise, tout de suite, elle va vous proposer quelque chose qui est presque la même chose, mais qui n'est pas ce que vous demandez. Alors qu'en France, ce n'est pas possible. Vous dites, bon, ben,

0: je veux que ça soit du bois, on vous propose du bois. Là, à la fois prochaine, quand vous venez, on vous propose quelque chose qui ressemble à du bois, mais qui n'est pas du bois. Alors vous êtes obligé de poliment dire non, je veux vraiment du bois, etc. Non, non, c'était extrêmement, extrêmement intéressant. Non, le chantier, ça a été vraiment un grand moment. Et puis, il y a eu des moments émouvants. On avait 6 chefs-d'œuvre du musée d'Orsay, avec tableaux de Gauguin, de Millet, d'Édouard Manet, etc. Donc, quand dans les grandes caisses en bois, les tableaux sont arrivés dans le pavillon, qu'on a ouvert les caisses et que les conservateurs ont accroché les tableaux, et de se dire là, on amène vraiment la quintessence de la culture française au XIXe siècle, qui est quand même l'âge d'or de cette peinture. Et là, on la confronte, dans une semaine, ça va ouvrir et on va la confronter au public chinois. C'est merveilleux. Là, c'est vraiment merveilleux. Je crois que ces rencontres de culture, c'est des moments magiques.
1: Est-ce qu'à force de travailler avec François Julien, vous comprenez plus la Chine qu'au début?
0: Écoutez, ce que je disais à François Julien, c'est que, en fait, je pense que c'est quasiment impossible de comprendre la Chine quand on est un occidental, mais de connaître la Chine et d'aimer cette pensée chinoise, ça vous fait mieux comprendre, vous, ce que vous êtes en tant qu'occidental. Et ça, c'est fantastique. C'est-à-dire que en échangeant avec François Julien et en lisant ses livres, et en voyant vraiment cette différence, notamment quand il parle de quel est le rapport au paysage en Chine, qui est tellement différent du rapport en France, quel est le rapport, je le disais justement, à cette idée de processus qui est très important, eh bien, du coup, on se rend compte que ce que nous, en tant qu'occidentaux, dans notre pensée, on pense comme universel, eh bien, en fait, non. C'est une façon de penser. Mais que depuis 3000 ans, il y a une autre moitié du monde qui a un système de pensée tout aussi riche, tout aussi en prise avec ce qu'est la réalité, mais qui est complètement différent. Donc je dirais que la fréquentation de François Julien, ça me fait aimer la pensée chinoise, ça m'a beaucoup aidé à comprendre justement même des problèmes de chantier. Ils font ça parce qu'ils voient la question différemment. Et il voit ce rapport au réel différemment. Donc c'est quelque chose évidemment d'extrêmement enrichissant de faire ce métier très concret, qui est le métier de l'architecture, et d'avoir cette toile de fond philosophique.
1: En fait, cette fois, à Tianjin, vous rencontrez aussi beaucoup d'étudiants. Quel est votre message pour les jeunes architectes, soit qui sont français, ou chinois, ou partout dans le monde, il y a beaucoup de jeunes qui veulent devenir architectes?
0: Le message, c'est de dire qu'on a un monde qui est très peuplé, qui continue à se peupler dans un rythme impressionnant. Il y a 240 000 nouveaux habitants tous les jours sur Terre. Donc c'est tous les 3 mois, il faut construire le Grand Shanghai. Donc que si vous êtes un futur architecte, vous êtes vraiment dans le devoir de retrousser les manches et de réfléchir à comment on va fabriquer l'environnement de ces centaines de milliers d'habitants et d'urbains qui veulent trouver ce qui a toujours été fondamental dans la vie des hommes, c'est-à-dire de pouvoir à la fois de temps en temps rêver, s'isoler, se recueillir, d'avoir un rapport avec la nature, d'avoir un rapport avec les saisons qui passent, avec la couleur des feuilles des arbres, de rencontrer les autres, de se réunir, et tout ça dans des villes de millions d'habitants. Donc pour un étudiant en architecture, ou en paysage, ou en ingénierie, c'est un défi fantastique. Et que pour le comprendre, je crois qu'il faut observer, il faut voyager, que ce métier s'inscrit vraiment dans une façon de vivre.
1: Alors, dernière question, quel est votre projet pour l'avenir?
0: Mon projet pour l'avenir, c'est déjà de revenir à plus de

0: de revenir en Chine et de souhaiter qu'on n'ait plus jamais cette fermeture que l'on vient de connaître. Et puis je vois, en écoutant mes confrères chinois, qu'il y a une scène architecturale chinoise de plus en plus intéressante, de plus en plus créative, et que le projet pour l'avenir, c'est effectivement de travailler ensemble et de mieux se connaître, certainement, et d'envisager des projets en commun. Je vois qu'aujourd'hui, en Europe, et notamment en France, maintenant, la plupart des projets, on s'associe à deux ou trois architectes pour éviter ce côté de dire c'est un architecte qui fait un objet. Mais dès que vous êtes deux ou trois, il y a forcément un dialogue et ça ouvre. Ça ouvre des pistes. Et plutôt que ça soit une image qui s'impose, c'est vraiment ce qu'on cherche à faire. C'est vraiment créer des ambiances, créer des lieux. Et si on partage la conception, ça veut dire que les lieux ont plus de chances d'être partagés plus tard.
1: Je vous remercie,
2: Mais merci beaucoup.
3: Vous venez de suivre l'interview de l'architecte français Jacques Verrier. Nous allons marquer une pause musicale avec le titre « Yangguang Zhao Jin Hui Yili ». Il y a toujours de beau dans la mémoire. Et nous nous retrouverons juste après pour le cours de chinois.

0: Je vous invite à présent à suivre notre cours de chinois et c'est parti.
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2: Salut à tous, bienvenue dans notre cours de chinois. C'est Xiaotai au micro et devinez avec qui je suis.
1: Eh bien, je crois que Xiaotai est encore avec Thomas. C'est parti pour un nouveau cours de chinois. Lors de la dernière leçon, on a vu comment réserver des billets d'avion. Une petite piqûre de rappel s'impose donc, je pense. Comme d'habitude, Xiaotai va nous prononcer les phrases en chinois. Je vais les traduire en français. Je veux réserver un billet d'avion aller-retour pour Xi'an. Avez-vous des billets à tarif réduit ? Avez-vous des bagages à enregistrer ? Je veux une place à côté de la fenêtre, s'il vous plaît. Je ne retrouve pas mes bagages. Allez, tout de suite, on s'écoute les dialogues en entier.
3: 对话一，我想订去西安的往返票。您想订哪天的？ 14号的。对话二，有打折的票吗？有，可以打八折。对话三，行李托运吗？不用托运。对话四，我想要一个靠窗的座位。可以。对话五，我找不到行李了。您不要着急。
1: Allez, c'est parti pour le cours d'aujourd'hui, les phrases clés. Et comme d'habitude, c'est une maintenant presque une rengaine pour nous. Tai, tu nous les dis en chinois, je vais les dire en français.
2: Allez, c'est parti en route et c'est parti pour un voyage. 我们去旅行吧.
1: Ça veut tout simplement dire partons.
2: 周末有什么安排?
1: Qu'est-ce que tu as prévu ce week-end?
2: 咱们什么时候出发?
1: Quand partons-nous?
2: 下个景点还有多远?
1: À quelle distance sommes-nous du prochain site ? Le paysage est magnifique ici. Il fait de plus en plus doux, il commence même à faire un peu chaud. Je veux voyager dans la périphérie de cette grande ville de Pékin, mais j'ai besoin d'un ami pour m'accompagner. Comment dit-on ? Partons.
2: 我们去旅行吧.
1: 我们去旅行吧.
2: 我们, nous.
1: 我们.
2: 去, aller.
1: 去.
2: 旅行, voyager.
1: 旅行.
2: 我们去旅行吧.
1: Partons. On s'écoute le dialogue 1.
0: 最近天气真好.
3: 天气预报说明天晴天.
0: 我们去旅行吧.
3: 好啊.
1: Voilà, dans ce dialogue, donc, il y a 4 phrases. Tai, tu vas nous les dire en chinois, je vais les répéter en français.
2: 最近天气真好.
1: Il fait très beau depuis quelques jours.
2: 天气预报说明天晴天.
1: La météo prévoit une journée de soleil demain.
2: 我们去旅行吧.
1: Partons-nous quelque part.
2: 好啊.
1: Bonne idée.
2: Alors Thomas, je crois que cette phrase sera très utile pour toi. 周末你有什么计划?
1: Tu me demandes si je suis libre ce week-end, c'est ça?
2: Oui, plutôt ce que tu as prévu pour le week-end.
1: D'accord, très bien. Tu peux me répéter la phrase en décomposant un tout petit peu?
2: 周末你有什么计划? 周末 veut dire le week-end.
1: 周末.
2: 有, avoir.
1: 有.
2: 什么, quoi, quel.
1: 什么.
2: 计划, plan.
1: 计划.
2: 周末你有什么计划?
1: Qu'est-ce que tu as prévu ce week-end? Tout de suite, le dialogue 2.
0: 周末有什么计划?
3: 我们想开车去长城玩玩.
1: Voilà, dans le dialogue 2, on avait donc 2 phrases. La première, c'était...
2: 周末你有什么计划?
1: Bon, ça, c'est la phrase que nous venons de voir. C'était « Qu'est-ce que tu as prévu ce week-end ? » Et la réponse, ça parlait de Grande Muraille, je crois.
2: 我们想开车去长城玩玩.
1: Voilà, ce qui veut dire « Nous voulons visiter la Grande Muraille en voiture. » Qu'est-ce que tu as prévu ce week-end ? Ça se dit en chinois.
2: 周末你有什么计划?
1: Et la réponse était « Nous voulons visiter la Grande Muraille en voiture. »

0: 我们想开车去长城玩玩。
1: Ok, très bien. Et autre phrase, maintenant, je voudrais demander à mes amis chinois quand est-ce que nous partons? Comment dire ça?
0: Tu peux dire咱们什么时候出发？咱们 nous
1: 咱们?
0: 什么时候 quand
1: 什么时候？
0: 出发 partir
1: 出发？
0: 咱们什么时候出发？
1: Qui veut dire quand partons-nous?
0: Dialogue 3.
2: 咱们什么时候出发？
3: 星期六早上6点，在大门口见面。
1: Voilà, dans ce troisième dialogue, on a retrouvé la phrase « Quand partons-nous » et la réponse, je crois qu'on parlait de samedi, j'ai entendu une heure et j'ai entendu un lieu. C'était quoi cette phrase, Thaï?
0: 星期六早上6点，在大门口见面。
1: Ok, ce qui veut dire samedi à 6h à l'entrée. Et bien sûr, quand vous partez, hors de question de partir sans savoir si c'est le site que vous voulez voir est loin. Comment demande-t-on cette phrase en chinois? Est-ce que le prochain site est loin?
0: 下一个景点还有多远？下一个 le prochain
1: 下一个
0: 景点 site
1: 景点
0: 还有 encore
1: 还有
0: 多远？Quelle est la distance？
1: 多远？On s'écoute un nouveau dialogue.
2: 下一个景点还有多远？
3: 我也不太清楚，大概还有10公里。
1: Voilà, toujours dans un dialogue, vous avez entendu la première phrase qui était à combien se trouve ou à combien se situe le prochain site. Et la réponse, Thaï, c'était.
0: 我也不太清楚，大概还有10公里。
1: Je n'en suis pas sûr, environ 10 km. Voilà, bien sûr, vous profitez pleinement du paysage chinois. Le paysage est magnifique ici. Comment dire cette phrase en chinois?
0: 这儿的风景太美了，这儿 ici
1: 这儿，
0: 风景 paysage
1: 风景
0: 太美了 très beau
1: 太美了，
0: 这儿的风景太美了。
1: Le paysage est très beau ici. Tout de suite, le cinquième dialogue.
2: 这儿的风景太美了，
3: 太漂亮了。
1: Voilà, comme toujours, on a retrouvé une des deux phrases que nous venons de voir précédemment. Le paysage est magnifique ici, qui se dit en chinois.
0: 这儿的风景太美了。
1: Voilà, et la réponse était.
0: 太漂亮了。
1: Allez, on s'écoute une nouvelle fois les dialogues d'aujourd'hui en entier.
3: 对话一，
2: 最近天气真好。
3: 天气预报说明天晴天。
2: 我们去旅行吧。
3: 好啊。对话二。
2: 周末有什么计划？
3: 我们想开车去长城玩玩。对话三，
2: 咱们什么时候出发？
3: 星期六早上6点，在大门口见面。对话四，
2: 下一个景点还有多远？
3: 我也不太清楚，大概还有10公里。对话五，
2: 这儿的风景太美了。
3: 太漂亮了。
1: Allez, c'est tout pour les cours d'aujourd'hui. Il faut arrêter de travailler. J'espère que tout le monde a bien assimilé tout de même. Passons maintenant à la rubrique favorite de Xiao Tai et de très loin, l'ABC de la culture chinoise.
0: Depuis 2008, les congés fixés par l'État sont passés de 10 à 11 jours en Chine. Alors ces journées de congés, il y en a lors du Nouvel An, le 1er mai, la fête des morts, la fête de Duanwu et la fête de la mi-automne, autrement dit la fête de la Lune. 3 jours fériés pour la fête du printemps et la fête nationale. Et chaque fois, on a l'habitude de faire le pont avec les week-ends. Donc finalement, ça fait une semaine pour la fête du printemps et la fête nationale.
1: Voyager est devenu à la mode en Chine. Sortir soit en famille ou avec des amis, beaucoup de gens choisissent pour voyager la voiture. Les personnes qui ne possèdent pas de voiture encore, mais qui sont titulaires du permis de conduire, peuvent en louer une. Maintenant, pour les compagnies de location, réservées en ligne ou directement à la compagnie, ce n'est plus qu'une simple formalité. Il suffit que les touristes montrent leur carte d'identité, permis de conduire et n'oublie pas de signer un chèque de caution, et en route pour les grands espaces, que ce soit les steppes de la Mongolie intérieure, le sud et les montagnes, ou le centre et ses forêts, Thaï.
0: Voilà, c'est tout pour aujourd'hui. Avant de vous quitter, comme d'habitude, un petit

0: Petit test, comment dire en chinois, le paysage est magnifique ici.
1: Au revoir et à la prochaine.
2: C'est ainsi que prend fin cette édition d'Interview Plus. Merci de l'avoir suivi. À la prochaine.

0: Mesdames et messieurs, bonjour. Vous êtes sur CGTN Français pour une nouvelle édition du journal. Et merci d'être avec nous. Tout de suite, les grands titres du journal. Xi Jinping s'entretient avec Donald Trump. Xi Jinping et Donald Trump visitent le Temple du Ciel. Aux Philippines, le président Marcos appelle au calme après des coups de feu tirés au Sénat. Le président chinois Xi Jinping a tenu une réunion en petit comité avec le président américain Donald Trump à Pékin. Le président Trump effectue une visite d'État de 3 jours en Chine à l'invitation du président Xi. Le voyage de M. Trump devrait s'achever dans la journée. Et également, nous allons continuer notre journal. Le président chinois Xi Jinping s'est entretenu avec le président américain Donald Trump au Grand Palais du Peuple à Pékin. Le président Trump effectue une visite d'État en Chine, sa première depuis près d'une décennie. Leurs entretiens ont duré 2h15.
1: Le président Xi a fait remarquer que des changements profonds, sans précédent depuis un siècle, s'accéléraient et que le paysage international était de plus en plus marqué par des turbulences et des transformations. La Chine et les États-Unis peuvent-ils transcender le piège de Thucydide et forger un nouveau modèle de relations entre grandes puissances? Les deux parties peuvent-elles travailler ensemble pour relever les défis mondiaux et apporter davantage de stabilité au monde? Peuvent-elles se concentrer sur le bien-être de leurs deux peuples et l'avenir de l'humanité et créer ensemble un avenir plus radieux pour leurs relations bilatérales? Le président chinois a déclaré que ce sont là des questions posées par l'histoire, par le monde et par les peuples. Ce sont également les questions déterminantes de notre époque auxquelles les dirigeants des grandes puissances doivent répondre ensemble. Le président Xi Jinping a exprimé sa volonté de travailler avec le président Donald Trump pour diriger le navire géant des relations sino-américaines dans la bonne direction et faire de 2026 une année historique et marquante pour les relations bilatérales. Le président Xi a réaffirmé l'engagement de la Chine en faveur d'un développement stable, sain et durable des relations sino-américaines. Il a déclaré que Donald Trump et lui-même avaient convenu d'œuvrer à l'instauration d'une relation bilatérale caractérisée par une stabilité stratégique constructive. Cela servira de ligne directrice stratégique pour les relations sino-américaines au cours des 3 prochaines années et au-delà. Le président Xi a exprimé l'espoir que cela soit bien accueilli par les peuples des deux pays et par la communauté internationale. Il a défini la relation constructive, stratégique et stable comme une stabilité positive centrée sur la coopération, une stabilité saine où la concurrence reste dans des limites raisonnables, une stabilité normalisée où les divergences sont contenues et une stabilité durable fondée sur la perspective de la paix. Une relation sino-américaine constructive, stratégique et stable n'est pas simplement un slogan, mais une ligne de conduite dans laquelle les deux parties font des efforts pour se rapprocher l'une de l'autre. Le président Xi a déclaré que les liens économiques sino-américains étaient mutuellement bénéfiques et de nature gagnant-gagnant. Face aux divergences et aux frictions, une consultation sur un pied d'égalité est le seul choix judicieux. Il a évoqué la réunion de mercredi à Incheon, en République de Corée, au cours de laquelle les équipes économiques et commerciales chinoises et américaines sont parvenues à des résultats globalement équilibrés et positifs. Le président chinois a exhorté les deux parties à préserver la dynamique positive durement acquise. La porte de l'ouverture de la Chine ne fera que s'ouvrir davantage. Les entreprises américaines participent à la réforme et à l'ouverture de la Chine et la Chine se réjouit d'une coopération mutuellement bénéfique renforcée avec les États-Unis. Le président Xi a appelé la Chine et les États-Unis à mettre en œuvre l'important consensus auquel il est parvenu avec le président Trump et à mieux exploiter les canaux de communication politique, diplomatiques et militaires. Les deux pays devraient également élargir leurs échanges et leur coopération dans des domaines tels que

0: Le commerce, la santé publique, l'agriculture, le tourisme, les relations entre les peuples et l'application de la loi. Le président Xi a déclaré que la question de Taïwan était la plus importante dans les relations sino-américaines. Si elle est gérée correctement, les relations bilatérales peuvent rester globalement stables. Si elle est mal gérée, elle risque de déboucher sur une confrontation, voire un conflit, ce qui mettrait en péril l'ensemble de la relation. Il a souligné que l'indépendance de Taïwan et la paix entre les deux rives du détroit étaient aussi inconciliables que le feu et l'eau. La préservation de la paix et de la stabilité dans le détroit de Taïwan est le plus grand dénominateur commun entre la Chine et les États-Unis, et ces derniers doivent traiter la question de Taïwan avec la plus grande prudence. Le président Trump a déclaré que c'était un grand honneur d'effectuer une visite d'État en Chine, ajoutant que les relations entre les États-Unis et la Chine étaient excellentes. Il a qualifié ses liens avec le président Xi de relation la plus durable et la plus fructueuse entre deux dirigeants dans l'histoire des relations sino-américaines. Il a évoqué leurs échanges amicaux et le règlement de nombreuses questions importantes. Le président Trump a qualifié le président Xi de grand dirigeant et la Chine de grand pays et a exprimé son profond respect pour le président Xi et le peuple chinois. Il a déclaré que sa rencontre avec le président Xi était un événement important qui attirait l'attention du monde entier. Il est disposé à travailler avec le président Xi pour renforcer la communication et la coopération, gérer correctement les divergences, ouvrir la voie aux meilleures relations sino-américaines de l'histoire et créer un avenir encore plus radieux pour les deux pays. Les États-Unis et la Chine sont les pays les plus importants et les plus puissants du monde. Grâce à la coopération, les deux parties peuvent accomplir de grandes choses pour leur peuple et pour le monde. M. Trump a souligné la participation de représentants éminents du monde des affaires américains à sa visite d'État. Il a évoqué leur respect pour la Chine et les a vivement encouragés à développer leur coopération avec ce pays. Il a présenté chacun de ses chefs d'entreprise américains au président Xi. Les deux chefs d'État ont également échangé leurs points de vue sur des questions internationales et régionales majeures, notamment la situation au Moyen-Orient, la crise ukrainienne et la péninsule coréenne. Les deux dirigeants ont convenu de se soutenir mutuellement pour assurer le succès de l'organisation de la réunion des dirigeants économiques de l'APEC qui se tiendra cette année à Shenzhen et du sommet du G20 à Miami.
1: Le président chinois Xi Jinping et le président américain Donald Trump ont visité le Temple du Ciel à Pékin.
0: Le président Xi a accueilli le président Trump devant le pavillon des prières pour les bonnes récoltes. Les deux chefs d'État ont posé pour une photo devant le pavillon et ont visité ensemble ce site historique. Au cours de la visite, le président Xi a rappelé que lui-même et le président Trump avaient visité la cité interdite située sur l'axe central de Beijing en 2017. Le Temple du Ciel a été construit à la même époque que la cité interdite. Sa conception incarne l'ancienne conception chinoise du ciel rond et de la terre carrée, reflétant la vision du monde et la philosophie de vie chinoise. Le président Xi a expliqué que les anciens souverains chinois organisaient des cérémonies au Temple du Ciel pour prier pour la paix, la prospérité et des conditions météorologiques favorables. Ce rituel illustrait la philosophie politique chinoise de longue date, selon laquelle le peuple est le fondement de l'État et ce n'est que lorsque ce fondement est solide que l'État peut jouir de la paix. Le président Xi a ajouté que le Parti communiste chinois avait hérité et développé cette philosophie centrée sur le peuple et qu'il avait toujours défendu l'objectif fondamental de servir le peuple de tout cœur afin de gagner son soutien et sa loyauté. Le président Trump a déclaré que sa visite à la cité interdite en 2017 restait gravée dans sa mémoire. Il a ajouté que le Temple du Ciel, qui se dresse majestueux depuis plus de 600 ans, illustrait l'architecture classique et la culture profonde de la Chine. Il a déclaré que la Chine et les États-Unis étaient de grandes nations, tout comme leur peuple, et qu'ils devaient approfondir leur compréhension mutuelle et renforcer leur amitié.
1: Le président Xi Jinping a organisé un banquet d'État au Grand Palais du Peuple à Pékin pour accueillir le président américain Donald Trump en visite en Chine. Les deux dirigeants ont tous deux prononcé un discours lors de cet événement.
0: Dans son discours, le président Xi Jinping a déclaré que la Chine entamait la première année de son 15e plan quinquennal. Il a ajouté que plus de 1,4 milliard de Chinois faisaient progresser la modernisation chinoise grâce à un développement de haute qualité en puisant leurs forces dans les plus de 5 000 ans de civilisation chinoise. Le président Xi a également souligné que cette année marquait le 250e anniversaire de l'indépendance des États-Unis. Il a déclaré que le peuple américain encourageait le patriotisme, l'innovation et l'esprit pionnier alors que le pays s'engageait vers une nouvelle étape de développement. Il a ajouté que le renouveau national chinois et l'objectif de rendre à l'Amérique sa grandeur pouvaient progresser de pair, s'accomplir mutuellement et contribuer au monde. Évoquant la diplomatie du ping-pong d'il y a 55 ans, le président Xi a déclaré qu'elle avait ouvert la voie aux échanges sino-américains après plus de 2 décennies d'isolement. Il a ajouté que les exemples d'ouverture et de coopération avaient continué à façonner les amitiés entre les deux pays. Il a indiqué que le président Trump et lui-même avaient maintenu la communication par le biais de réunions et d'appels téléphoniques, contribuant ainsi à préserver la stabilité générale des relations bilatérales.

0: latérale. Il a souligné que les deux parties s'accordaient à dire que les relations sino-américaines constituaient la relation bilatérale la plus importante au monde et qu'elles devaient être améliorées et non détériorées. Le président Xi a estimé que les deux pays tiraient profit de la coopération et que la confrontation leur était préjudiciable, ajoutant qu'ils devaient être des partenaires plutôt que des rivaux. Il a indiqué que les deux parties avaient convenu d'établir les relations constructives de stabilité stratégique, favorisant un développement stable, sain et durable des liens bilatéraux. Il a également déclaré que le respect mutuel, la coexistence pacifique et la coopération gagnant-gagnant étaient essentiels au développement stable des relations sino-américaines. Il a ajouté que les relations sino-américaines concernaient le bien-être de plus de 1,7 milliard de personnes dans les deux pays, ainsi que les intérêts de plus de 8 milliards de personnes dans le monde. Le président Trump a remercié le président Xi pour son accueil chaleureux pendant sa visite. Il a qualifié ce voyage d'important et a déclaré que les deux parties avaient eu des discussions positives et constructives. Le président Trump a également déclaré que les peuples américains et chinois s'appréciaient et se respectaient mutuellement, ajoutant qu'une coopération plus forte entre les deux pays pouvait contribuer à créer un meilleur avenir pour le monde.
1: Le ministère chinois des Affaires étrangères indique que le président Xi Jinping et le président américain Donald Trump sont parvenus à de nouveaux accords. Le porte-parole du ministère des Affaires étrangères précise que les deux dirigeants ont tenu jeudi des discussions approfondies sur des questions majeures concernant les relations entre les deux pays et la situation mondiale. Leur rencontre a renforcé la compréhension mutuelle, approfondi la confiance et contribué à une plus grande stabilité mondiale. Le président Trump est accompagné lors de sa visite d'État de dirigeants et d'entrepreneurs américains de premier plan issus des secteurs de la technologie, de la finance, de l'aérospatiale et de l'agriculture. Par rapport à la première visite de Donald Trump en 2017, la délégation d'affaires de cette année compte davantage de représentants des secteurs de la haute technologie et de la finance. Les PDG ont souligné la vitalité du marché chinois et la dynamique d'innovation du pays en se montrant optimistes quant à la croissance économique.
2: Je pense que c'est l'une des économies les plus incroyables au monde. Une innovation incroyable. C'est également l'un des principaux pays à faire progresser l'IA. Je pense que vous faites du bon travail. La Chine fait du bon travail. Oui, je pense qu'elle est très solide. Je pense que les gens ici sont très enthousiastes à l'égard de l'IA et des nouvelles technologies et les adoptent très volontiers. Et je ne pourrais pas être plus enthousiaste à ce sujet. Je pense que l'économie chinoise a de très bonnes perspectives. Je pense que c'est une économie très dynamique et je pense qu'elle a de très bonnes perspectives. La Chine a présenté un plan quinquennal très clair et ambitieux, son 15e plan quinquennal. Et vous savez, je m'attends à ce que la Chine continue à progresser et à connaître une croissance économique accrue à mesure qu'elle mettra en œuvre ce prochain plan quinquennal.
1: Le président philippin Ferdinand Marcos Jr. a appelé au calme après que des coups de feu ont été tirés au Sénat mercredi. Il a insisté sur le fait que le gouvernement n'était en rien impliqué dans cet incident.
3: Personne n'a donné l'ordre d'appréhender le sénateur Bato. Le gouvernement n'est pas responsable de cela. Il n'y avait pas de soldats, ni de militaires, ni d'agents du Bureau national d'enquête au Sénat. Nous ne savons pas qui a fait cela, qui est entré de force dans les locaux et a provoqué la fusillade qui s'en est suivie.
4: Ce chaos fait suite à la délivrance par la Cour pénale internationale d'un mandat d'arrêt à l'encontre du sénateur Ronald de la Rosa, ancien chef de la police sous le gouvernement de l'ancien président Rodrigo Duterte. De la Rosa est accusé de crimes contre l'humanité, les mêmes dont Duterte est accusé alors qu'il attend son procès après son transfert l'année dernière. De la Rosa affirme que son arrestation était imminente et a exhorté la population à empêcher son transfert vers la CPI. Le ministre philippin de l'Intérieur, Jean-Vic Remoula, s'est engagé à retrouver les auteurs de cet incident, soulignant que la police était là pour protéger De la Rosa et non pour l'arrêter.
1: Et c'est la fin de cette édition du journal. Merci d'avoir suivi et merci à toute l'équipe en régie. Je vous donne rendez-vous d'ici 30 minutes pour une nouvelle édition économique. À tout à l'heure.
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14: Merci d'être avec nous sur Ciridian Radio. Vous êtes à l'écoute de notre émission Tour du Monde, au micro Claudine. Aujourd'hui, dans la première partie de cette émission, on va rencontrer la réalisatrice et l'acteur principal du film Berger. Dans la deuxième partie de cette émission, je vous propose d'apprendre le chinois avec nous.

0: Bonjour à tous, bienvenue dans l'émission Rencontre. Aujourd'hui, nous avons le plaisir de recevoir dans notre émission la réalisatrice et l'acteur principal du film Berger, Madame Sophie de Rasp et Monsieur Félix-Antoine Duval.
1: Je suis dans le sud de la France. Je suis désolé, j'ai pas dit à tout le monde que je partais. Je vais pas rentrer. Et je m'excuse quand même de vous laisser tomber.
2: Je suis disponible maintenant.
3: Tu viens de la ville pour jouer au berger?
2: Oui, je suis de la ville, mais en fait, je suis du Québec. Je suis québécois.
4: Ah, ben voilà, c'est pour ça que je comprenais le dalle.
5: C'est pas un 3 étoiles, mais enfin.
6: Ah non, faut pas aimer les moutons. C'est toi le chef des moutons. Si tu les aimes, ils vont faire n'importe quoi.
2: J'ai rejeté ma vie d'avant, puis maintenant je suis berger.
7: C'est une blague?
5: C'est un métier dur.
8: Ah, mais c'est un couple qu'il me faut. Le troupeau doit transhumer à pied dans les gorges jusqu'aux Alpes.
9: On doit vous avouer que j'ai aucune expérience dans la montagne. Il n'y a que la montagne qui apprend à la montagne.
10: Un troupeau, tu contrôles la tête, la queue suit tout le temps.
9: C'est de la sociologie.
10: Oui, exact.
8: 26 béliers pour 800 brebis en chaleur. On aime ça rock'n'roll.
5: À la fin de l'été, tu vas avoir des mollets comme des arbres. Nous, on est des nomades. On suit l'herbe. Elles se souviennent. D'une année sur l'autre, elles reconnaissent leur alpage.
11: Montagne ! Veux-tu nous épouser ?
2: Si le monde doit s'écrouler, je préfère être berger et ne pas y avoir trop participé.
12: T'es un romantique, toi.
0: Bonjour, Madame de Rasp.
13: Bonjour.
0: D'abord, pourriez-vous nous présenter un peu l'histoire de votre film Berger?
13: Alors, Berger, c'est l'histoire vécue de Mathias Lefebure. C'est une histoire qu'il a lui-même mis en récit. C'est un roman qui s'appelle « D'où viens-tu, Berger? » Donc, c'est son histoire de Montréalais qui travaillait en publicité, donc depuis Montréal, le Québec, au Canada. Et il travaille en publicité et sur un coup de tête, il change de vie pour devenir berger dans le sud de la France et faire une transhumance, c'est-à-dire un déplacement comme les nomades le faisaient anciennement. Ben, en fait, ils le font toujours, certains bergers, jusque dans les Alpes françaises. Donc, le film est basé sur l'histoire de Mathias. C'est librement adapté de son roman, mais ça demeure l'histoire d'un changement de vie, de trouver sa place dans le monde avec la nature, les animaux.
0: Et quel est le thème central que vous souhaitiez explorer à travers ce film?
13: En fait, je pense que c'est vraiment un film sur trouver sa place dans le monde. Ça se fait pas sans difficulté, mais Mathias persévère et il va trouver plus que sa propre place. Il va trouver un contact avec la nature, avec le monde. Il va trouver l'amour aussi.

0: Parce qu'en ouvrant cet espace en lui, bien, ça a permis de beaucoup plus de découvertes qu'il ne le croyait. Difficulté aussi, mais quand on est à un endroit qu'on a choisi, bien, on a une énergie nouvelle pour affronter les difficultés.
1: Et une grande partie du film a été tournée dans tes paysages naturels. Alors, en quoi l'esthétique de Berger diffère-t-elle de vos précédents films?
0: Bien, en fait, moi, j'ai toujours privilégié quand même de tourner en décors naturels. Évidemment, on les travaille, ces décors-là, on les réaménage, puis on les choisit très, très bien aussi en fonction de la photographie ou en fonction de la mise en scène qu'on veut faire à l'intérieur des décors. Mais je privilégie quand même la nature, le vrai soleil, être finalement en dehors des studios. Dans notre cas aussi, on est avec un nombre assez impressionnant d'animaux. Il y a certaines scènes où il y a 3000 brebis. Il y a des chiens, des ânes, des poules. Enfin, il y a beaucoup d'animaux aussi. Donc, comme on tourne avec du vrai, avec du vivant, avec la nature, bien, il faut aussi des espaces où tout ce troupeau et tous ces bergers peuvent se déployer.
1: Et on découvre dans le film à quel point la vie des bergers est difficile. Avez-vous vécu des moments particulièrement difficiles durant le tournage?
0: En fait, Mathias, le vrai Mathias, dans son aventure, il a vécu des moments très difficiles qu'il raconte dans son roman. Moi, évidemment, en faisant un film, on doit travailler en étroite collaboration avec les vrais bergers parce qu'on travaille avec leurs animaux, on a besoin d'eux. Ce sont eux qui savent comment manier les troupeaux, comment les diriger, comment prendre soin. Évidemment, moi, mon travail, c'est le cinéma, mon équipe, c'est le cinéma. Mais donc, moi, j'ai quand même travaillé avec des gens qui ont un grand amour de leur métier, des animaux. On était dans un environnement privilégié. Parfois, on a mis en scène des moments difficiles parce que lorsqu'on est étroitement en contact avec la nature, bien, il y a le vivant dit aussi la mort possible. Donc, il y a eu des moments comme ça où on était dans je pense à la naissance d'un agneau, par exemple, une naissance imprévue qui arrive en transhumance, donc en déplacement. Donc, on est à la fois à ce moment-là avec la vie qui arrive, l'animal qui ouvre les yeux, qui voit le monde, qui va prendre son premier souffle, mais qui est très, très vulnérable aussi, qui pourrait mourir. Donc, ce sont à la fois des moments de grande vérité, mais en même temps, on continue à être une équipe professionnelle. L'acteur Félix-Antoine, bien, il doit vivre ces moments-là en tant que son personnage de Mathias, mais immanquablement, on vibre à l'intérieur aussi d'émotions réelles. Je dirais, pour moi, ce n'était pas tant des difficultés que vraiment un plaisir de travailler avec des éléments qu'on ne contrôle pas toujours. Il faut beaucoup, beaucoup se préparer. Ce film-là a demandé une préparation immense sur plusieurs années. Mais une fois que c'est là, une fois que ça vit, il faut être souple aussi pour laisser. On ne dirigera pas précisément un troupeau. Il y a des choses qui peuvent arriver, puis il va falloir vivre avec. Et ça peut être aussi des surprises qui nourrissent vraiment le film, qui lui apportent quelque chose de vraiment vibrant.
1: Et vous êtes une femme cinéaste. Est-ce que cela influence-t-il votre manière de réaliser?
0: Inconsciemment, certainement. Il doit y avoir un rapport avec, justement, avec mettre au monde ou un rapport avec la vie, la vulnérabilité, peut-être même dans les relations humaines. Mais je dois dire que c'est plutôt inconscient parce qu'après, on travaille, on fait avec ce qu'on est dans le monde. Puis, et moi, je fais du cinéma et je suis en rapport avec une équipe de cinéma, avec des vraies personnes.

0: Dans ce cas-ci, des vrais bergers qui nous aident à faire arriver ce qu'on veut, comment on veut raconter notre histoire. Et donc, je n'y pense pas toujours de quelle façon est-ce que, parce que je suis une femme, ça va entraîner des changements. Je suis surtout en train de faire un film. Mais je pense au personnage féminin, peut-être, le personnage d'Élise, donc l'histoire d'amour. Peut-être qu'elle se déploie d'une façon un peu différente parce que c'est une femme qui est derrière le scénario et la mise en scène.
1: Et le film Berger fait partie des films en compétition pour le prix Kentan durant le 15e Festival international du film de Beijing. Comment avez-vous vécu cette sélection?
0: Vraiment, cette sélection et l'invitation d'être ici est un honneur. Et surtout, pour moi, la première fois en Chine, donc de rencontrer le public aussi, le public très jeune, très brillant, très intelligent, avec des questions profondes. Tout l'ensemble de l'expérience est vraiment unique. Alors, peu importe l'issue à la fin, juste déjà d'être là, c'est déjà beaucoup.
1: Quelles sont vos impressions sur ce festival?
0: Très sympathique, hyper bien organisé. Mais je découvre là aujourd'hui.
1: Qu'avez-vous découvert de la Chine à travers ce voyage?
0: J'ai découvert que les Chinois marchandent très bien. Ils sont de très, très bons vendeurs. Ils savent et ils marchandent beaucoup.
2: La première chose, c'est le shopping.
0: Oui, c'est ça. Mais la nourriture est fabuleuse aussi.
2: Sinon, quels aspects de la Chine aimeriez-vous mieux connaître à travers ce voyage?
0: Ah, ben la Chine, cette grande civilisation qui a des places historiques, des temples. Bon, je ne serai pas là assez longtemps pour en découvrir beaucoup, mais déjà juste être ici à Beijing. Je sais qu'on a quelques journées pour prendre de ressentir sur toutes ces couches d'histoire qui ont fait ce qu'est ce pays, cette civilisation.
1: Le film Berger est en fait une coproduction entre le Canada et la France. Selon vous, quels sont les avantages des coproductions cinématographiques et en quoi il peut jouer un rôle important dans les échanges culturels?
0: Les coproductions nous permettent, dans un film comme le nôtre, de mettre à l'écran un autre pays aussi, d'avoir une réelle collaboration que l'on voit dans le résultat, dans le film. Mais en plus, c'est aussi une façon de rejoindre d'autres publics parce que moi, évidemment, si je fais des films au Canada, mes films, ils vont sortir dans les salles de cinéma au Canada. Mais après, de travailler avec la France, bien, en ce moment, le film, il est dans les salles de cinéma en France et de travailler avec des Français, ça rend toute cette rencontre de ce public-là vraiment beaucoup plus. Ça se passe, quoi. La France aussi est un grand pays de cinéma. Je vois l'expérience des gens avec lesquels j'ai travaillé. Je le vois en distribution en ce moment, c'est-à-dire la façon dont le film, justement, est montré à travers le pays, la réception qu'il a. Nous avons une facilité de la langue, bien que notre parler est différent au Québec. L'accent est différent, mais on se comprend bien quand même.
1: Êtes-vous intéressé par le marché chinois?
0: Oh, c'est tellement un grand marché. Pour moi, c'est complètement l'autre bout du monde, mais je vois des films chinois et il y a ici une maîtrise technique, artistique qui est aussi phénoménale. Donc, ce serait très attirant, oui.
1: Si vous deviez choisir un sujet en lien avec la Chine pour réaliser un film, lequel serait-il?
0: Je pense que j'aimerais beaucoup faire quelque chose en lien avec la nature. et le rapport entre la modernité, donc le monde contemporain, et toutes les couches de monde ancien qui viennent nourrir ce monde contemporain.
1: Merci.
0: Merci à vous.
1: Bonjour, Monsieur Duval.
3: Bonjour, Madame Chu.
1: Dans ce film, vous interprétez un jeune Montréalais travaillant dans le monde de la publicité qui décide de tout plaquer pour devenir belge. Comment vous êtes-vous préparé pour jouer ce rôle?
3: Donc, j'avais jamais vu une brebis de ma vie. Le pastoralisme, c'est quelque chose qui est pratiquement inexistant au Québec, la province de Québec dans laquelle je vis, au Canada. Donc, ça n'existe pas du tout. J'avais tout à apprendre au final. Donc, j'ai demandé à Sophie, la réalisatrice, « Sophie, est-ce que tu crois que je devrais lire le roman de Mathias? » Puis elle m'a demandé, elle m'a mentionné, « Oui, tu peux le lire, mais garde en tête que ça a beaucoup changé. » Que le scénario est librement adapté du roman. Donc, j'ai tout de même lu le roman à titre d'information complémentaire pour comprendre mieux c'était quoi tout ce truc-là, tout l'esprit du pastoralisme que je ne connaissais pas du tout. J'avais aucun référent et tout. J'ai lu le roman. J'ai regardé des petits reportages, mais ce qui m'a vraiment servi, c'est d'arriver 10 jours en France avant le début du tournage pour avoir des répétitions avec les troupeaux, avec les brebis, pour comprendre un peu comment ça bouge, parce que ça, tu t'approches, ça s'en va. Donc, pour apprendre à les attraper, soit avec la main, soit avec le bâton, les manipuler pour leur enlever des trucs dans les sabots et tout, c'est fascinant. Puis pour créer une relation avec mon chien de berger aussi. Je suis allé rencontrer je suis allé chez un éleveur pour rencontrer le chien, Ola. C'est son véritable nom, comme dans le film. Puis avec elle, ben, on a dirigé quelques brebis pour commencer. Puis ensuite, ça a été des troupeaux plus grands. Ouais, puis après ça, on s'est lancé. Tout au long du tournage, il y avait les véritables bergers puis les véritables éleveurs qui étaient avec nous pour pour s'assurer qu'on le faisait comme il faut. Puis pas nécessairement, pas seulement dans voici le mouvement, mais qu'est-ce que ça fait de faire ce mouvement-là? C'est très prenant, c'est confrontant, parce que les bergers disent tous la même chose, le troupeau devient une extension de soi. Donc, c'est tous ces trucs-là, c'est comme ça que je me suis préparé.
1: Et à la fin du tournage, oui. Vous avez adoré la vie des bergers?
3: Oui, mais je dirais que j'ai eu ma dose. J'en ai eu assez pour le moment. C'est tout à fait passionnant parce que c'est vraiment cette impression de vivre à l'extérieur du monde, à l'extérieur de tout ce qui existe puis qui va tellement vite. Les bergers vivent un peu à l'extérieur de tout ce monde-là qu'on a inventé parce qu'ils s'inscrivent vraiment dans ce qui est, dans ce qui existe. C'est-à-dire que le soleil fait pousser l'herbe. L'herbe est broutée par le troupeau. Et le troupeau est gardé par le berger. Donc, le berger s'inscrit dans la nature et non pas dans le système de « Ah, je veux acheter ça » et tout. Bien sûr, il reçoit un salaire, ça s'inscrit dans un système économique, mais au jour le jour, tu as vraiment l'impression de vivre en marge de la société. Puis ça, c'est fascinant. Puis c'est tellement retiré du monde que, justement, il y a un autre côté qui est un peu étrange à ça, c'est-à-dire la solitude. C'est que d'être seul en montagne, c'est quelque chose que moi, je pense que je pourrais pas faire parce que j'ai besoin de rencontrer les gens, j'ai besoin d'interagir, j'ai besoin de parler, j'ai besoin de rire avec des gens et tout. C'est pas dit que je retournerai jamais garder des moutons. Mais si je le fais, c'est parce que je vais en avoir besoin. C'est que je vais avoir besoin d'y retourner. Parce que pour l'instant, ça a été une excellente première expérience.
1: Le film Berger explore davantage la relation entre l'homme et la nature. Oui. Quelles sont vos réflexions là-dessus?
3: la nature va toujours l'emporter. C'est-à-dire que peu importe comment on essaie de la régir, ben la nature, elle accepte pendant un temps ce qu'on veut faire.

0: Je me souviens d'avoir regardé, mais j'avais des lunettes là, parce qu'il ne faut pas regarder ça parce que sinon tu te détruis les yeux, mais le moment où est-ce que la Lune est passée devant le Soleil, on a eu une espèce de 45 secondes d'obscurité totale. Puis je me souviens m'être dit, d'un, c'était une des plus belles choses que j'avais vues de ma vie, et de deux, je me disais, nous sommes tellement petit, mais en même temps, on fait partie de l'existence de ce qui existe. Donc, je pense que quand tu... C'est important de garder un rapport sain, un rapport très humble par rapport à la nature. Puis je pense que peu importe où est-ce qu'on va, où est-ce qu'on se trouve dans la vie, je pense que c'est très important de se poser la question, qu'est-ce que moi j'ai besoin de cet endroit et qu'est-ce que cet endroit a besoin de moi?
1: Qu'avez-vous ressenti de la participation au Festival international du film de Beijing, notamment pour la sélection dans la compétition officielle?
0: Alors, les gens l'ont vu quand je suis arrivé après le film, après la première projection. J'avais les larmes aux yeux parce que j'ai voulu devenir acteur quand j'ai vu Jackie Chan à la télé. J'avais 6 ans. C'est en voyant Jackie Chan à la télé que j'ai fait oh! C'est ça que je vais faire dans la vie. Puis aujourd'hui, 27 ans. Oh mon Dieu, 27 ans plus tard? Non!
1: C'est jeune.
0: C'est jeune, oui, OK, merci. Mais 27 ans plus tard, mais je suis là avec un film ici en Chine, c'est ma première fois. Quand j'ai commencé à recevoir des courriels d'invitation pour le festival, je m'y attendais tellement pas parce que je savais qu'on allait présenter le film en France parce qu'on a tourné en France, mais d'aller en Chine, fallait que je me pince, je comprenais rien, c'est une grande surprise. Donc, ça me fait vraiment chaud au cœur de pouvoir venir ici puis de présenter mon film dans le pays de mon idole de jeunesse. C'est un grand rêve.
1: Quelle a été la réaction du public après la projection?
0: Beaucoup d'applaudissements. Je sais pas, j'étais en train de pleurer. Donc, je saurais pas. J'entendais les applaudissements. Il y a eu des questions, c'est drôle, les questions qui sont posées à la fois en chinois et en anglais. Donc, ça affecte un peu le rythme. Ah, OK, il faut prendre. On entend la question, OK, ensuite la traduction, puis ensuite, nous, on se met à. On parle, puis normalement, on parle, ah, ah, ah, ah, une réaction tout de suite, mais là, on fait, ah oui, c'est vrai, toi, tu dois parler, bla, bla, bla, et là, ensuite, une réaction. Donc, mais c'est beau, je trouve ça super beau. C'est de l'interaction, tu sais, ça nous sort de ce qui est habituel, de ce qu'on connaît déjà. Ouais. Fait que c'est. Non, c'est beau. Puis le public semblait jeune. Partout où est-ce qu'on est passé, jusqu'à maintenant, le public semblait un petit peu plus vieux. Puis là, c'était le fun de voir des gens plus jeunes dans la salle. Ça veut dire que les jeunes ici s'intéressent au cinéma. C'est cool. C'est. Bravo. Ben oui.
1: Et à part Jackie Chan, connaissez-vous un peu le cinéma chinois?
0: Un petit peu. J'ai des petites références. Alors, bien sûr, il y a Jet Li. Il y avait Bruce Lee à l'époque. Il y a Donnie Yen aussi. Il y a Chow Yun-fat. Tous les acteurs qui ont fait des films d'arts martiaux. Un film que j'avais beaucoup aimé, c'était. Bien sûr, il y a les vieux films de Jackie Chan, les Police Story, puis des trucs comme ça. Mais. Ah, il y a Wuxia avec Donnie Yen que j'avais trouvé très intéressant. Puis il y avait aussi le film Héros avec Jet Li. Wow! Ça, j'ai trouvé ça. J'étais jeune quand je l'ai vu. Mais ça, encore à ce jour, avec. Comment elle s'appelle cette. Zizang?
1: Zhang Zi.
0: Zhang Zi, yeah, c'est ça. Oui, donc je me souviens que ce film-là était. J'étais un petit peu trop jeune, je comprenais pas tout quand je l'ai vu, mais je l'ai revu plus tard avec mes yeux d'adulte. Puis j'ai trouvé que l'histoire était profondément humaine. Il y avait un beau récit de. Je sais pas, il y avait une quête de dénouer quelque chose. Je trouvais ça.

0: c'est une sorte, c'est une tragédie. J'avais l'impression de voir du Racine ou du Corneille. Ce sont des auteurs qui ont écrit des grandes pièces qui font s'interroger les personnages entre le devoir et l'amour, ou le devoir et la passion. T'sais, le devoir et comment nous, les êtres humains, on entre en contact avec les façons dont on essaie de diriger les sociétés et tout. J'ai trouvé ça très grand. Je trouvais que c'est un grand scénario. C'est une grande histoire. C'est un message qui était grand, qui était universel, puis ouais, j'ai trouvé ça. Puis c'était splendide aussi, là, les prises de vue, les chorégraphies, les couleurs. C'était. Ouais, je trouvais que c'est un grand film.
1: Est-ce que la Chine que vous découvrez ici
0: Oui.
1: ressemble à ce que vous l'imaginez avant de venir?
0: Non, parce que j'ai vu beaucoup de films qui se passent il y a longtemps. J'ai pas vu beaucoup de films qui se passent dans le monde moderne. Donc, de voir des buildings, des établissements. Ben, j'ai vécu dans une grande ville aussi, donc je vois des buildings, je vois des établissements. Par contre, il y a des trucs qui sont quand même différents. Les voitures, tu sais, les marques de voitures. L'architecture un peu est un peu différente. Quand tu marches, est-ce que les gens vont te laisser passer en voiture ou est-ce qu'il faut que tu laisses passer? Tout ça, c'est tous ces codes sociaux que tu te dois de réapprendre. Puis c'est drôle aussi cette espèce de, disons, je sors de l'ascenseur. J'arrive dans le hall d'entrée, il y a quelqu'un qui vient me voir, qui dit bonjour, par ici. OK, d'accord. Il y a toujours quelqu'un pour m'indiquer où est-ce que je vais. Je suis comme, ah, ben merci, ah, ben merci. Mais ça c'est moins. J'avais pas. C'est pas dans les films. Si je reviens pour plus longtemps, ben peut-être que là, je verrai des endroits. Je suis comme, ah oui, OK, c'est l'idée que je me faisais de. Ouais.
1: Il faut revenir.
0: Il va falloir que je revienne. Avec un autre film, peut-être. Ouais.
1: Merci.
0: Tchéché.
1: Voilà, c'est la fin de cette émission rencontre. Merci de nous avoir suivis. À la prochaine.

0: Retour sur l'émission Tour du Monde. Vous écoutez CGTN Radio. Dans la deuxième et dernière partie de cette émission, je vous propose d'apprendre le chinois avec nous.
1: Vous êtes francophone, vous êtes passionné par la Chine, alors surtout ne manquez pas notre cours de chinois au quotidien.
2: Bonjour à tous, bienvenue dans notre cours de chinois, chinois au quotidien, c'est Xiaotai.
1: Salut Xiaotai, moi c'est Thomas, et c'est parti pour une nouvelle leçon je crois. Mais avant, bien sûr, comme à chaque fois d'entamer une nouvelle leçon, nous avons vu la dernière fois que je voulais acheter une chipao à ma mère, et je crois que nous allons réviser les phrases de la dernière leçon avant de commencer.
2: Alors la première phrase, 我想买一件旗袍.
1: Qui veut dire je veux acheter une chipao.
2: 我想买一件旗袍. Après la deuxième phrase,
1: qui veut dire quel est ce tissu.
2: 这是什么料子的.
1: 这是什么料子的. La troisième phrase, laquelle est la mieux, la bleue ou la jaune.
2: 蓝色的好还是黄色的好.
1: 蓝色的好. 还是黄色的好.
2: 能试试吗.
1: 能试试吗. Est-ce que je peux l'essayer ?
2: 能打折吗?
1: 能打折吗? Qui veut dire donc, vous pouvez me faire une réduction. Allez, on se réécoute les dialogues en entier de la dernière fois.
3: 你要买什么衣服?
4: 我想买一件旗袍. 这是什么料子的?
3: 真丝的.
4: 蓝色的好还是黄色的好?
3: 蓝色的更适合您.
4: 能试试吗?
3: 您穿什么号的?
4: 中号的. 多少钱?
3: 980元.
4: 太贵了,能打折吗?
3: 可以打九折.
1: Allez, c'est tout pour la révision du cours précédent. Maintenant, on va aborder les principaux points du cours d'aujourd'hui. Comme d'habitude, Tai, tu vas me dire les phrases en chinois, je vais les dire en français.
2: D'accord. En effet, aujourd'hui, on va rester dans le magasin, on va continuer à faire des achats après Qipao. Il est question de réfrigérateur. Les phrases qu'on va apprendre aujourd'hui, 我想买一个小冰箱.
1: Qui veut dire, je veux acheter un petit réfrigérateur.
2: 哪种质量最好?
1: Qui veut dire, lequel est le meilleur.
2: 它的噪音特别小.
1: Celui-là fait peu de bruit.
2: 别的店更便宜.
1: Le prix est moins cher sur les autres marchés.
2: 能用信用卡吗?
1: Est-ce que je peux utiliser la carte de crédit?
2: 能送货吗?
1: Pouvez-vous livrer vos marchandises? Allez, je vais acheter des appareils électroménagers, je change d'appartement, donc il faut que je change un petit peu l'équipement. Et bien sûr, ça passe par le réfrigérateur.
2: C'est très bien, effectivement, cela me paraît nécessaire de t'aider pour toutes ces démarches.
1: Si je veux acheter un petit réfrigérateur, comment le dire en chinois?
2: Tu peux dire 我想买一个小冰箱.
1: 我想买一个小冰箱.
2: On va décomposer la phrase 我, je,
1: 我,
2: 想, vouloir,
1: 想,
2: 买, acheter,
1: 买,
2: 一个,
1: 一个, 一个,
2: 小, petit,
1: 小,
2: 冰箱, réfrigérateur,
1: 冰箱.
2: 我想买一个小冰箱, ce qui veut dire
1: je veux acheter un petit réfrigérateur. Allez, on s'écoute tout de suite le dialogue 1.
4: 欢迎光临.
3: 我想买一个小冰箱. 哪种质量最好?
4: 质量都不错.
2: Tu as compris, Thomas.
1: Je crois que dans la deuxième phrase, après avoir dit qu'il voulait acheter un petit réfrigérateur, le client a demandé lequel était le meilleur. Quelle est la phrase en chinois, Tai?
2: Oui, ce qu'il a dit, 哪种质量最好? Quel est le meilleur?
1: Voilà, et là, le vendeur, très commerçant, lui a dit « Tous sont bien, je crois. »
2: 质量都不错. Voilà, on va réécouter le premier dialogue.
1: C'est parti.
4: 欢迎光临.
3: 我想买一个小冰箱. 哪种质量最好?
4: 质量都不错.
1: Et très commerçant, le vendeur fait la promotion de sa marchandise qu'il vend, bien sûr. Il nous dit « Celui-ci fait peu de bruit. » Alors, comment dit-on ça en chinois, Tai?
2: 它的噪音 特别小, 噪音 veut dire bruit.
1: 噪音
2: 特别小, extrêmement léger.
1: 特别小
2: 它的噪音 特别小
1: 它的噪音 特别小
2: Celui-ci fait peu de bruit.
1: Voilà.
2: Et cette phrase, on va la retrouver dans le dialogue 2.
3: 哪种是最新款的?
4: 这个是今年的新款.
3: 它的优点是什么？
4: 它的噪音特别小。
2: 哪种是最新款的？
1: Lequel est le plus récent？
2: 这个是今年的新款。
1: Celui-ci est le plus récent。
2: 它的优点是什么？
1: Quelle est sa particularité？
2: 它的噪音特别小。
1: Il fait peu de bruit。Et surtout, si vous achetez quelque chose d'un peu conséquent, sur une grosse somme d'argent, n'oubliez jamais de demander un petit rabais, une petite réduction.
2: C'est normal. Tu peux donner plusieurs raisons. Par exemple, le prix est moins élevé sur d'autres marchés.
1: Et alors, comment dit-on ça en chinois, Tai ?
2: 别的店更便宜。
1: 别的店更便宜。
2: 别的d'autres。
1: 别的
2: 店 magasin ou marché。
1: 店。
2: 更便宜 moins cher.
1: 更便宜
2: 别的店更便宜
1: 别的店更便宜 qui veut dire donc que le prix est moins élevé sur d'autres marchés.
2: Et c'est un argument qui peut toujours marcher. Allez, on va écouter le troisième dialogue.
3: 别的店更便宜
4: 我们不能再便宜了1500元是最低价格
2: Bon, on vient d'entendre le troisième dialogue dans lequel on a entendu le vendeur et l'acheteur négocier du prix. Qu'est-ce qu'ils ont dit, Thomas ?
1: Ben, je crois que la première phrase, ils ont dit « Tai, tu m'arrêtes si je me trompe, le prix est moins élevé dans d'autres marchés. »
2: 别的店更便宜。
1: Voilà, et l'autre lui a répondu « Désolé, nous ne pouvons pas baisser le prix. 1500 kuai, c'est le moins cher. »
2: 我们不能再便宜了。1500元。是最低价格。
1: Voilà, on leur souhaite bon courage et on souhaite surtout que la négociation ne prenne pas fin tout de suite. Alors pour payer tout ça, je peux utiliser la carte de crédit de temps en temps dans certains magasins. Comment dois-je demander ça, Tai ?
2: 能用信用卡吗？
1: 能用信用卡吗？ D'accord, ok, on va décomposer un peu la phrase.
2: 能 pouvoir.
1: 能
2: 用 utiliser.
1: 用
2: 信用卡 carte de crédit.
1: 信用卡。
2: Alors la phrase au complet, 能用信用卡吗？
1: 能用信用卡吗
2: ？Est-ce que je peux payer avec la carte de crédit?
1: Voilà, tout de suite, on passe au dialogue suivant.
3: 能用信用卡吗？
4: 可以。
3: 能送货吗？
4: 请告诉我您的地址和电话。
1: Allez, on se réécoute les dialogues en complet avant de passer à notre rubrique ABC de la culture chinoise.
4: 欢迎光临。
3: 我想买一个小冰箱，哪种质量最好？
4: 质量都不错。
3: 哪种是最新款的？
4: 这个是今年的新款。
3: 它的优点是什么？
4: 它的噪音特别小。
3: 别的店更便宜。
4: 我们不能再便宜了。1500元是最低价格。
3: 能用信用卡吗？
4: 可以。

0: 送货吗？
1: 请告诉我您的地址和电话。
2: Je crois aujourd'hui, Tai, qu'il sera question de nourriture, de saveur et de nutrition.
3: Oui, un sujet très intéressant et très appétissant. Alors, on va parler dans l'ABC de la culture chinoise, la nourriture, la saveur et la nutrition. Les Occidentaux s'attachent de l'importance à la science de nourriture, ça veut dire la nutrition des aliments consommés. Donc, la nourriture occidentale met l'accent sur la nutrition. Et ils mangent plus les légumes crus, non seulement des tomates, du concombre et de la salade, mais aussi des choux et de l'oignon, etc. Parce qu'ils estiment que les vitamines des légumes seront détruites si l'on les réchauffe.
2: Et tout à fait, oui. On mange énormément de salades, enfin beaucoup de choses en salade et en sauce. Un dicton chinois dit que la nourriture est la première nécessité du peuple et la saveur est le plus important dans la cuisine. Ça veut dire que l'art de cuisiner à la chinoise recherche la couleur, l'arôme, la saveur et la présentation. Cependant, durant le processus de la cuisine, frire et mijoter à long terme détruisent certainement une partie de la saveur et de la nutritivité du plat. Heureusement, la cuisine chinoise moderne recherche un peu plus d'équilibre vers la nutrition et la saveur. C'est alors une véritable réforme de l'art de cuisiner.
3: Bon, ainsi s'achève notre cours d'aujourd'hui. Comme d'habitude, on se quitte avec un petit test. Comment dit-on en chinois ? Est-ce que c'est possible de demander un rabais ?
2: Voilà, si vous avez la réponse, envoyez-nous un mail sur notre boîte crifra@cri.com.cn. Et si vous voulez encore plus de détails, vous pouvez consulter notre site internet french.cri.cm. Au revoir et à la prochaine.
3: Au revoir.

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0: Mesdames et messieurs, bonjour. Vous êtes sur CGTN Français pour une nouvelle édition du journal. Et merci d'être avec nous. Tout de suite, les grands titres du journal. Xi Jinping s'entretient avec Donald Trump. Xi Jinping et Donald Trump visitent le Temple du Ciel. Aux Philippines, le président Marcos appelle au calme après des coups de feu tirés au Sénat. Le président chinois Xi Jinping a tenu une réunion en petit comité avec le président américain Donald Trump à Pékin. Le président Trump effectue une visite d'État de 3 jours en Chine à l'invitation du président Xi. Le voyage de M. Trump devrait s'achever dans la journée. Et également, nous allons continuer notre journal. Le président chinois Xi Jinping s'est entretenu avec le président américain Donald Trump au Grand Palais du Peuple à Pékin. Le président Trump effectue une visite d'État en Chine, sa première depuis près d'une décennie. Leurs entretiens ont duré 2 heures et 15 minutes.
1: Le président Xi a fait remarquer que des changements profonds, sans précédent depuis un siècle, s'accéléraient et que le paysage international était de plus en plus marqué par des turbulences et des transformations. La Chine et les États-Unis peuvent-ils transcender le piège de Thucydide et forger un nouveau modèle de relations entre grandes puissances? Les deux parties peuvent-elles travailler ensemble pour relever les défis mondiaux et apporter davantage de stabilité au monde? Peuvent-elles se concentrer sur le bien-être de leurs deux peuples et l'avenir de l'humanité et créer ensemble un avenir plus radieux pour leurs relations bilatérales? Le président chinois a déclaré que ce sont là des questions posées par l'histoire, par le monde et par les peuples. Ce sont également les questions déterminantes de notre époque auxquelles les dirigeants des grandes puissances doivent répondre ensemble. Le président Xi Jinping a exprimé sa volonté de travailler avec le président Donald Trump pour diriger le navire géant des relations sino-américaines dans la bonne direction et faire de 2026 une année historique et marquante pour les relations bilatérales. Le président Xi a réaffirmé l'engagement de la Chine en faveur d'un développement stable, sain et durable des relations sino-américaines. Il a déclaré que Donald Trump et lui-même avaient convenu d'œuvrer à l'instauration d'une relation bilatérale caractérisée par une stabilité stratégique constructive. Cela servira de ligne directrice stratégique pour les relations sino-américaines au cours des 3 prochaines années et au-delà. Le président Xi a exprimé l'espoir que cela soit bien accueilli par les peuples des deux pays et par la communauté internationale. Il a défini la relation constructive, stratégique et stable comme une stabilité positive centrée sur la coopération, une stabilité saine où la concurrence reste dans des limites raisonnables, une stabilité normalisée où les divergences sont contenues et une stabilité durable fondée sur la perspective de la paix. Une relation sino-américaine constructive, stratégique et stable n'est pas simplement un slogan, mais une ligne de conduite dans laquelle les deux parties font des efforts pour se rapprocher l'une de l'autre. Le président Xi a déclaré que les liens économiques sino-américains étaient mutuellement bénéfiques et de nature gagnant-gagnant. Face aux divergences et aux frictions, une consultation sur un pied d'égalité est le seul choix judicieux. Il a évoqué la réunion de mercredi à Incheon, en République de Corée, au cours de laquelle les équipes économiques et commerciales chinoises et américaines sont parvenues à des résultats globalement équilibrés et positifs. Le président chinois a exhorté les deux parties à préserver la dynamique positive durement acquise. La porte de l'ouverture de la Chine ne fera que s'ouvrir davantage. Les entreprises américaines participent à la réforme et à l'ouverture de la Chine et la Chine se réjouit d'une coopération mutuellement bénéfique renforcée avec les États-Unis. Le président Xi a appelé la Chine et les États-Unis à mettre en œuvre l'important consensus auquel il est parvenu avec le président Trump et à mieux exploiter les canaux de communication politique, diplomatiques et militaires. Les deux pays devraient également élargir leurs échanges et leur coopération dans des domaines tels que le commerce, la santé publique, l'agriculture, le tourisme, les relations entre les peuples et l'application de la loi. Le président Xi a déclaré que la question de Taïwan était la plus importante dans les relations sino-américaines. Si elle est gérée correctement, les relations bilatérales peuvent rester globalement stables. Si elle est mal gérée, elle risque de déboucher sur une confrontation, voire un conflit, ce qui mettrait en péril l'ensemble de la relation. Il a souligné que l'indépendance de Taïwan et la paix entre les deux rives du détroit étaient aussi inconciliables que le feu et l'eau. La préservation de la paix et de la stabilité dans le détroit de Taïwan est le plus grand dénominateur commun entre la Chine et les États-Unis et ces derniers doivent traiter la question de Taïwan avec la plus grande prudence. Le président Trump a déclaré que c'était un grand honneur d'effectuer une visite d'État en Chine, ajoutant que les relations entre les États-Unis et la Chine étaient excellentes. Il a qualifié ses liens avec le président Xi de relation la plus durable et la plus fructueuse entre deux dirigeants dans l'histoire des relations sino-américaines. Il a évoqué leurs échanges amicaux et le règlement de nombreuses questions importantes. Le président Trump a qualifié le président Xi de grand dirigeant et la Chine de grand pays. et a exprimé son profond respect pour le président Xi et le peuple chinois. Il a déclaré que sa rencontre avec le président Xi était un événement important qui attirait l'attention du monde entier. Il est disposé à travailler avec le président Xi pour renforcer la communication et la coopération, gérer correctement les divergences, ouvrir la voie aux meilleures relations sino-américaines de l'histoire et créer un avenir encore plus radieux pour les deux pays. Les États-Unis et la Chine sont les pays les plus importants et les plus puissants du monde. Grâce à la coopération, les deux parties peuvent accomplir de grandes choses pour leur peuple et pour le monde. M. Trump a souligné la participation de représentants éminents du monde des affaires américains à sa visite d'État. Il a évoqué leur respect pour la Chine et les a vivement encouragés à développer leur coopération avec ce pays. Il a présenté chacun de ses chefs d'entreprise américains au président Xi. Les deux chefs d'État ont également échangé leurs points de vue sur des questions internationales et régionales majeures, notamment la situation au Moyen-Orient, la crise ukrainienne et la péninsule coréenne. Les deux dirigeants ont convenu de se soutenir mutuellement pour assurer le succès de l'organisation de la réunion des dirigeants économiques de l'APEC qui se tiendra cette année à Shenzhen et du sommet du G20 à Miami.
0: Le président chinois Xi Jinping et le président américain Donald Trump ont visité le Temple du Ciel à Pékin.
1: Le président Xi a accueilli le président Trump devant le pavillon des prières pour les bonnes récoltes. Les deux chefs d'État ont posé pour une photo devant le pavillon et ont visité ensemble ce site historique. Au cours de la visite, le président Xi a rappelé que lui-même et le président Trump avaient visité la cité interdite située sur l'axe central de Beijing en 2017. Le Temple du Ciel a été construit à la même époque que la cité interdite. Sa conception incarne l'ancienne conception chinoise du ciel rond et de la terre carrée, reflétant la vision du monde et la philosophie de vie chinoise. Le président Xi a expliqué que les anciens souverains chinois organisaient des cérémonies au Temple du Ciel pour prier pour la paix, la prospérité et des conditions météorologiques favorables. Ce rituel illustrait la philosophie politique chinoise de longue date, selon laquelle le peuple est le fondement de l'État et ce n'est que lorsque ce fondement est solide que l'État peut jouir de la paix. Le président Xi a ajouté que le Parti communiste chinois avait hérité et développé cette philosophie centrée sur le peuple et qu'il avait toujours défendu l'objectif fondamental de servir le peuple de tout cœur afin de gagner son soutien et sa loyauté. Le président Trump a déclaré que sa visite à la cité interdite en 2017 restait gravée dans sa mémoire. Il a ajouté que le Temple du Ciel, qui se dresse majestueux depuis plus de 600 ans, illustrait l'architecture classique et la culture profonde de la Chine. Il a déclaré que la Chine et les États-Unis étaient de grandes nations, tout comme leur peuple, et qu'ils devaient approfondir leur compréhension mutuelle et renforcer leur amitié.
0: Le président Xi Jinping a organisé un banquet d'État au Grand Palais du Peuple à Pékin pour accueillir le président américain Donald Trump en visite en Chine. Les deux dirigeants ont tous deux prononcé un discours lors de cet événement.
1: Dans son discours, le président Xi Jinping a déclaré que la Chine entamait la première année de son 15e plan quinquennal. Il a ajouté que plus de 1,4 milliard de Chinois faisaient progresser la modernisation chinoise grâce à un développement de haute qualité en puisant leurs forces dans les plus de 5000 ans de civilisation chinoise. Le président Xi a également souligné que cette année marquait le 250e anniversaire de l'indépendance des États-Unis. Il a déclaré que le peuple américain encourageait le patriotisme, l'innovation et l'esprit pionnier alors que le pays s'engageait vers une nouvelle étape de développement. Il a ajouté que le renouveau national chinois et l'objectif de rendre à l'Amérique sa grandeur pouvaient progresser de pair, s'accomplir mutuellement et contribuer au monde. Évoquant la diplomatie du ping-pong d'il y a 55 ans, le président Xi serait plus de deux décennies d'isolement. Il a ajouté que les exemples d'ouverture et de coopération avaient continué à façonner les amitiés entre les deux pays. Il a indiqué que le président Trump et lui-même avaient maintenu la communication par le biais de réunions et d'appels téléphoniques, contribuant ainsi à préserver la stabilité générale des relations bilatérales. Il a souligné que les deux parties s'accordaient à dire que les relations sino-américaines constituaient la relation bilatérale la plus importante au monde et qu'elles devaient être améliorées et non détériorées. Le président Xi a estimé que les deux pays tiraient profit de la coopération et que la confrontation leur était préjudiciable, ajoutant qu'ils devaient être des partenaires plutôt que des rivaux. Il a indiqué que les deux parties avaient convenu d'établir les relations constructives de stabilité stratégique, favorisant un développement stable, sain et durable des liens bilatéraux. Il a également déclaré que le respect mutuel, la coexistence pacifique et la coopération gagnant-gagnant

0: était essentiel au développement stable des relations sino-américaines. Il a ajouté que les relations sino-américaines concernaient le bien-être de plus de 1,7 milliard de personnes dans les deux pays, ainsi que les intérêts de plus de 8 milliards de personnes dans le monde. Le président Trump a remercié le président Xi pour son accueil chaleureux pendant sa visite. Il a qualifié ce voyage d'important et a déclaré que les deux parties avaient eu des discussions positives et constructives. Le président Trump a également déclaré que les peuples américains et chinois s'appréciaient et se respectaient mutuellement, ajoutant qu'une coopération plus forte entre les deux pays pouvait contribuer à créer un meilleur avenir pour le monde.
1: Le ministère chinois des Affaires étrangères indique que le président Xi Jinping et le président américain Donald Trump sont parvenus à de nouveaux accords. Le porte-parole du ministère des Affaires étrangères précise que les deux dirigeants ont tenu jeudi des discussions approfondies sur des questions majeures concernant les relations entre les deux pays et la situation mondiale. Leur rencontre a renforcé la compréhension mutuelle, approfondi la confiance et contribué à une plus grande stabilité mondiale. Le président Trump est accompagné lors de sa visite d'État de dirigeants et d'entrepreneurs américains de premier plan issus des secteurs de la technologie, de la finance, de l'aérospatiale et de l'agriculture. Par rapport à la première visite de Donald Trump en 2017, la délégation d'affaires de cette année compte davantage de représentants des secteurs de la haute technologie et de la finance. Les PDG ont souligné la vitalité du marché chinois et la dynamique d'innovation du pays en se montrant optimistes quant à la croissance économique.
2: Je pense que c'est l'une des économies les plus incroyables au monde. Une innovation incroyable. C'est également l'un des principaux pays à faire progresser l'IA. Je pense que vous faites du bon travail. La Chine fait du bon travail.
3: Oui, je pense qu'elle est très solide. Je pense que les gens ici sont très enthousiastes à l'égard de l'IA et des nouvelles technologies et les adoptent très volontiers. Et je ne pourrais pas être plus enthousiaste à ce sujet.
2: Je pense que l'économie chinoise a de très bonnes perspectives. Je pense que c'est une économie très dynamique et je pense qu'elle a de très bonnes perspectives.
3: La Chine a présenté un plan quinquennal très clair et ambitieux, son 15e plan quinquennal. Et vous savez, je m'attends à ce que la Chine continue à progresser et à connaître une croissance économique accrue à mesure qu'elle mettra en œuvre ce prochain plan quinquennal.
1: Le président philippin Ferdinand Marcos Jr. a appelé au calme après que des coups de feu ont été tirés au Sénat mercredi. Il a insisté sur le fait que le gouvernement n'était en rien impliqué dans cet incident.
4: Personne n'a donné l'ordre d'appréhender le sénateur Bato. Le gouvernement n'est pas responsable de cela. Il n'y avait pas de soldats, ni de militaires, ni d'agents du Bureau national d'enquête au Sénat. Nous ne savons pas qui a fait cela, qui est entré de force dans les locaux et a provoqué la fusillade qui s'en est suivie.
5: Ce chaos fait suite à la délivrance par la Cour pénale internationale d'un mandat d'arrêt à l'encontre du sénateur Ronald de la Rosa, ancien chef de la police sous le gouvernement de l'ancien président Rodrigo Duterte. De la Rosa est accusé de crimes contre l'humanité, les mêmes dont Duterte est accusé alors qu'il attend son procès après son transfert l'année dernière. De la Rosa affirme que son arrestation était imminente et a exhorté la population à empêcher son transfert vers la CPI. Le ministre philippin de l'Intérieur, Jean-Vic Remoula, s'est engagé à retrouver les auteurs de cet incident, soulignant que la police était là pour protéger De La Rosa et non pour l'arrêter.
1: Et c'est la fin de cette édition du journal. Merci d'avoir suivi et merci à toute l'équipe en régie. Je vous donne rendez-vous d'ici 30 minutes pour une nouvelle édition économique. A tout à l'heure.
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1: Bonjour à toutes et à tous, bienvenue dans Fréquence Afrique sur CGTN Radio. Cette année marque le 25e anniversaire du Forum sur la coopération sino-africaine. La Chine et les pays africains vont construire ensemble un partenariat fondé sur la solidarité, le développement partagé et le respect mutuel. Aujourd'hui, nous avons le plaisir d'inviter deux journalistes africains pour partager leur regard croisé sur les relations sino-africaines. Voici tout de suite les détails.
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2: Voici nos deux invités, Ramissou Yaraya, journaliste du quotidien nigérien Le Sahel. Bonjour.
3: Bonjour.
2: Et Benjamin Curio, journaliste indépendant et ancien directeur de journal Burundi Echo.
4: Bonjour, merci.
2: Bienvenue dans notre émission. Et lors de vos séjours en Chine, vous avez eu l'occasion de visiter plusieurs provinces chinoises comme le Shandong, le Hubei ou encore le Hunan. Ramissou, quelles impressions vous a laissé cette expérience?
3: Effectivement, nous avons, depuis notre arrivée en Chine, eu à visiter plusieurs provinces, dont celle dont vous venez de citer. Et cette impression m'a beaucoup marqué. Parce que d'abord, c'est le premier voyage le plus long que je fais dans un pays étranger. Et ce voyage m'a permis de découvrir la Chine en profondeur, dans sa culture, ses racines ancestrales, dans son développement, dans la cohabitation qui existe entre la Chine et les étrangers. Et ce qui m'a beaucoup marqué, c'est dans l'une des provinces qu'on a visitées, la province du Sichuan, où nous avons eu à participer à des activités culturelles, notamment la cérémonie d'ouverture des eaux du Doujiangyang. C'était un festival que nous avons beaucoup apprécié, avec les tenues, les costumes traditionnels. Ça nous a permis de nous immerger dans cette culture chinoise qui est conservée depuis des années. Et nous avons également pu visiter un centre technique où sont protégés les pandas, des animaux magnifiques qui sont protégés par la Chine et qui sont en voie d'extinction. J'ai beaucoup apprécié ces animaux parce que de tout temps, nous les voyons uniquement à la télé. C'est la première fois que nous avons pu voir une telle espèce. Et l'autre chose, c'est le développement de la Chine. Dans chaque province que nous avons visitée, en fonction des villes, il y a un développement typique propre à cette localité. Et les autorités, que ce soit au niveau central ou bien au niveau déconcentré, dans les chefs-lieux des provinces, le développement y est. C'est-à-dire que la Chine a su implémenter un développement, que ce soit au niveau de la ville ou bien au niveau des campagnes. Donc c'est ce que j'ai apprécié, cette capacité de la Chine d'amener le développement partout où il faut, même dans les zones les plus reculées.
2: Et Benjamin, quelles sont vos observations sur le développement moderne de la Chine?
4: En parlant du développement moderne de la Chine, je vois directement l'innovation et la technologie qui est au service des communautés. À travers la Chine, on peut découvrir que les innovations technologiques ont pu apporter un plus au niveau des conditions de vie de la population. Puisqu'on constate ça à travers les infrastructures socio-économiques, que ce soit les routes, que ce soit les chemins de fer, qui sont érigés avec des technologies de pointe. Et là, je fais allusion aussi à l'intelligence artificielle qui fait vibrer au niveau de tous les domaines, que ce soit l'éducation, la santé, le transport, mais aussi dans le domaine industriel. Les experts estiment que, grâce à l'intelligence artificielle, le taux d'efficacité au niveau de la production industrielle a été multiplié par 100, voire 1000, ce qui prouve que l'intelligence artificielle permet de développer une autre manière de produire, une autre ouvre une ère industrielle, à l'image de la révolution industrielle qu'on a connue. Donc quand on parle de la modernisation de la Chine, c'est un peu tout ça. C'est

0: Et c'est aussi le développement au niveau de l'industrie aérospatiale, puisque la Chine a fait des progrès énormes dans le domaine d'exploration de l'espace, où des astronautes sont envoyés pour découvrir l'autre univers et envoyer des résultats palpables qui pourront nous aider, bien sûr, à expérimenter la vie sur d'autres planètes. Donc, bref, la modernisation de la Chine est perceptible un peu partout à travers l'économie digitale où il y a des services de paiement qui sont très développés. Et moi-même, j'ai constaté qu'il y a eu une disparition presque complète du cash. En Chine, il n'y a plus de cash. On utilise les autres services de paiement via des applications mobiles, que ce soit au niveau des services de transport, que ce soit au niveau des achats en ligne. Tout ça, ce sont les fruits de la modernisation. Donc, la Chine est un modèle de modernisation qui profite à l'ensemble de la population, que ce soit au peuple chinois, mais aussi à la population mondiale à travers le commerce transfrontalier, le commerce international.
1: Et cette année marque le 25e anniversaire de la création du Forum de coopération sino-africaine. Alors, en tant que journaliste, quel regard portez-vous sur l'état actuel de la coopération sino-africaine, Ramissou?
2: Je trouve que le FOCAC, qui vient de fêter ses 25 ans de relations avec la Chine et les 53 États africains qui ont des relations diplomatiques avec la Chine, est un cadre qui a apporté ses fruits. C'est un cadre qui a permis au commerce africain d'émerger au plan mondial. Aujourd'hui, l'Afrique, à travers son rapprochement stratégique à travers la Chine, puisque la Chine s'est montrée convaincante, elle a montré sa détermination à aider les pays africains et les pays en voie de développement à s'émerger au niveau du monde et à asseoir une base solide économique pour leur permettre de commencer à se développer, de commencer à exploiter leurs ressources minières, parce que les pays africains, il faut le dire, ce sont des pays qui sont riches, mais qui n'ont pas encore les capacités techniques pour extraire ces matériels, les donner de la valeur et les exporter vers le pays en développement. Donc la Chine est un partenaire stratégique qui offre aujourd'hui l'avantage aux pays africains de mettre à leur disposition des entreprises qui sont prêtes à investir dans ces pays, à extraire ces minerais et à les porter au niveau du marché mondial, mais aussi du marché chinois. Et également, dans ces pays, la Chine, à travers le FOCAC, elle a mis en place un système d'appui sanitaire. Aujourd'hui, beaucoup de médecins chinois exercent dans les hôpitaux, dans les centres les plus reculés des pays africains. Et récemment même, j'ai vu une annonce où un médecin chinois avait perdu la vie en sauvant une Tanzanienne, je crois bien. Je trouve que c'est un acte qui prouve cette bonne coopération qui, maintenant depuis 25 ans, est en train de s'installer. Nous espérons, d'ici les années à venir, d'ici 2030, que la Chine puisse permettre aux pays africains de se former d'abord. Parce que dans une coopération, qu'est-ce qu'on a besoin pour assurer un développement? C'est d'abord la formation des ressources humaines. Et aujourd'hui, la Chine a les capacités, les universités et les professionnels nécessaires pour que nos étudiants africains puissent venir en Chine apprendre les techniques, notamment les sciences dures. On a besoin d'ingénieurs. La Chine produit des milliers d'ingénieurs par an. Et cette coopération, elle commence à s'installer parce qu'il y a des étudiants africains qui viennent, bien qu'ils ne sont pas très nombreux, mais ils commencent à jeter un regard vers les études supérieures chinoises. Parce que, il faut le dire, il y a la qualité. Aujourd'hui, dans le monde, presque dans chaque pays du monde, que ce soit européen ou bien même en Amérique, il y a des ingénieurs chinois qui sont sollicités un peu partout pour leur expertise et pour leur maîtrise des travaux. Donc, je trouve que c'est de ça que l'Afrique a d'abord besoin pour asseoir d'abord un développement, pour avoir les compétences humaines, pour exploiter ces ressources, les transformer et pourquoi pas les mettre à la disposition du marché chinois. Le marché chinois, il faut le reconnaître, c'est un marché d'1,4 milliard d'habitants. Donc, c'est un marché gigantesque. donc les importations des pays africains avec le FOCAC et avec les facilités que ce forum des chefs d'État avec la Chine a créé, notamment les tarifs douaniers qui ont été supprimés pour l'ensemble des importations des pays africains. Je trouve que là, c'est une occasion en or pour les pays africains à saisir. Aujourd'hui, il y a beaucoup d'États africains qui ont été frappés par les tarifs douaniers imposés par les États-Unis. Et à travers cette décision salutaire de la Chine, c'est aussi un autre moyen pour ces États de se passer de ce marché, bien qu'il n'est pas si grand que ça, mais de venir vers la Chine. Après tout, aujourd'hui dans le monde, la Chine, c'est la deuxième puissance économique mondiale. Donc la Chine a beaucoup à offrir aux États africains et les États africains ont beaucoup besoin de la Chine, de son expertise, mais aussi de la politique de ses dirigeants dans le cadre de ce forum. Parce que la Chine promet toujours une coopération gagnante-gagnante, une coopération où ce n'est pas d'un soumis à un leader, non, c'est une coopération égale à égale. Tu amènes ce que tu as, j'amène ce que j'ai. Nous mutualisons nos efforts et chacun prend ses bénéfices. Donc je trouve que là, c'est l'occasion idéale, c'est l'occasion à ne pas rater. Et le FOCAC, nous espérons qu'au-delà de ça, ça va continuer, ça va créer un marché commun entre la Chine et l'Afrique. Et pourquoi pas créer un marché financier, une banque entre la Chine et les États africains pour faciliter au moins le transit des devises. Puisqu'il faut reconnaître aussi, là aussi c'est notre problème, les devises. Les Africains pour commercialiser, même si c'est avec la Chine ou bien avec les autres États du monde, il faut qu'ils fassent par le change de devises, il faut qu'ils passent par les banques centrales européennes. Donc si la Chine peut créer un mécanisme financier qui puisse permettre à ces États de contourner cette imposition qui leur sont faites pour passer des commandes publiques, je trouve que ça serait idéal. Ça va encore davantage renforcer la coopération entre la Chine et l'Afrique, notamment dans le domaine économique.
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1: Vous êtes toujours sur Fréquence Afrique. Vous continuez à écouter les propos de nos deux invités journalistes africains sur le partenariat Chine-Afrique.
2: Benjamin, quel est votre point de vue sur cette coopération sino-africaine et sur cette politique que Ramissou a citée sur le tarif douanier zéro?
3: J'affirme et je confirme que la Chine est le partenaire fiable des pays africains. D'abord, c'est une coopération mutuellement bénéfique, basée sur le respect mutuel. Et la plupart des pays africains apprécient le fait que la Chine applique le principe de non-ingérence dans les affaires internes des États, ce qui renforce la confiance entre les dirigeants chinois et les dirigeants africains. Et sur le plan économique, il y a pas mal de bénéfices que les pays africains tirent de cette coopération. À titre d'exemple, le flux des échanges en 2024 ont dépassé 295 milliards de dollars, rien que les échanges commerciaux, alors que en même temps, les pays africains ont bénéficié des prêts auprès donc des institutions financières chinoises, mais aussi ça permet aussi de renforcer la confiance au niveau du transfert de la technologie, que ce soit dans le domaine médical, et avec les missions médicales qui sont déployées dans les différents pays, mais aussi des étudiants, comme le disait mon confrère Ramissou, des étudiants qui viennent poursuivre les études supérieures en Chine et qui retournent au pays pour assurer le développement. L'Afrique a besoin de se développer. Et pour se développer, nous avons besoin des financements. Et à l'heure où nous sommes, le système financier international tel qu'il est structuré ne permet plus aux pays africains de pouvoir donc répondre à ce besoin de financement, d'où il nous faut des alternatives. Et la Chine paraît comme un partenaire qui permet aux pays africains de financer des projets de grande envergure au niveau du transport, au niveau des autres secteurs, notamment le secteur minier, puisque nous avons besoin des industries extractives fortes, ce qui permet d'améliorer la valeur de nos ressources naturelles dont regorge le continent. Et par rapport à la politique tarifaire récemment mise en place, je trouve que c'est une opportunité aux pays africains de pouvoir donc profiter de cette occasion afin de multiplier ou de diversifier leurs exportations vers la Chine. Et à ce titre, les producteurs ou les industriels africains peuvent se renseigner sur les normes du marché et quelles sont les exigences du marché et se conformer à ces exigences et comme ça résorber en partie le déficit de financement et augmenter les réserves de monnaie étrangère. Et de cette façon, ça pourrait financer en partie les infrastructures d'appui à la production. Pour mon pays, par exemple, le Burundi dispose pas mal de produits de haute qualité, notamment le café, le thé, mais aussi d'autres produits manufacturés qui seraient éligibles sur le marché chinois, le grand marché asiatique. Et d'emblée, le café, par exemple, a été enregistré le mois dernier. Et j'espère bien et bien que ça peut rapporter une plus-value, puisque auparavant, c'était beaucoup plus les pays occidentaux qui en profitaient

0: en place des organes de contrôle de ce commerce, quitte à ce que le pays puisse en profiter, mais aussi les petits producteurs puissent en profiter et encourager pour produire beaucoup plus de café et comme ça renflouer les caisses de l'État et améliorer donc la situation économique du pays.
1: Le monde d'aujourd'hui est confronté à une instabilité sur les plans économiques et politiques. Comment percevez-vous l'évolution du rôle et du statut des pays du Sud global?
0: Au niveau de la coopération des pays
1: Sud-Sud.
0: du sud global, donc la coopération sud-sud, face à la menace permanente des pays occidentaux, notamment les États-Unis, avec les politiques tarifaires, soi-disant qu'ils veulent donc équilibrer la balance commerciale avec l'ensemble du pays et en imposant donc des tarifs réciproques. J'ai vu que l'ensemble des pays du Sud global se sont unis pour faire face à cette menace existentielle. Et réellement, ça doit apporter des fruits, puisque les pays du Sud encouragent la confiance mutuelle, encouragent la collaboration. Il y a, avec la politique de réduction des tarifs au niveau des taxes et des droits douaniers, il y a une lueur d'espoir que d'autres opportunités d'investissement se créent, d'autres partenariats stratégiques sont signés entre les pays du Sud, et cela va aboutir à l'inversement de l'ordre économique mondial, à mon avis. Et je pense que avec les initiatives, par exemple, qui sont arrêtées au niveau des pays membres des BRICS, cela permet quand même de trouver d'autres alternatives face au système financier international qui est contrôlé par les pays occidentaux et où les pays membres des BRICS ne trouvent pas leur place pour influencer telle ou telle autre décision. Donc ça permet de créer un autre cadre d'échange, de coopération politique, de coopération culturelle, mais aussi de coopération économique, notamment à travers la mise en place d'une nouvelle banque de développement qui permet de financer des infrastructures à travers les pays membres. Cela donc démontre à quel point les pays du Global Sud se réinventent, cherchent d'autres voies de sortie pour réduire la dépendance face au système financier international piloté par les grandes puissances.
1: Ces mécanismes ont pour objectif de renforcer les coopérations bilatérales et trilatérales. Et dans l'avenir, Benjamin, selon vous, dans quel domaine votre pays peuvent-ils renforcer la coopération avec la Chine?
0: Merci beaucoup. D'abord, j'aimerais parler un tout petit peu de la coopération entre le Burundi et la Chine. C'est une coopération pragmatique où il y a des fruits déjà palpables de cette coopération, que ce soit au niveau économique, que ce soit au niveau politique, où il y a des échanges sur le haut niveau et nous avons bénéficié du soutien de la Chine au niveau du Conseil de sécurité des Nations Unies, quand les grandes puissances voulaient imposer les lois sur la politique interne du Burundi durant la récente crise de 2015, où la Chine a défendu le Burundi au niveau du Conseil de sécurité. Là, ça démontre à quel point il y a des relations. De relations entre les deux pays qui sont solides et basées sur la confiance. Et sur le plan du développement économique, la Chine finance pas mal de projets au niveau de mon pays. Par exemple, au niveau du secteur agricole, il y a des experts chinois, des pêcheurs.

Dans une région proche de la capitale économique où il y a même un centre pilote pour la démonstration des techniques agricoles. Et les résultats sont déjà là, puisque dans le domaine risicole, par exemple, le rendement par hectare est passé de 2 ou 3 tonnes par hectare à 10 à 10 tonnes par hectare, ce qui permet aux producteurs d'améliorer les rendements. Et cette technique, avec la nouvelle variété d'iri hybride, est en cours de vulgarisation à l'échelle des pays sur plus de 3 000 hectares. Donc, ça va permettre aux pays de cheminer vers l'autosuffisance alimentaire en termes donc de cette céréale très prisée dans notre pays. La Chine aussi apporte ce soutien au niveau du domaine médical, où il apporte des équipements, de diligence en cas de pandémie de COVID-19, par exemple. Nous avons eu ce genre de soutien pour réaliser les tests rapides. Il y a aussi des activités qui sont réalisées pour assurer donc la prise en charge médicale au niveau des hôpitaux partenaires, mais aussi au niveau des infrastructures. Le pays a déjà bénéficié pas mal d'infrastructures grâce au soutien financier de la Chine. Je citerai par exemple des barrages hydroélectriques dont une inaugurée il y a 2 ans et qui a une capacité de puissance installée de 15 MW. Ça a permis quand même d'augmenter l'offre électrique nationale. Il y a aussi des infrastructures, notamment des écoles, des hôpitaux, qui ont été érigées et équipées sur le financement de la Chine. Bref, au-delà de ces infrastructures, il y a aussi des échanges culturels qui se font entre les pays. Déjà, l'Université nationale, l'Université du Burundi, se dote d'un institut, l'Institut Confucius, qui permet quand même aux étudiants burundais d'apprendre beaucoup plus en ce qui concerne la culture, la tradition chinoise, y compris la langue chinoise. Et, au niveau des perspectives, en tant que journaliste qui suit de près les questions économiques et les domaines de coopération entre la Chine et le Burundi, qui touchent presque tous les domaines, moi j'aimerais qu'on évolue vers des domaines spécifiques, notamment au niveau de l'aménagement du territoire et l'assainissement, puisque le Burundi regorge d'énormes potentialités en termes de ressources en eau, mais la technique n'est pas là pour pouvoir donc bénéficier à la population ces ressources en eau. Alors qu'à travers les visites que j'ai effectuées en Chine, j'ai vu qu'il y a des avancées spectaculaires enregistrées dans le domaine d'adduction d'eau potable, dans le domaine d'irrigation agricole, mais aussi dans le domaine de construction des barrages hydroélectriques. Ça pourrait nous aider à améliorer les conditions de vie des populations. Et quand je parle assainissement, je parle l'aménagement du territoire, je fais allusion à l'urbanisation. L'urbanisation nécessite une planification urbaine qui répond aux exigences du moment. Or, dans mon pays, je vois toujours des constructions anarchiques. Je me dis que l'expertise chinoise serait la bienvenue pour améliorer les conditions de vie au niveau de la population urbaine, que ce soit au niveau du secteur immobilier, où quand même il y a pas mal de projets qui sont là, mais qui manquent de soutien financier. Donc, au niveau des logements sociaux, la Chine pourrait apporter, que ce soit l'expertise, mais aussi un soutien financier qui permet quand même d'améliorer très rapidement les conditions de vie des de 12 millions d'habitants du Burundi. Et nous avons l'avantage d'être un petit pays. Et moi, je me dis que pour nous développer, il ne faut pas plus de temps. Il suffit.

0: d'identifier les secteurs prioritaires, ce que déjà le gouvernement a fait à travers la vision Burundi, pays développé, pays émergent en 2040 et pays développé en 2060, qui élabore toute une série de domaines prioritaires et porteurs de croissance économique. Et ce document sert de guide, que ce soit aux partenaires techniques et financiers, mais aussi aux investisseurs. Et là, donc, le pays a déjà tracé une politique bien claire. Il reste à nos partenaires, y compris la Chine, de pouvoir donc nous accompagner dans ce processus et pouvoir donc avancer ensemble vers une communauté d'avenir partagé.
1: Il reste encore un grand potentiel pour la coopération sino-africaine. Merci Benjamin et Ramissou d'avoir participé à cette émission.
0: Merci
2: Je vous en prie,
0: beaucoup.
2: merci beaucoup.
0: Merci.
3: 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Retrouvons-nous après cette mélodie.

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0: Bonsoir, chers amis. 亲爱的朋友，晚上好。Bienvenue à notre cours de chinois. Comme d'habitude, nous réviserons d'abord ce que nous avons appris dans la leçon précédente. 请进。Entrez, s'il vous plaît. 您请坐。Asseyez-vous, je vous en prie. 把您的大衣给我。Donnez-moi votre manteau. 您想喝点什么? Qu'est-ce que vous voulez boire? 请来杯茶吧。Du thé, s'il vous plaît. 当心,有点烫。Attention, c'est un peu chaud. Est-ce que vous avez saisi tous ces vocabulaires? Aujourd'hui, nous apprendrons des mots pour présenter quelqu'un et se présenter.
1: Leçon numéro 4.
2: Bonjour, 您好，王先生。
3: 您好，李太太。
2: 这是我丈夫。
3: 这是我夫人。
4: 您好，我是赵刚。
0: 您好，我是张红。
4: 认识您，我很高兴。
0: 我也很高兴见到您。
2: 我来介绍我们的女儿赵玲。
3: 你们认识我们的儿子王峰吗？
2: 你们认识啊？
4: 我们认识。
1: Explication.
0: 你好，王先生。Bonjour, Monsieur Wang. 你好，李太太。Bonjour, Madame Li. 这是我丈夫。C'est mon mari. 这是我夫人。Voilà ma femme. 您好，我是赵刚。Bonjour, je suis Zhao Gang. 您好，我叫张红。Bonjour, je m'appelle 张红。认识您，我很高兴。Je suis heureux de vous connaître.我也很高兴见到您。Moi aussi, je suis ravi de vous rencontrer. 我来介绍我们的女儿赵玲。Je vous présente notre fille, 赵玲。你们认识我们的儿子王峰吗？ Vous connaissez notre fils, 王峰？你们认识啊？Vous vous connaissez alors?
1: Explication.
0: 这是 c'est 这是丈夫 Marie 丈夫夫人 femme 夫人认识 connaître 认识见Rencontrer, 见, 介绍, présenter, 介绍, 自我介绍, se présenter, 自我介绍, 我是, je suis, 我是, 我叫, je m'appelle, 我叫, 你们, vous, 你们，我们，nous, 我们，你们的，votre

0: entre 你们的 我们的 notre 我们的
1: 您好，王先生。您好，李太太。这是我夫人。您好，我是赵刚。您好，我是张红。认识您，我很高兴。我也很高兴见到您。我来介绍我们的女儿赵玲。你们认识我们的儿子王峰吗？
2: 你们认识啊？我们认识。
0: Oui, moi aussi, je vais me présenter. Je m'appelle Xiong Wei, j'ai un prénom français, Claire. Je suis très heureuse de vous rencontrer tous les jours dans notre cours de chinois. Et vous? J'espère que vous êtes content de nous entendre et d'apprendre le chinois avec nous. Alors, n'oubliez pas notre rendez-vous demain à la même heure. Au revoir et à demain. 再见. 明天见.
3: C'est ainsi que s'achève Fréquence Afrique. Merci pour votre fidélité. À très bientôt pour une nouvelle édition sur CGTN Radio.

0: Mesdames et messieurs, bonjour. Vous êtes sur CGTN Français pour une nouvelle édition du journal. Et merci d'être avec nous. Tout de suite, les grands titres du journal. Xi Jinping s'entretient avec Donald Trump. Xi Jinping et Donald Trump visitent le Temple du Ciel. Aux Philippines, le président Marcos appelle au calme après des coups de feu tirés au Sénat. Le président chinois Xi Jinping a tenu une réunion en petit comité avec le président américain Donald Trump à Pékin. Le président Trump effectue une visite d'État de 3 jours en Chine à l'invitation du président Xi. Le voyage de M. Trump devrait s'achever dans la journée. Et également, nous allons continuer notre journal. Le président chinois Xi Jinping s'est entretenu avec le président américain Donald Trump au Grand Palais du Peuple à Pékin. Le président Trump effectue une visite d'État en Chine, sa première depuis près d'une décennie. Leurs entretiens ont duré 2h15.
1: Le président Xi a fait remarquer que des changements profonds, sans précédent depuis un siècle, s'accéléraient et que le paysage international était de plus en plus marqué par des turbulences et des transformations. La Chine et les États-Unis peuvent-ils transcender le piège de Thucydide et forger un nouveau modèle de relations entre grandes puissances? Les deux parties peuvent-elles travailler ensemble pour relever les défis mondiaux et apporter davantage de stabilité au monde? Peuvent-elles se concentrer sur le bien-être de leurs deux peuples et l'avenir de l'humanité et créer ensemble un avenir plus radieux pour leurs relations bilatérales? Le président chinois a déclaré que ce sont là des questions posées par l'histoire, par le monde et par les peuples. Ce sont également les questions déterminantes de notre époque auxquelles les dirigeants des grandes puissances doivent répondre ensemble. Le président Xi Jinping a exprimé sa volonté de travailler avec le président Donald Trump pour diriger le navire géant des relations sino-américaines dans la bonne direction et faire de 2026 une année historique et marquante pour les relations bilatérales. Le président Xi a réaffirmé l'engagement de la Chine en faveur d'un développement stable, sain et durable des relations sino-américaines. Il a déclaré que Donald Trump et lui-même avaient convenu d'œuvrer à l'instauration d'une relation bilatérale caractérisée par une stabilité stratégique constructive. Cela servira de ligne directrice stratégique pour les relations sino-américaines au cours des 3 prochaines années et au-delà. Le président Xi a exprimé l'espoir que cela soit bien accueilli par les peuples des deux pays et par la communauté internationale. Il a défini la relation constructive, stratégique et stable comme une stabilité positive centrée sur la coopération, une stabilité saine où la concurrence reste dans des limites raisonnables, une stabilité normalisée où les divergences sont contenues et une stabilité durable fondée sur la perspective de la paix. Une relation sino-américaine constructive, stratégique et stable n'est pas simplement un slogan, mais une ligne de conduite dans laquelle les deux parties font des efforts pour se rapprocher l'une de l'autre. Le président Xi a déclaré que les liens économiques sino-américains étaient mutuellement bénéfiques et de nature gagnant-gagnant. Face aux divergences et aux frictions, une consultation sur un pied d'égalité est le seul choix judicieux. Il a évoqué la réunion de mercredi à Incheon, en République de Corée, au cours de laquelle les équipes économiques et commerciales chinoises et américaines sont parvenues à des résultats globalement équilibrés et positifs. Le président chinois a exhorté les deux parties à préserver la dynamique positive durement acquise. La porte de l'ouverture de la Chine ne fera que s'ouvrir davantage. Les entreprises américaines participent à la réforme et à l'ouverture de la Chine et la Chine se réjouit d'une coopération mutuellement bénéfique renforcée avec les États-Unis. Le président Xi a appelé la Chine et les États-Unis à mettre en œuvre l'important consensus auquel il est parvenu avec le président Trump et à mieux exploiter les canaux de communication politique, diplomatiques et militaires. Les deux pays devraient également élargir leurs échanges et leur coopération dans des domaines tels que le commerce, la santé publique, l'agriculture, le tourisme, les relations entre les peuples et l'application de la loi. Le président Xi a déclaré que la question de Taïwan était la plus importante dans les relations sino-américaines. Si elle est gérée correctement, les relations bilatérales peuvent rester globalement stables. Si elle est mal gérée, elle risque de déboucher sur une confrontation, voire un conflit, ce qui mettrait en péril l'ensemble de la relation. Il a souligné que l'indépendance de Taïwan et la paix entre les deux rives du détroit étaient aussi inconciliables que le feu et l'eau. La préservation de la paix et de la stabilité dans le détroit de Taïwan est le plus grand dénominateur commun entre la Chine et les États-Unis et ces derniers doivent traiter la question de Taïwan avec la plus grande prudence. Le président Trump a déclaré que c'était un grand honneur d'effectuer une visite d'État en Chine, ajoutant que les relations entre les États-Unis et la Chine étaient excellentes. Il a qualifié ses liens avec le président Xi de relation la plus durable et la plus fructueuse entre deux dirigeants dans l'histoire des relations sino-américaines. Il a évoqué leurs échanges amicaux et le règlement de nombreuses questions importantes. Le président Trump a qualifié le président Xi de grand dirigeant et la Chine de grand pays. et exprimé son profond respect pour le président Xi et le peuple chinois. Il a déclaré que sa rencontre avec le président Xi

0: était un événement important qui attirait l'attention du monde entier. Il est disposé à travailler avec le président Xi pour renforcer la communication et la coopération, gérer correctement les divergences, ouvrir la voie aux meilleures relations sino-américaines de l'histoire et créer un avenir encore plus radieux pour les deux pays. Les États-Unis et la Chine sont les pays les plus importants et les plus puissants du monde. Grâce à la coopération, les deux parties peuvent accomplir de grandes choses pour leur peuple et pour le monde. M. Trump a souligné la participation de représentants éminents du monde des affaires américains à sa visite d'État. Il a évoqué leur respect pour la Chine et les a vivement encouragés à développer leur coopération avec ce pays. Il a présenté chacun de ces chefs d'entreprise américains au président Xi. Les deux chefs d'État ont également échangé leurs points de vue sur des questions internationales et régionales majeures, notamment la situation au Moyen-Orient, la crise ukrainienne et la péninsule coréenne. Les deux dirigeants ont convenu de se soutenir mutuellement pour assurer le succès de l'organisation de la réunion des dirigeants économiques de l'APEC qui se tiendra cette année à Shenzhen et du sommet du G20 à Miami.
1: Le président chinois Xi Jinping et le président américain Donald Trump ont visité le Temple du Ciel à Pékin.
0: Le président Xi a accueilli le président Trump devant le pavillon des prières pour les bonnes récoltes. Les deux chefs d'État ont posé pour une photo devant le pavillon et ont visité ensemble ce site historique. Au cours de la visite, le président Xi a rappelé que lui-même et le président Trump avaient visité la cité interdite située sur l'axe central de Beijing en 2017. Le Temple du Ciel a été construit à la même époque que la cité interdite. Sa conception incarne l'ancienne conception chinoise du ciel rond et de la terre carrée, reflétant la vision du monde et la philosophie de vie chinoise. Le président Xi a expliqué que les anciens souverains chinois organisaient des cérémonies au Temple du Ciel pour prier pour la paix, la prospérité et des conditions météorologiques favorables. Ce rituel illustrait la philosophie politique chinoise de longue date, selon laquelle le peuple est le fondement de l'État et ce n'est que lorsque ce fondement est solide que l'État peut jouir de la paix. Le président Xi a ajouté que le Parti communiste chinois avait hérité et développé cette philosophie centrée sur le peuple et qu'il avait toujours défendu l'objectif fondamental de servir le peuple de tout cœur afin de gagner son soutien et sa loyauté. Le président Trump a déclaré que sa visite à la cité interdite en 2017 restait gravée dans sa mémoire. Il a ajouté que le Temple du Ciel, qui se dresse majestueux depuis plus de 600 ans, illustrait l'architecture classique et la culture profonde de la Chine. Il a déclaré que la Chine et les États-Unis étaient de grandes nations, tout comme leur peuple, et qu'ils devaient approfondir leur compréhension mutuelle et renforcer leur amitié.
1: Le président Xi Jinping a organisé un banquet d'État au Grand Palais du Peuple à Pékin pour accueillir le président américain Donald Trump en visite en Chine. Les deux dirigeants ont tous deux prononcé un discours lors de cet événement.
0: Dans son discours, le président Xi Jinping a déclaré que la Chine entamait la première année de son 15e plan quinquennal. Il a ajouté que plus de 1,4 milliard de Chinois faisaient progresser la modernisation chinoise grâce à un développement de haute qualité en puisant leurs forces dans les plus de 5 000 ans de civilisation chinoise. Le président Xi a également souligné que cette année marquait le 250e anniversaire de l'indépendance des États-Unis. Il a déclaré que le peuple américain encourageait le patriotisme, l'innovation et l'esprit pionnier alors que le pays s'engageait vers une nouvelle étape de développement. Il a ajouté que le renouveau national chinois et l'objectif de rendre à l'Amérique sa grandeur pouvaient progresser de pair, s'accomplir mutuellement et contribuer au monde. Évoquant la diplomatie du ping-pong d'il y a 55 ans, le président Xi a déclaré qu'elle avait ouvert la voie aux échanges sino-américains après plus de 2 décennies d'isolement. Il a ajouté que les exemples d'ouverture et de coopération avaient continué à façonner les amitiés entre les deux pays. Il a indiqué que le président Trump et lui-même avaient maintenu la communication par le biais de réunions et d'appels téléphoniques, contribuant ainsi à préserver la stabilité générale des relations bilatérales. Il a souligné que les deux parties s'accordaient à dire que les relations sino-américaines constituaient la relation bilatérale la plus importante au monde et qu'elles devaient être améliorées et non détériorées. Le président Xi a estimé que les deux pays tiraient profit de la coopération et que la confrontation leur était préjudiciable, ajoutant qu'ils devaient être des partenaires plutôt que des rivaux. Il a indiqué que les deux parties avaient convenu d'établir les relations constructives de stabilité stratégique, favorisant un développement stable, sain et durable des liens bilatéraux. Il a également déclaré que le respect mutuel, la coexistence pacifique et la coopération gagnant-gagnant étaient essentiels au développement stable des relations sino-américaines. Il a ajouté que les relations sino-américaines concernaient le bien-être de plus de 1,7 milliard de personnes dans les deux pays, ainsi que les intérêts de plus de 8 milliards de personnes dans le monde. Le président Trump a remercié le président Xi pour son accueil chaleureux pendant sa visite. Il a qualifié ce voyage d'important et a déclaré que les deux parties avaient eu des discussions positives et constructives. Le président Trump a également déclaré que les peuples américains et chinois s'appréciaient et se respectaient mutuellement, ajoutant qu'une coopération plus forte entre les deux pays pouvait contribuer à créer un meilleur avenir pour le monde.
1: Le ministère chinois des Affaires étrangères indique que le président Xi Jinping et le président américain Donald Trump sont parvenus à de nouveaux accords. Le porte-parole du ministère des Affaires étrangères précise que les deux dirigeants ont tenu jeudi des discussions approfondies sur des questions majeures concernant les relations entre les deux pays et la situation mondiale. Leur rencontre a renforcé la compréhension mutuelle, approfondi la confiance et contribué à une plus grande stabilité mondiale. Le président Trump est accompagné lors de sa visite d'État de dirigeants et d'entrepreneurs américains de premier plan issus des secteurs de la technologie, de la finance, de l'aérospatiale et de l'agriculture. Par rapport à la première visite de Donald Trump en 2017, la délégation d'affaires de cette année compte davantage de représentants des secteurs de la haute technologie et de la finance. Les PDG ont souligné la vitalité du marché chinois et la dynamique d'innovation du pays en se montrant optimistes quant à la croissance économique.
2: Je pense que c'est l'une des économies les plus incroyables au monde. Une innovation incroyable. C'est également l'un des principaux pays à faire progresser l'IA. Je pense que vous faites du bon travail. La Chine fait du bon travail.
3: Oui, je pense qu'elle est très solide. Je pense que les gens ici sont très enthousiastes à l'égard de l'IA et des nouvelles technologies et les adoptent très volontiers. Et je ne pourrais pas être plus enthousiaste à ce sujet.
2: Je pense que l'économie chinoise a de très bonnes perspectives. Je pense que c'est une économie très dynamique et je pense qu'elle a de très bonnes perspectives.
3: La Chine a présenté un plan quinquennal très clair et ambitieux, son 15e plan quinquennal. Et vous savez, je m'attends à ce que la Chine continue à progresser et à connaître une croissance économique accrue à mesure qu'elle mettra en œuvre ce prochain plan quinquennal.
1: Le président philippin Ferdinand Marcos Jr. a appelé au calme après que des coups de feu ont été tirés au Sénat mercredi. Il a insisté sur le fait que le gouvernement n'était en rien impliqué dans cet incident.
4: Personne n'a donné l'ordre d'appréhender le sénateur Bato. Le gouvernement n'est pas responsable de cela. Il n'y avait pas de soldats, ni de militaires, ni d'agents du Bureau national d'enquête au Sénat. Nous ne savons pas qui a fait cela, qui est entré de force dans les locaux et a provoqué la fusillade qui s'en est suivie.
5: Ce chaos fait suite à la délivrance par la Cour pénale internationale d'un mandat d'arrêt à l'encontre du sénateur Ronald de la Rosa, ancien chef de la police sous le gouvernement de l'ancien président Rodrigo Duterte. De la Rosa est accusé de crimes contre l'humanité, les mêmes dont Duterte est accusé alors qu'il attend son procès après son transfert l'année dernière. De la Rosa affirme que son arrestation était imminente et a exhorté la population à empêcher son transfert vers la CPI. Le ministre philippin de l'Intérieur, Jean-Vic Remoula, s'est engagé à retrouver les auteurs de cet incident, soulignant que la police était là pour protéger De La Rosa et non pour l'arrêter.
1: Et c'est la fin de cette édition du journal. Merci d'avoir suivi et merci à toute l'équipe en régie. Je vous donne rendez-vous d'ici 30 minutes pour une nouvelle édition économique. A tout à l'heure.
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0: Bonjour à tous, bienvenue dans une nouvelle émission de Classico. Aujourd'hui, nous allons découvrir tout d'abord l'évolution au secteur des services destinés au troisième âge et ensuite nos regards se tournent vers le fabriqué en Chine. Un reportage nous permet d'avoir un aperçu sur la formation des compétences professionnelles en Chine.
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5: Le vieillissement de la population est aujourd'hui une tendance mondiale et la Chine n'y échappe pas. Fin 2022, on comptait en Chine quelque 280 millions de personnes âgées de plus de 60 ans. Selon les estimations, ce chiffre dépassera la barre des 400 millions d'individus d'ici 2035. Han Guilin, 67 ans, habitant de Pékin, fait partie de la colossale population âgée de Chine. Il souhaite trouver des produits et services communs et efficaces pour améliorer sa qualité de vie.
6: D'après ma propre expérience, mes parents âgés et mes proches ont tous connu les difficultés du vieillissement, et c'est une préoccupation commune à toute la société. On devrait faire avancer les choses à ce stade. J'ai essayé plusieurs produits internationaux visant à prendre soin des personnes âgées, qui sont pour moi une grande aubaine et un grand espoir. Les produits en provenance du reste du monde nous offrent davantage de choix.
5: Depuis une dizaine d'années, les capitaux étrangers ont commencé à s'implanter en Chine sur le marché des services de soins aux personnes âgées, pour répondre aux besoins du marché et à exploiter le gigantesque marché chinois. Étant les premiers pays à être entrés en période de vieillissement de leur population, les pays occidentaux ont développé de multiples produits et services pour les personnes âgées. Des produits ont apporté des nouveautés et permis de combler les lacunes sur le marché chinois. Arrivé en Chine en 2015, Aquamunit, une marque venant des Pays-Bas, spécialisée dans la réhabilitation aquatique, a travaillé avec plusieurs établissements médicaux chinois pour y entamer la construction d'infrastructures et la formation à la réhabilitation aquatique. Liu Huijie, représentante en Chine d'Aquamunit.
7: La réhabilitation se faisait principalement par immersion dans l'eau en Chine. Quant à nous, nous préconisons des exercices actifs. Des exercices de port de poids et de résistance peuvent être effectués dans l'eau pour aider les patients en phase post-opératoire à reconstruire rapidement leurs muscles. La réhabilitation dans l'eau a ses propres avantages. Grâce à la flottabilité de l'eau, le corps peut être placé dans un état proche de l'apesanteur et des exercices de force et de souplesse ciblés dans ces conditions peuvent être très efficaces et améliorer l'état des muscles.
5: B+H Consulting International figure parmi les premières entreprises étrangères à s'installer en Chine dans le domaine de la conception architecturale des établissements de soins. Depuis une dizaine d'années, la société canadienne a constaté la transformation du secteur en Chine. Écoutons Landy Liang, directrice supérieure de la clientèle de B+H Consulting International.
8: Beaucoup de nos propriétaires préféraient un grand espace, tandis qu'aujourd'hui on souligne davantage une conception qui insiste sur la primauté de l'homme. Nous accordons beaucoup d'attention aux détails de la conception, en respectant les caractéristiques et les habitudes des personnes âgées. En termes d'emplacement, ils souhaitent pouvoir passer du temps avec leur famille en ville et continuer à communiquer avec leurs amis et voisins. Si l'on veut tenir compte des besoins des personnes à mobilité réduite, il faut leur donner suffisamment d'espace, sans viser le luxe, mais en privilégiant la commodité et le confort.
5: En 2014, le Conseil des affaires d'État de Chine a publié un document visant à encourager et à soutenir les investisseurs étrangers à investir dans les maisons de retraite. Les entreprises internationales ont vu des opportunités à cet égard et voudraient profiter des immenses perspectives de l'économie des chevaux gris en Chine afin de mieux s'adapter à la vie des Chinois âgés. Spécialisée dans les soins infirmiers à domicile pour le troisième âge, la société néerlandaise Purzurg dispose d'une équipe professionnelle d'infirmiers pour effectuer des soins à domicile.
6: Installée en Chine depuis 2014, Purzurg a coopéré tout d'abord avec les agglomérations locales chinoises pour prendre soin des personnes âgées, qui perdent la capacité à effectuer les activités du quotidien. Le personnel infirmier se rend chez les seniors, et leur offre de multiples services infirmiers, allant de la prise de douche à la surveillance de la glycémie, en passant par la réhabilitation physique.
5: Selon les statistiques de la Commission nationale de la santé, 90% des Chinois âgés ont choisi de passer chez eux la période post-retraite. Le représentant en Chine de Bourzourg, Daniel Huang, estime que le marché futur des soins infirmiers à domicile sera très vaste en Chine.
6: D'abord, la population âgée est très importante et le sera encore plus avec l'augmentation de la longévité. Deuxièmement, la structure de la famille à enfants unique en Chine fera que les familles chinoises auront besoin de plus de soutien en termes de services publics. En outre, nous avons constaté que de nombreuses personnes âgées souhaitaient encore vivre chez elles et nous espérons fournir des services de qualité dans ce domaine.
5: Les entreprises japonaises cherchent également à s'implanter sur le marché chinois. Une dizaine de marques japonaises se sont exposées récemment auprès du public chinois. Yan Chao, représentant du marketing de ces marques japonaises en Chine.
0: Le Japon est entré dans une société vieillissante depuis 1979. Et pendant près de 50 ans, le pays a élaboré de nombreux produits d'excellente qualité et souhaite exploiter le vaste marché chinois. De l'appareil de physiothérapie aux chaussures destinées au troisième âge, la plupart des produits ne sont pas encore présentés et vendus en Chine. Ils souhaitent trouver des agents ou des partenaires pour la production locale en Chine par le biais de l'exposition.
5: Les perspectives du marché sont prometteuses. Alors, les entreprises étrangères devaient savoir s'adapter aux conditions locales. Or, la tarification reste problématique pour ces produits étrangers. Yan Chao.
0: Le coût de la main-d'œuvre est plus élevé au Japon, et pour réduire le coût, des marques japonaises comptent fabriquer leurs produits localement en collaboration avec les usines chinoises. Une entreprise japonaise qui produit des toilettes et des bidets va fabriquer des produits en Chine, pour s'adapter aux conditions physiques et à la taille des Chinois, différentes des Japonais.
5: D'ici à 2050, on prévoit que le potentiel de consommation de la population âgée chinoise atteindra environ 106 000 milliards de yuan, ce qui fera de la Chine le pays disposant du plus grand potentiel de marché du genre dans le monde. Au niveau du gouvernement, la Chine encourage les capitaux étrangers à prendre part au marché des soins pour personnes âgées. L'industrie des services aux personnes âgées est en constante transformation et se développe rapidement en Chine. Lan Dilian souhaite continuer à investir dans le marché de services aux personnes âgées en Chine.
8: Au départ, c'était souvent les entreprises étrangères qui nous demandaient d'effectuer les conceptions, tandis qu'aujourd'hui de plus en plus d'entreprises privées chinoises cherchent à nouer des coopérations. Il nous fallait donc fournir des concepts et autres services de meilleure qualité afin d'attirer les clients sur le marché chinois.
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5: L'utilisation des technologies numériques sont de plus en plus fréquentes dans les services destinés au troisième âge.
10: Avec une simple touche du bouton, le senior peut envoyer un message de secours qui sera rapidement capté par le centre d'urgence de sa communauté. Ce dernier va immédiatement localiser le signal et prêter secours à la personne âgée en fonction de son document enregistrant ses conditions physiques.
5: Vous venez d'entendre le responsable de vente d'un téléinvestisseur qui explique l'usage d'un produit à un client. En forme du bracelet, ce téléinvestisseur à une touche permet, à l'aide d'une puce insérée en son sein, d'enregistrer les données physiques et de demander secours en cas d'urgence. Comme son nom l'indique, le bracelet n'est muni que d'un seul bouton, une conception qui vise à faciliter l'usage du téléinvestisseur pour les personnes âgées souvent embarrassées par le fossé numérique. Aujourd'hui, de multiples produits numériques font leur apparition sur le marché, ce qui aide le troisième âge à passer plus heureusement la période post-retraite. Le système de surveillance de sécurité est aussi un produit numérique installé dans un grand nombre de maisons de retraite en Chine. Faisant usage des technologies 4G et d'Internet des objets, ce système permet de donner l'alerte en cas d'urgence, telle que l'anormalité de la fréquence cardiaque, l'attardement aux toilettes ou sans activité vitale. En plus, une application

0: sur le portable permet aux jeunes d'être informés de façon constante des informations physiques de leurs parents. Longpeng Technology est une société chinoise qui se spécialise dans la recherche et le développement des produits intelligents au service du troisième âge. Li Yunxu, agent du marketing de Longpeng.
1: Il arrive parfois que les seniors tombent par terre à la maison, mais sans aide d'autrui, ou qu'ils se perdent dans la rue. Ce sont tous des problématiques dont on doit prendre en considération. Nous souhaitons éviter au possible ce genre de tragédie en recourant aux moyens intelligents.
0: L'apparition des produits développés à partir des technologies numériques et d'intelligence artificielle aide à largement améliorer la qualité de vie des seniors. Un marché prometteur s'émerge et se développe rapidement en Chine.
1: Le nombre de la population âgée est colossal en Chine, tandis que le personnel de service est relativement peu nombreux. Les produits et équipements intelligents permettent de réduire la charge de travail des agents de service pour qu'ils puissent mieux prendre soin des personnes âgées.
0: Selon les statistiques de la Commission nationale de la santé de Chine, 90% des Chinois âgés ont choisi de passer chez eux la période post-retraite, ce qui offre des opportunités pour les entreprises du secteur de services intelligents pour les personnes âgées.
1: Au niveau du gouvernement, on peut voir que la Chine attache une grande importance à ce domaine. Prenons l'exemple de Beijing, les agglomérations sont en train d'effectuer des transformations d'infrastructures en faveur du troisième âge, des fonds ont été versés, et seront continuellement versés, par les services gouvernementaux à différents échelons, pour installer des équipements.
0: À l'heure actuelle, la plupart des entreprises dans le domaine de services intelligents pour personnes âgées coopèrent principalement avec les maisons de retraite ou les gouvernements. Selon Li Yunxu de Longpeng Technology, son entreprise a fourni depuis 2019 des services à quelques 2000 résidences de vieillesse à travers le pays, couvrant plus de 100 000 personnes âgées. Certes, le potentiel du marché vis-à-vis des consommateurs individuels reste à être développé. Écoutons les remarques du responsable d'une société pékinoise spécialisée dans les produits intelligents destinés au troisième âge.
2: Les gens manquent encore de connaissances sur les produits intelligents. Différenciés à d'autres produits, le marché de services aux personnes âgées a un phénomène particulier, c'est que ceux qui paient les produits ne sont pas les personnes qui les utilisent. Les jeunes sont parfois inconscients et ne savent pas que les seniors ont besoin de tels produits ou services. En l'occurrence, il est important pour nous de renforcer les connaissances des consommateurs.
0: Voilà, c'était un reportage consacré à l'évolution du marché des services aux personnes âgées en Chine. On prend maintenant une pause musicale et de retour dans Classico, vous allez suivre un reportage sur la vie des maîtres artisans qui assurent la réalisation des grandes conceptions scientifiques et technologiques.

0: Vous êtes toujours dans Classe Echo. Le radiotélescope FAST, le programme d'exploitation lunaire Chang'e ou le système de navigation satellite Beidou, d'où ces projets phares incarnent la puissance du fabriqué en Chine et la capacité de recherche et de développement du pays. Du plan initial au produit fabriqué, qui sont les maîtres artisans assurant la réalisation de ces grandes conceptions scientifiques et technologiques? Xia Li, ajusteur à China Electronic Technology Group Corporation, est l'un d'entre eux. Il a assumé l'assemblage et l'ajustage des antennes satellites pour les grands projets énumérés précédemment.
1: Distincte d'une production standardisée, les travaux que nous devons réaliser sont des projets extrêmement exigeants quant à la précision des pièces détachées. Chaque assemblage constitue un nouveau défi pour nous. Je dis souvent à mes apprentis qu'il nous faut réfléchir en position de concepteur pour qu'on puisse mieux comprendre le dessin et les structures du produit et mener à bien l'assemblage et l'ajustage des antennes satellites.
0: La sonde lunaire Chang'e 4 a été lancée avec succès en décembre 2018. Sans la précision du télescope, la sonde ne serait pas capable d'accomplir le premier alunissage en douceur jamais réalisé sur la face cachée de la Lune. Xia Li.
1: 0,004 mm, c'est la précision pour l'assemblage des télescopes. Si on le fait à 0,005 mm, il semble qu'il s'agit d'une nuance négligeable, mais on ne saura pas pratiquer l'observation.
0: Alors, comment faire pour être apte à réaliser de telles tâches? La réponse de Xia Li consiste à faire des exercices autant que possible. Un attachement persistant à la qualité marque son attitude au travail.
1: Un ensemble d'équipements se compose souvent de plusieurs milliers d'accessoires et le détachement d'une simple petite vie provoquerait un accident gravissime. On n'a pas d'autre moyen que d'aller feuilleter les documents pour perfectionner nos compétences.
0: L'héritage du maître à l'apprenti est très important pour la transmission des savoir-faire de l'ajustage. Xia Li rappelle ses premiers jours en tant qu'apprenti.
1: Mon maître est une personne sérieuse.

0: Il nous apprit à ne pas se presser de faire la tâche, parce que sans lui, la qualité prime toujours sur la vitesse. Ça, c'est le plus grand profit. Cette idée m'a tellement influencé. Lorsque je dirige aujourd'hui une équipe à mon tour, j'ai la même exigence sur le travail.
1: Xia Li se consacre à l'ajustage depuis plus de 30 ans et garde toujours un respect solennel envers la mise en application des compétences professionnelles. Mais il accorde aussi beaucoup d'enthousiasme à son travail.
0: Nos produits ne sont pas que des métaux froids, ils sont aussi des œuvres d'art. Chaque fois que je finis l'ajustage, le produit devient comme mon propre enfant alors que c'est moi qui lui donne vie. Une fois livré au client, il acquiert son propre univers.
1: Aujourd'hui, la Chine aspire à un développement axé sur la qualité des plans économiques et sociaux. Les compétences professionnelles permettent à Xia Li de faire des réflexions en la matière. Selon lui, dans ce processus, il fallait que le pays se munisse d'une équipe d'ouvriers et de gens compétents qualifiés.
0: Lorsque le pays a besoin d'un développement de qualité, il ne fallait pas non seulement renforcer la capacité de recherche, mais aussi développer la formation des talents avec des compétences professionnelles. Si les compétences des ouvriers ne sont pas à la hauteur de la recherche et du développement, une fois que le produit sera mis en service, sans l'assurance d'ouvriers qualifiés, la performance du produit ne répondra pas aux exigences.
1: Selon les chiffres de sources officielles, à la fin de 2021, on compte plus de 200 millions de travailleurs de compétences en Chine, soit 26% de la population active totale, qui s'élève à 650 millions de personnes. Parmi ces travailleurs de compétences, le nombre de talents munis de hautes qualifications dépasse 60 millions de personnes, soit 30% du chiffre total. En tant que député à la 14e Assemblée populaire nationale, Xia Li a soumis en mars 2021 une proposition évoquant le renforcement de la formation des talents de compétences en Chine. Pour lui, il fallait tout d'abord établir au niveau gouvernemental un concept bien ciblé pour ensuite élaborer des politiques en faveur de la formation professionnelle.
0: Les écoles, elles aussi, devraient renforcer les échanges avec les entreprises et les usines pour mieux savoir de quelle technologie et de quelle sorte de talent on a besoin dans la pratique et ainsi lancer une coopération plus efficace avec elles. Il ne faut non plus oublier la formation dirigée par le concepteur au sein de l'entreprise. Cela est, à mon avis, la formation la plus économique parce qu'elle est orientée directement vers la production.
1: Face à l'essor de l'intelligence artificielle, Xia Li avoue un sentiment de crise, mais il affirme le rôle toujours indispensable des ouvriers qualifiés dans l'assemblage des équipements de précision.
0: Une machine ou outil n'arrivera jamais à fabriquer une machine dont la précision est plus élevée que celle de cette machine ou outil. Elle n'est point compétente de réaliser cette tâche, le rôle de l'homme est illustré à ce moment. Nous fabriquons des produits issus de recherches scientifiques qui sont souvent en forme originale et distincte. Les machines sont parfois incapables de faire ce genre de produits. On a encore besoin des ouvriers compétents pour réaliser l'assemblage et l'ajustage.
1: Un ouvrier de compétences devait se munir d'un esprit de dévouement, d'une capacité d'apprendre et du sens de responsabilité, d'après Xia Li. Il souhaite apprendre de nouvelles connaissances auprès des jeunes ouvriers au temps de la révolution industrielle, tout en s'efforçant de leur transmettre ses compétences traditionnelles.
0: Nous devons certainement nous adapter à l'évolution de l'époque au lieu d'y être réfractaires. Les jeunes ouvriers sont bien intelligents et ils grandissent beaucoup plus vite que ma génération. En général, au bout de 3 à 5 ans, ils sont capables de réaliser un projet et après une dizaine d'années, ils dirigent déjà une équipe capable d'accomplir des projets assez importants. Ma tâche est de faire rayonner les compétences et de ne pas les laisser disparaître.
1: On prend à présent une pause musicale et on se retrouve juste après pour la dernière partie de notre émission consacrée aux courtes chinoises.

0: Merci de nous rejoindre dans Classe Echo. C'est le moment de suivre notre rubrique Le chinois au quotidien.
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0: Bonjour à tous, bienvenue dans notre cours de chinois au quotidien, c'est Xiaotai.
1: Salut Xiaotai, eh bien, moi c'est toujours Thomas, votre apprenti étudiant en chinois. Et je crois que la dernière fois nous avons parlé d'achat par téléphone, Tai. Donc le plus important ça va être de réviser les phrases du cours précédent. Alors la première phrase c'était « Je veux commander une pizza ». Comment tu dis ça en chinois ?
0: 我要订个比萨饼.
1: Comment puis-je payer ? Alors, comment on dit ça en chinois, Tai ?
0: 怎么付钱呢?
1: Une nouvelle phrase, vous pouvez payer à la livraison.
0: 您可以

0: Et 货到付款.
1: Encore une phrase et une dernière. Donnez-moi une heure.
0: 您说个时间.
1: Allez, on se réécoute les dialogues en entier de la dernière fois.
2: 喂，你好，我要订一个比萨饼，大的还是小的？ 大的，怎么付钱呢？
3: 可以货到付款。
2: 请送到北京大学西门吧。
3: 好的。
2: 您几点能送到？
3: 你说一个时间。
2: 大概12点吧。
1: Bon allez, la révision s'arrête là, c'est le moment de passer aux nouvelles phrases du jour où je crois qu'on va parler de vêtements. Alors comme d'habitude, Xiao Tai va vous donner les phrases en chinois, je vais les traduire en français et puis on va commencer les exercices.
0: 我想买一件旗袍.
1: Je veux acheter une qipao.
0: 这是什么料子的?
1: C'est en quel tissu?
0: 蓝色的好还是黄色的好?
1: Quelle est la mieux, la bleue ou la jaune?
0: 能试试吗?
1: Je peux l'essayer?
0: 能打折吗?
1: Pouvez-vous me faire une réduction? Allez, quand je rentre en France, je voudrais ramener à ma mère un truc bien pékinois, une qipao. Bien, c'est une robe fendue des deux côtés. C'est une robe traditionnelle chinoise d'origine manchou qui permet aux femmes de montrer pleinement sa féminité.
0: Quand tu te trouves dans le magasin, tu peux dire au vendeur « 我想买一件旗袍. » Je n'ai pas la peine de répéter.
1: Ok, wow.
0: Xiang, vouloir.
1: Xiang.
0: Mai, acheter.
1: Mai.
0: Yi tien, qi pao. C'est une robe fondue des deux côtés, une robe chinoise.
1: Voilà, qi pao, qui se traduit en français par robe fendue des deux côtés. Mais maintenant, on a tendance à utiliser directement sa prononciation chinoise, c'est-à-dire qu'on n'utilise plus robe fendue des deux côtés, on dit directement qi pao. La phrase en entier, Tai.
0: 我想买一件. 旗袍. Ok, maintenant on va écouter le premier dialogue.
2: 您要买什么衣服?
3: 我想买一件旗袍.
1: Et je veux demander en quel tissu est cette robe. Alors comment dit-on ça en chinois, Tai?
0: Tu peux dire 这是什么料子的? 这, ce.
1: 这.
0: 是 veut dire être.
1: 是.
0: 什么 veut dire quel.
1: 什么.
0: 料子, tissu.
1: 料子.
0: 这是什么料子的?
1: Qui veut dire quel est ce tissu? Bon, on s'écoute le dialogue.
3: 这是什么料子的?
2: 真丝的.
1: Voilà, on vient d'écouter le dialogue. Il me semble que le vendeur répond c'est de la soie. Alors, comment on dit le mot soie en chinois, Tai?
0: 真丝.
1: 真丝. Une nouvelle phrase, mais de quelle couleur faut-il l'acheter, le bleu ou la jaune?
0: Bon, là, tu peux demander l'avis de tes amis chinois, sinon tu peux aussi décrire au vendeur ta mère, c'est-à-dire sa couleur de peau, son style, ses préférences quant aux couleurs. Tu peux ainsi demander 蓝色的好还是黄色的好? 蓝色的, le bleu.
1: 蓝色的.
0: 还是 veut dire où?
1: 还是.
0: 黄色的, le jaune.
1: 黄色的.
0: 好 veut dire mieux, meilleur.
1: 好.
0: Donc la phrase au complet, 蓝色的好还是黄色的好? Ok, on va écouter le troisième dialogue.
3: 蓝色的好还是黄色的好?
2: 蓝色的更适合您.
1: Voilà, il me semble que dans ce dialogue, le vendeur répond au potentiel acheteur, le bleu vous va mieux. Comment dit-on ça en chinois, Tai?
0: 蓝色的更适合您.
1: Voilà, et on aura compris que 蓝色的, ça veut dire...
0: Le bleu.
1: Ok, on est d'accord. Bon, je crois que tu vas m'apprendre une autre phrase. C'est quand même important d'essayer les vêtements. Alors, comment dit-on ça en chinois? Je peux l'essayer.
0: 我能试试吗?
1: 我能试试吗?
0: 我能试试吗? 我, bien sûr, c'est je.
1: 我.
0: 能, pouvoir.
1: 能.
0: 试试, essayer.
1: 试试.
0: 我能试试吗?
1: Bon, on s'écoute tout de suite le dialogue 4.
3: 能试试吗?
2: 您穿什么号的?
3: 中号的.
1: Allez, dans les phrases que nous venons d'entendre, on a bien sûr entendu « je peux l'essayer ». Et il y avait deux autres phrases. Alors la deuxième phrase, c'était « quelle est votre taille ?» Comment dire ça en chinois?
0: 您穿什么号的?
1: Voilà, et la réponse de la femme, c'était « je suis de taille moyenne ». Alors comment dit-on « moyenne taille »
0: 中号的.
1: Ok. Bon, ça y est, le tissu choisi, la robe également, bref, tout va bien, mais j'aimerais bien sûr qu'on me fasse une petite réduction, comment demander ça en chinois, Tai?
0: Bon, alors soit je te propose d'écouter d'abord le dialogue 5 dans lequel tu vas trouver les réponses.
3: 多少钱？
2: 980元。
3: 太贵了，能打折吗？
2: 可以打九折。
0: Alors Thomas, mon étudiant, as-tu saisi quelque chose de ce dialogue ?
1: Je pense, ouais, mais le mieux, c'est que tu répètes les phrases une fois en chinois et que je les répète, moi, en français.
0: D'accord. 多少钱？
1: Ça fait combien ?
0: 980 元。
1: 980.
0: 太贵了。
1: C'est très cher.
0: 能打折吗？
1: Est-ce que vous pouvez me faire une réduction ?
0: 可以打九折。
1: 10% de réduction.
0: Ok, maintenant je propose qu'on révise un peu les phrases clés d'aujourd'hui avant de repasser les dialogues au complet.
1: Voilà, alors on va s'écouter les phrases. Je veux acheter une qipao.
0: 我想买一件旗袍。
1: C'est en quel tissu ?
0: 这是什么料子的?
1: Lequel est le mieux ? La bleue ou la jaune ?
0: 蓝色的好还是黄色的好 ?
1: Est-ce que je peux l'essayer ?
0: 能试试吗？
1: Est-ce que vous pouvez me faire une petite réduction ?
0: 能打折吗？
1: Ok, allez, on se réécoute les dialogues en complet, donc avant de passer à notre rubrique ABC de la culture chinoise.
2: 您要买什么衣服？
3: 我想买一件旗袍。这是什么料子的？
2: 真丝的。
3: 蓝色的好还是黄色的好？
2: 蓝色的更适合您。
3: 能试试吗？
2: 您穿什么号的？
3: 中号的。多少钱？
2: 980元。
3: 太贵了，能打折吗？
2: 可以打九折。
0: C'est tout ce qu'on a appris aujourd'hui. Passons maintenant à la rubrique ABC de la culture chinoise.
1: Voilà, aujourd'hui il sera question de couleurs. On sait que le rouge est une couleur très appréciée par les Chinois parce qu'il incarne le bonheur, la joie. Lors des fêtes, on accroche partout des lanternes rouges en fait aux maisons, au plafond. Il y en a partout dans la rue. Lors des mariages, des cérémonies heureuses, la fiancée porte également un vêtement rouge, des chaussures rouges, et le palanquin pour la transporter est aussi généralement de couleur écarlate. Le rouge est en même temps un signe de réussite, et si quelqu'un se trouve dans une situation favorable, on dit taille...
0: 走红.
1: Voilà, si on le traduit mot à mot, ça veut dire marcher vers le rouge.
0: Et la personne qui a la faveur du chef est nommée 红人.
1: Voilà, ça veut dire la personne rouge.
0: Le fait de distribuer le profit est appelé fen hong.
1: Voilà, distribuer le rouge.
0: Le rouge incarne aussi la beauté. On qualifie le visage d'une belle femme hong yan.
1: Par contre, en Occident, le rouge porte une signification toute différente et relativement péjorative. On le lie souvent au feu, à l'enfer, au sang, toute une symbolique qui nous vient des temps moyenâgeux. Il symbolise également la cruauté ou bien sûr, le rouge, c'est la couleur du sang.
0: Voilà une preuve de plus de la différence culturelle.
1: Tout à fait. Salut Tai et à la prochaine.
0: Salut Thomas, à la prochaine fois.

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0: Mesdames et messieurs, bonjour. Vous êtes sur CGTN Français pour une nouvelle édition du journal. Et merci d'être avec nous. Tout de suite, les grands titres du journal. Xi Jinping s'entretient avec Donald Trump. Xi Jinping et Donald Trump visitent le Temple du Ciel. Aux Philippines, le président Marcos appelle au calme après des coups de feu tirés au Sénat. Le président chinois Xi Jinping a tenu une réunion en petit comité avec le président américain Donald Trump à Pékin. Le président Trump effectue une visite d'État de 3 jours en Chine à l'invitation du président Xi. Le voyage de M. Trump devrait s'achever dans la journée. Et également, nous allons continuer notre journal. Le président chinois Xi Jinping s'est entretenu avec le président américain Donald Trump au Grand Palais du Peuple à Pékin. Le président Trump effectue une visite d'État en Chine, sa première depuis près d'une décennie. Leurs entretiens ont duré 2h15.
1: Le président Xi a fait remarquer que des changements profonds, sans précédent depuis un siècle, s'accéléraient et que le paysage international était de plus en plus marqué par des turbulences et des transformations. La Chine et les États-Unis peuvent-ils transcender le piège de Thucydide et forger un nouveau modèle de relations entre grandes puissances? Les deux parties peuvent-elles travailler ensemble pour relever les défis mondiaux et apporter davantage de stabilité au monde? Peuvent-elles se concentrer sur le bien-être de leurs deux peuples et l'avenir de l'humanité et créer ensemble un avenir plus radieux pour leurs relations bilatérales? Le président chinois a déclaré que ce sont là des questions posées par l'histoire, par le monde et par les peuples. Ce sont également les questions déterminantes de notre époque auxquelles les dirigeants des grandes puissances doivent répondre ensemble. Le président Xi Jinping a exprimé sa volonté de travailler avec le président Donald Trump pour diriger le navire géant des relations sino-américaines dans la bonne direction et faire de 2026 une année historique et marquante pour les relations bilatérales. Le président Xi a réaffirmé l'engagement de la Chine en faveur d'un développement stable, sain et durable des relations sino-américaines. Il a déclaré que Donald Trump et lui-même avaient convenu d'œuvrer à l'instauration d'une relation bilatérale caractérisée par une stabilité stratégique constructive. Cela servira de ligne directrice stratégique pour les relations sino-américaines au cours des 3 prochaines années et au-delà. Le président Xi a exprimé l'espoir que cela soit bien accueilli par les peuples des deux pays et par la communauté internationale. Il a défini la relation constructive, stratégique et stable comme une stabilité positive centrée sur la coopération, une stabilité saine où la concurrence reste dans des limites raisonnables, une stabilité normalisée où les divergences sont contenues et une stabilité durable fondée sur la perspective de la paix. Une relation sino-américaine constructive, stratégique et stable n'est pas simplement un slogan, mais une ligne de conduite dans laquelle les deux parties font des efforts pour se rapprocher l'une de l'autre. Le président Xi a déclaré que les liens économiques sino-américains étaient mutuellement bénéfiques et de nature gagnant-gagnant. Face aux divergences et aux frictions, une consultation sur un pied d'égalité est le seul choix judicieux. Il a évoqué la réunion de mercredi à Incheon, en République de Corée, au cours de laquelle les équipes économiques et commerciales chinoises et américaines sont parvenues à des résultats globalement équilibrés et positifs. Le président chinois a exhorté les deux parties à préserver la dynamique positive durement acquise. La porte de l'ouverture de la Chine ne fera que s'ouvrir davantage. Les entreprises américaines participent à la réforme et à l'ouverture de la Chine et la Chine se réjouit d'une coopération mutuellement bénéfique renforcée avec les États-Unis. Le président Xi a appelé la Chine et les États-Unis à mettre en œuvre l'important consensus auquel il est parvenu avec le président Trump et à mieux exploiter les canaux de communication politique, diplomatiques et militaires. Les deux pays devraient également élargir leurs échanges et leur coopération dans des domaines tels que le commerce, la santé publique, l'agriculture, le tourisme, les relations entre les peuples et l'application de la loi. Le président Xi a déclaré que la question de Taïwan était la plus importante dans les relations sino-américaines. Si elle est gérée correctement, les relations bilatérales peuvent rester globalement stables. Si elle est mal gérée, elle risque de déboucher sur une confrontation, voire un conflit, ce qui mettrait en péril l'ensemble de la relation. Il a souligné que l'indépendance de Taïwan et la paix entre les deux rives du détroit étaient aussi inconciliables que le feu et l'eau. La préservation de la paix et de la stabilité dans le détroit de Taïwan est le plus grand dénominateur commun entre la Chine et les États-Unis et ces derniers doivent traiter la question de Taïwan avec la plus grande prudence. Le président Trump a déclaré que c'était un grand honneur d'effectuer une visite d'État en Chine, ajoutant que les relations entre les États-Unis et la Chine étaient excellentes. Il a qualifié ses liens avec le président Xi de relation la plus durable et la plus fructueuse entre deux dirigeants dans l'histoire des relations sino-américaines. Il a évoqué leurs échanges amicaux et le règlement de nombreuses questions importantes. Le président Trump a qualifié le président Xi de grand dirigeant et la Chine de grand pays. et a exprimé son profond respect pour le président Xi et le peuple chinois. Il a déclaré que sa rencontre avec le président Xi était un événement important qui attirait l'attention du monde entier. Il est disposé à travailler avec le président Xi pour renforcer la communication et la coopération, gérer correctement les divergences, ouvrir la voie aux meilleures relations sino-américaines de l'histoire et créer un avenir encore plus radieux pour les deux pays. Les États-Unis et la Chine sont les pays les plus importants et les plus puissants du monde. Grâce à la coopération, les deux parties peuvent accomplir de grandes choses pour leur peuple et pour le monde. M. Trump a souligné la participation de représentants éminents du monde des affaires américains à sa visite d'État. Il a évoqué leur respect pour la Chine et les a vivement encouragés à développer leur coopération avec ce pays. Il a présenté chacun de ses chefs d'entreprise américains au président Xi. Les deux chefs d'État ont également échangé leurs points de vue sur des questions internationales et régionales majeures, notamment la situation au Moyen-Orient, la crise ukrainienne et la péninsule coréenne. Les deux dirigeants ont convenu de se soutenir mutuellement pour assurer le succès de l'organisation de la réunion des dirigeants économiques de l'APEC qui se tiendra cette année à Shenzhen et du sommet du G20 à Miami.
0: Le président chinois Xi Jinping et le président américain Donald Trump ont visité le Temple du Ciel à Pékin.
1: Le président Xi a accueilli le président Trump devant le pavillon des prières pour les bonnes récoltes. Les deux chefs d'État ont posé pour une photo devant le pavillon et ont visité ensemble ce site historique. Au cours de la visite, le président Xi a rappelé que lui-même et le président Trump avaient visité la cité interdite située sur l'axe central de Beijing en 2017. Le Temple du Ciel a été construit à la même époque que la cité interdite. Sa conception incarne l'ancienne conception chinoise du ciel rond et de la terre carrée, reflétant la vision du monde et la philosophie de vie chinoise. Le président Xi a expliqué que les anciens souverains chinois organisaient des cérémonies au Temple du Ciel pour prier pour la paix, la prospérité et des conditions météorologiques favorables. Ce rituel illustrait la philosophie politique chinoise de longue date, selon laquelle le peuple est le fondement de l'État et ce n'est que lorsque ce fondement est solide que l'État peut jouir de la paix. Le président Xi a ajouté que le Parti communiste chinois avait hérité et développé cette philosophie centrée sur le peuple et qu'il avait toujours défendu l'objectif fondamental de servir le peuple de tout cœur afin de gagner son soutien et sa loyauté. Le président Trump a déclaré que sa visite à la cité interdite en 2017 restait gravée dans sa mémoire. Il a ajouté que le Temple du Ciel, qui se dresse majestueux depuis plus de 600 ans, illustrait l'architecture classique et la culture profonde de la Chine. Il a déclaré que la Chine et les États-Unis étaient de grandes nations, tout comme leur peuple, et qu'ils devaient approfondir leur compréhension mutuelle et renforcer leur amitié.
0: Le président Xi Jinping a organisé un banquet d'État au Grand Palais du Peuple à Pékin pour accueillir le président américain Donald Trump en visite en Chine. Les deux dirigeants ont tous deux prononcé un discours lors de cet événement.
1: Dans son discours, le président Xi Jinping a déclaré que la Chine entamait la première année de son 15e plan quinquennal. Il a ajouté que plus de 1,4 milliard de Chinois faisaient progresser la modernisation chinoise grâce à un développement de haute qualité en puisant leurs forces dans les plus de 5000 ans de civilisation chinoise. Le président Xi a également souligné que cette année marquait le 250e anniversaire de l'indépendance des États-Unis. Il a déclaré que le peuple américain encourageait le patriotisme, l'innovation et l'esprit pionnier alors que le pays s'engageait vers une nouvelle étape de développement. Il a ajouté que le renouveau national chinois et l'objectif de rendre à l'Amérique sa grandeur pouvaient progresser de pair, s'accomplir mutuellement et contribuer au monde. Évoquant la diplomatie du ping-pong d'il y a 55 ans, le président Xi a déclaré qu'elle avait ouvert la voie aux échanges sino-américains après plus de deux décennies d'isolement. Il a ajouté que les exemples d'ouverture et de coopération avaient continué à façonner les amitiés entre les deux pays. Il a indiqué que le président Trump et lui-même avaient maintenu la communication par le biais de réunions et d'appels téléphoniques, contribuant ainsi à préserver la stabilité générale des relations bilatérales. Il a souligné que les deux parties s'accordaient à dire que les relations sino-américaines constituaient la relation bilatérale la plus importante au monde et qu'elles devaient être améliorées et non détériorées. Le président Xi a estimé que les deux pays tiraient profit de la coopération et que la confrontation leur était préjudiciable, ajoutant qu'ils devaient être des partenaires plutôt que des rivaux. Il a indiqué que les deux parties avaient convenu d'établir les relations constructives de stabilité stratégique favorisant un développement stable, sain et durable des liens bilatéraux. Il a également déclaré que le respect mutuel, la coexistence pacifique et la coopération gagnant-gagnant étaient essentiels au développement stable des relations sino-américaines. Il a ajouté que les relations sino-américaines concernaient le bien-être de plus de 1,7 milliard de personnes dans les deux pays, ainsi que les intérêts de plus de 8 milliards de personnes dans le monde. Le président Trump a remercié le président Xi pour son accueil chaleureux pendant sa visite. Il a qualifié ce voyage d'important et a déclaré que les deux parties avaient eu des discussions positives et constructives. Le président Trump a également déclaré que les peuples américains et chinois s'appréciaient et se respectaient mutuellement, ajoutant qu'une coopération plus forte entre les deux pays pouvait contribuer à créer un meilleur avenir pour le monde.
0: Le ministère chinois des Affaires étrangères indique que le président Xi Jinping et le président américain Donald Trump sont parvenus à de nouveaux accords. Le porte-parole du ministère des Affaires étrangères précise que les deux dirigeants ont tenu jeudi des discussions approfondies sur des questions majeures concernant les relations entre les deux pays et la situation mondiale. Leur rencontre a renforcé la compréhension mutuelle, approfondi la confiance et contribué à une plus grande stabilité mondiale. Le président Trump est accompagné lors de sa visite d'État, de dirigeants et d'entrepreneurs américains de premier plan issus des secteurs de la technologie, de la finance, de l'aérospatiale et de l'agriculture. Par rapport à la première visite de Donald

0: Trump en 2017, la délégation d'affaires de cette année compte davantage de représentants des secteurs de la haute technologie et de la finance. Les PDG ont souligné la vitalité du marché chinois et la dynamique d'innovation du pays en se montrant optimistes quant à la croissance économique.
1: Je pense que c'est l'une des économies les plus incroyables au monde. Une innovation incroyable. C'est également l'un des principaux pays à faire progresser l'IA. Je pense que vous faites du bon travail. La Chine fait du bon travail.
2: Oui, je pense qu'elle est très solide. Je pense que les gens ici sont très enthousiastes à l'égard de l'IA et des nouvelles technologies et les adoptent très volontiers. Et je ne pourrais pas être plus enthousiaste à ce sujet.
1: Je pense que l'économie chinoise a de très bonnes perspectives. Je pense que c'est une économie très dynamique et je pense qu'elle a de très bonnes perspectives.
2: La Chine a présenté un plan quinquennal très clair et ambitieux, son 15e plan quinquennal. Et vous savez, je m'attends à ce que la Chine continue à progresser et à connaître une croissance économique accrue à mesure qu'elle mettra en œuvre ce prochain plan quinquennal.
0: Le président philippin Ferdinand Marcos Jr. a appelé au calme après que des coups de feu ont été tirés au Sénat mercredi. Il a insisté sur le fait que le gouvernement n'était en rien impliqué dans cet incident.
3: Personne n'a donné l'ordre d'appréhender le sénateur Bato. Le gouvernement n'est pas responsable de cela. Il n'y avait pas de soldats, ni de militaires, ni d'agents du Bureau national d'enquête au Sénat. Nous ne savons pas qui a fait cela, qui est entré de force dans les locaux et a provoqué la fusillade qui s'en est suivie.
4: Ce chaos fait suite à la délivrance par la Cour pénale internationale d'un mandat d'arrêt à l'encontre du sénateur Ronald de la Rosa, ancien chef de la police sous le gouvernement de l'ancien président Rodrigo Duterte. De la Rosa est accusé de crimes contre l'humanité, les mêmes dont Duterte est accusé alors qu'il attend son procès après son transfert l'année dernière. De la Rosa affirme que son arrestation était imminente et a exhorté la population à empêcher son transfert vers la CPI. Le ministre philippin de l'Intérieur, Jean-Vic Remoula, s'est engagé à retrouver les auteurs de cet incident, soulignant que la police était là pour protéger De la Rosa et non pour l'arrêter.
0: Et c'est la fin de cette édition du journal. Merci d'avoir suivi et merci à toute l'équipe en régie. Je vous donne rendez-vous d'ici 30 minutes pour une nouvelle édition économique. A tout à l'heure.
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15: Bonjour à toutes et à tous. Vous êtes sur Radio Chine Internationale. C'est l'heure de votre émission « On connaît la chanson ». Aujourd'hui, je vous propose d'écouter des chansons liées à la fête de la mi-automne. Une grande fête traditionnelle chinoise, célébrée le 15 août du calendrier lunaire. On commence tout de suite par la chanson « L'émergence de la lune brillante de la mer ».

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2: 我最喜欢听的是 chanson sur RCI. La fête de la mi-automne s'appelle également la fête de la lune, qui tombe à un moment doré de la saison. Le temps est agréable, les moissons sont faites et les fruits sont mûrs.Tout se prête à la célébration de la belle récolte, de l'union familiale et l'harmonie sociale. L'émission continue avec les titres « Flore épanouie et lune pleine ». Les nuits printanières au clair de la lune sur le fleuve fleurie.

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3: Vous suivez votre émission musicale, vous connaissez la chanson sur Radio Chine Internationale. Aujourd'hui, admirer la pleine lune et déguster des gâteaux de lune sont les deux principales caractéristiques de cette fête. C'est aussi une bonne occasion pour les membres de la famille, les proches et les amis de se réunir. Le prochain titre est extrait d'un poème intitulé « J'interroge la lune sur l'art Shui Diao Ge Tou » composé par Su Shi de la dynastie des Song. À l'occasion de la fête de la lune, pour témoigner son affection à son frère Su Zhi.

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3: Vous êtes sur RCI et vous écoutez Vous connaissez la chanson. Aujourd'hui, je vous invite à écouter des chansons consacrées à la fête de la Lune. Les deux prochains titres sont Bateau de la Lune et Clarté de la Lune.

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2: Vous écoutez Wangguna la chanson émission musicale sur Radio Chine Internationale. Les chansons qu'on écoute aujourd'hui sont toutes liées à la Lune, plus précisément à la fête de la Lune. Les coutumes liées à cette fête traditionnelle chinoise varient de région en région.Mais l'expression d'un amour profond pour la vie et l'aspiration à un bel avenir sont une tradition commune aux uns et aux autres. Voici tout de suite Croissant de Lune.

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2: Vous suivez l'émission musicale de RCI, vous connaissez la chanson. Les prochains titres liés à la fête de la lune sont des chansons d'amour. Le soleil et la lune au corps, et la lune représente mon corps.

Le temps passe vite, c'est presque la fin de votre émission « On connaît la chanson ». Malgré la distance qui nous sépare, nos corps sont unis en écoutant ces belles mélodies. Si vous désirez réécouter cette édition, retrouvez-nous sur le site french.cae.cn. Merci de suivre Radio Chine Internationale. À très bientôt.

0: Mesdames et messieurs, bonjour. Vous êtes sur CGTN Français pour une nouvelle édition du journal. Et merci d'être avec nous. Tout de suite, les grands titres du journal. Xi Jinping s'entretient avec Donald Trump. Xi Jinping et Donald Trump visitent le Temple du Ciel. Aux Philippines, le président Marcos appelle au calme après des coups de feu tirés au Sénat. Le président chinois Xi Jinping a tenu une réunion en petit comité avec le président américain Donald Trump à Pékin. Le président Trump effectue une visite d'État de 3 jours en Chine à l'invitation du président Xi. Le voyage de M. Trump devrait s'achever dans la journée. Et également, nous allons continuer notre journal. Le président chinois Xi Jinping s'est entretenu avec le président américain Donald Trump au Grand Palais du Peuple à Pékin. Le président Trump effectue une visite d'État en Chine, sa première depuis près d'une décennie. Leurs entretiens ont duré 2 heures et 15 minutes.
1: Le président Xi a fait remarquer que des changements profonds, sans précédent depuis un siècle, s'accéléraient et que le paysage international était de plus en plus marqué par des turbulences et des transformations. La Chine et les États-Unis peuvent-ils transcender le piège de Thucydide et forger un nouveau modèle de relations entre grandes puissances? Les deux parties peuvent-elles travailler ensemble pour relever les défis mondiaux et apporter davantage de stabilité au monde? Peuvent-elles se concentrer sur le bien-être de leurs deux peuples et l'avenir de l'humanité et créer ensemble un avenir plus radieux pour leurs relations bilatérales? Le président chinois a déclaré que ce sont là des questions posées par l'histoire, par le monde et par les peuples. Ce sont également les questions déterminantes de notre époque auxquelles les dirigeants des grandes puissances doivent répondre ensemble. Le président Xi Jinping a exprimé sa volonté de travailler avec le président Donald Trump pour diriger le navire géant des relations sino-américaines dans la bonne direction et faire de 2026 une année historique et marquante pour les relations bilatérales. Le président Xi a réaffirmé l'engagement de la Chine en faveur d'un développement stable, sain et durable des relations sino-américaines. Il a déclaré que Donald Trump et lui-même avaient convenu d'œuvrer à l'instauration d'une relation bilatérale caractérisée par une stabilité stratégique constructive. Cela servira de ligne directrice stratégique pour les relations sino-américaines au cours des 3 prochaines années et au-delà. Le président Xi a exprimé l'espoir que cela soit bien accueilli par les peuples des deux pays et par la communauté internationale. Il a défini la relation constructive, stratégique et stable comme une stabilité positive centrée sur la coopération, une stabilité saine où la concurrence reste dans des limites raisonnables, une stabilité normalisée où les divergences sont contenues et une stabilité durable fondée sur la perspective de la paix. Une relation sino-américaine constructive, stratégique et stable n'est pas simplement un slogan, mais une ligne de conduite dans laquelle les deux parties font des efforts pour se rapprocher l'une de l'autre. Le président Xi a déclaré que les liens économiques sino-américains étaient mutuellement bénéfiques et de nature gagnant-gagnant. Face aux divergences et aux frictions, une consultation sur un pied d'égalité est le seul choix judicieux. Il a évoqué la réunion de mercredi à Incheon, en République de Corée, au cours de laquelle les équipes économiques et commerciales chinoises et américaines sont parvenues à des résultats globalement équilibrés et positifs. Le président chinois a exhorté les deux parties à préserver la dynamique positive durement acquise. La porte de l'ouverture de la Chine ne fera que s'ouvrir davantage. Les entreprises américaines participent à la réforme et à l'ouverture de la Chine et la Chine se réjouit d'une coopération mutuellement bénéfique renforcée avec les États-Unis. Le président Xi a appelé la Chine et les États-Unis à mettre en œuvre l'important consensus auquel il est parvenu avec le président Trump et à mieux exploiter les canaux de communication politique, diplomatiques et militaires. Les deux pays devraient également élargir leurs échanges et leur coopération dans des domaines tels que le commerce, la santé publique, l'agriculture, le tourisme, les relations entre les peuples et l'application de la loi. Le président Xi a déclaré que la question de Taïwan était la plus importante dans les relations sino-américaines. Si elle est gérée correctement, les relations bilatérales peuvent rester globalement stables. Si elle est mal gérée, elle risque de déboucher sur une confrontation, voire un conflit, ce qui mettrait en péril l'ensemble de la relation. Il a souligné que l'indépendance de Taïwan et la paix entre les deux rives du détroit étaient aussi inconciliables que le feu et l'eau. La préservation de la paix et de la stabilité dans le détroit de Taïwan est le plus grand dénominateur commun entre la Chine et les États-Unis et ces derniers doivent traiter la question de Taïwan avec la plus grande prudence. Le président Trump a déclaré que c'était un grand honneur d'effectuer une visite d'État en Chine, ajoutant que les relations entre les États-Unis et la Chine étaient excellentes. Il a qualifié ses liens avec le président Xi de relation la plus durable et la plus fructueuse entre deux dirigeants dans l'histoire des relations sino-américaines. Il a évoqué leurs échanges amicaux et le règlement de nombreuses questions importantes. Le président Trump a qualifié le président Xi de grand dirigeant et la Chine de grand pays. et exprimé son profond respect pour le président Xi et le peuple chinois. Il a déclaré que sa rencontre avec le président Xi était un événement important qui attirait l'attention du monde entier. Il est disposé à travailler avec le président Xi pour renforcer la communication et la coopération, gérer correctement les divergences, ouvrir la voie aux meilleures relations sino-américaines de l'histoire et créer un avenir encore plus radieux pour les deux pays. Les États-Unis et la Chine sont les pays les plus importants et les plus puissants du monde. Grâce à la coopération, les deux parties peuvent accomplir de grandes choses pour leur peuple et pour le monde. M. Trump a souligné la participation de représentants éminents du monde des affaires américains à sa visite d'État. Il a évoqué leur respect pour la Chine et les a vivement encouragés à développer leur coopération avec ce pays. Il a présenté chacun de ses chefs d'entreprise américains au président Xi. Les deux chefs d'État ont également échangé leur point de vue sur des questions internationales et régionales majeures, notamment la situation au Moyen-Orient, la crise ukrainienne et la péninsule coréenne. Les deux dirigeants ont convenu de se soutenir mutuellement pour assurer le succès de l'organisation de la réunion des dirigeants économiques de l'APEC qui se tiendra cette année à Shenzhen et du sommet du G20 à Miami.
0: Le président chinois Xi Jinping et le président américain Donald Trump ont visité le Temple du Ciel à Pékin.
1: Le président Xi a accueilli le président Trump devant le pavillon des prières pour les bonnes récoltes. Les deux chefs d'État ont posé pour une photo devant le pavillon et ont visité ensemble ce site historique. Au cours de la visite, le président Xi a rappelé que lui-même et le président Trump avaient visité la cité interdite située sur l'axe central de Beijing en 2017. Le Temple du Ciel a été construit à la même époque que la cité interdite. Sa conception incarne l'ancienne conception chinoise du ciel rond et de la terre carrée, reflétant la vision du monde et la philosophie de vie chinoise. Le président Xi a expliqué que les anciens souverains chinois organisaient des cérémonies au Temple du Ciel pour prier pour la paix, la prospérité et des conditions météorologiques favorables. Ce rituel illustrait la philosophie politique chinoise de longue date, selon laquelle le peuple est le fondement de l'État et ce n'est que lorsque ce fondement est solide que l'État peut jouir de la paix. Le président Xi a ajouté que le Parti communiste chinois avait hérité et développé cette philosophie centrée sur le peuple et qu'il avait toujours défendu l'objectif fondamental de servir le peuple de tout cœur afin de gagner son soutien et sa loyauté. Le président Trump a déclaré que sa visite à la cité interdite en 2017 restait gravée dans sa mémoire. Il a ajouté que le Temple du Ciel, qui se dresse majestueux depuis plus de 600 ans, illustrait l'architecture classique et la culture profonde de la Chine. Il a déclaré que la Chine et les États-Unis étaient de grandes nations, tout comme leur peuple, et qu'ils devaient approfondir leur compréhension mutuelle et renforcer leur amitié.
0: Le président Xi Jinping a organisé un banquet d'État au Grand Palais du Peuple à Pékin pour accueillir le président américain Donald Trump en visite en Chine. Les deux dirigeants ont tous deux prononcé un discours lors de cet événement.
1: Dans son discours, le président Xi Jinping a déclaré que la Chine entamait la première année de son 15e plan quinquennal. Il a ajouté que plus de 1,4 milliard de Chinois faisaient progresser la modernisation chinoise grâce à un développement de haute qualité en puisant leurs forces dans les plus de 5000 ans de civilisation chinoise. Le président Xi a également souligné que cette année marquait le 250e anniversaire de l'indépendance des États-Unis. Il a déclaré que le peuple américain encourageait le patriotisme, l'innovation et l'esprit pionnier alors que le pays s'engageait vers une nouvelle étape de développement. Il a ajouté que le renouveau national chinois et l'objectif de rendre à l'Amérique sa grandeur pouvaient progresser de pair, s'accomplir mutuellement et contribuer au monde. Évoquant la diplomatie du ping-pong d'il y a 55 ans, le président Xi a déclaré qu'elle avait ouvert la voie aux échanges sino-américains après plus de deux décennies d'isolement. Il a ajouté que les exemples d'ouverture et de coopération avaient continué à façonner les amitiés entre les deux pays. Il a indiqué que le président Trump et lui-même avaient maintenu la communication par le biais de réunions et d'appels téléphoniques, contribuant ainsi à préserver la stabilité générale des relations bilatérales. Il a souligné que les deux parties s'accordaient à dire que les relations sino-américaines constituaient la relation bilatérale la plus importante au monde et qu'elles devaient être améliorées et non détériorées. Le président Xi a estimé que les deux pays tiraient profit de la coopération et que la confrontation leur était préjudiciable, ajoutant qu'ils devaient être des partenaires plutôt que des rivaux. Il a indiqué que les deux parties avaient convenu d'établir les relations constructives de stabilité stratégique, favorisant un développement stable, sain et durable des liens bilatéraux. Il a également déclaré que le respect mutuel, la coexistence pacifique et la coopération gagnant-gagnant étaient essentiels au développement stable des relations sino-américaines. Il a ajouté que les relations sino-américaines concernaient le bien-être de plus de 1,7 milliard de personnes dans les deux pays, ainsi que les intérêts de plus de 8 milliards de personnes dans le monde. Le président Trump a remercié le président Xi pour son accueil chaleureux pendant sa visite. Il a qualifié ce voyage d'important et a déclaré que les deux parties avaient eu des discussions positives et constructives. Le président Trump a également déclaré que les peuples américains et chinois s'appréciaient et se respectaient mutuellement, ajoutant qu'une coopération plus forte entre les deux pays pouvait contribuer à créer un meilleur avenir pour le monde.
0: Le ministère chinois des Affaires étrangères indique que le président Xi Jinping et le président américain Donald Trump sont parvenus à de nouveaux accords. Le porte-parole du ministère des Affaires étrangères précise que les deux dirigeants ont tenu jeudi des discussions approfondies sur des questions majeures concernant les relations entre les deux pays et la situation mondiale. Leur rencontre a renforcé la compréhension mutuelle, approfondi la confiance et contribué à une plus grande stabilité mondiale. Le président Trump est accompagné lors de sa visite d'État de dirigeants et d'entrepreneurs américains de premier plan issus des secteurs de la technologie, de la finance, de l'aérospatiale et de l'agriculture. Par rapport à la première visite de Donald Trump en 2017, la délégation d'affaires de cette année compte davantage de représentants des secteurs de la haute technologie et de la finance. Les PDG ont souligné la vitalité du marché chinois et la dynamique d'innovation du pays en se montrant optimistes quant à la croissance économique.
2: Je pense que c'est l'une des économies les plus incroyables au monde. Une innovation incroyable. C'est également l'un des principaux pays à faire progresser l'IA. Je pense que vous faites du bon travail. La Chine fait du bon travail. Oui, je pense qu'elle est très solide.

0: Android. Je pense que les gens ici sont très enthousiastes à l'égard de l'IA et des nouvelles technologies et les adoptent très volontiers. Et je ne pourrais pas être plus enthousiaste à ce sujet. Je pense que l'économie chinoise a de très bonnes perspectives. Je pense que c'est une économie très dynamique et je pense qu'elle a de très bonnes perspectives. La Chine a présenté un plan quinquennal très clair et ambitieux, son 15e plan quinquennal. Et vous savez, je m'attends à ce que la Chine continue à progresser et à connaître une croissance économique accrue à mesure qu'elle mettra en œuvre ce prochain plan quinquennal.
1: Le président philippin Ferdinand Marcos Jr. a appelé au calme après que des coups de feu ont été tirés au Sénat mercredi. Il a insisté sur le fait que le gouvernement n'était en rien impliqué dans cet incident.
2: Personne n'a donné l'ordre d'appréhender le sénateur Bato. Le gouvernement n'est pas responsable de cela. Il n'y avait pas de soldats, ni de militaires, ni d'agents du Bureau national d'enquête au Sénat. Nous ne savons pas qui a fait cela, qui est entré de force dans les locaux et a provoqué la fusillade qui s'en est suivie.
3: Ce chaos fait suite à la délivrance par la Cour pénale internationale d'un mandat d'arrêt à l'encontre du sénateur Ronald de la Rosa, ancien chef de la police sous le gouvernement de l'ancien président Rodrigo Duterte. De la Rosa est accusé de crimes contre l'humanité, les mêmes dont Duterte est accusé alors qu'il attend son procès après son transfert l'année dernière. De la Rosa affirme que son arrestation était imminente et a exhorté la population à empêcher son transfert vers la CPI. Le ministre philippin de l'Intérieur, Jean-Vic Remoulas, s'est engagé à retrouver les auteurs de cet incident, soulignant que la police était là pour protéger De la Rosa et non pour l'arrêter.
1: Et c'est la fin de cette édition du journal. Merci d'avoir suivi et merci à toute l'équipe en régie. Je vous donne rendez-vous d'ici 30 minutes pour une nouvelle édition économique. A tout à l'heure.
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13: Bonjour à tous et bienvenue dans notre émission Carnet de route. Je suis Manon et aujourd'hui nous embarquons pour un voyage extraordinaire au cœur de la civilisation chinoise. Nous partons à Qufu dans la province du Shandong. Peut-être que vous n'avez aucune idée sur Qufu, mais vous devez connaître Confucius. Alors Qufu, c'est justement la ville natale de Confucius et berceau du confucianisme. Avec mon collègue Rocco, nous allons vous accompagner dans cette exploration fascinante. Et bonjour Rocco.
14: Bonjour Manon, bonjour à tous nos chers auditeurs. Je suis absolument ravi de partager avec vous ma passion pour Qufu, cette ville extraordinaire qui est bien plus qu'une destination touristique. C'est un véritable pèlerinage au cœur de la pensée chinoise.
13: Eh bien, Rogo, avant de nous plonger dans la découverte de Qufu, pourriez-vous nous présenter brièvement Confucius et pourquoi il occupe une place si centrale dans la culture chinoise, comme c'est le berceau du confucianisme, Qufu?
14: Oui, Manon, Confucius ou Kongqiu, de son vrai nom, né en 551 avant notre ère, est mort en 479 avant Jésus-Christ, est sans doute le philosophe le plus influent de l'histoire chinoise. Imaginez un penseur dont les idées ont façonné la mentalité.

0: mortalité et la société de plus d'un quart de l'humanité pendant plus de 2500 ans.
1: Et Confucius est non seulement un penseur, c'est aussi un réformateur social qui vivait à une époque de grands troubles politiques, la période des printemps et automne. Mais comment il a réagi face au chaos de son temps?
0: Face au chaos de son temps, il a développé une philosophie centrée sur l'harmonie sociale, la vertu personnelle et l'éducation. Ses enseignements compilés dans les Analectes prônent des valeurs comme la piété filiale, la bienveillance, la droiture et le respect des rites.
1: Même aujourd'hui, les valeurs prônées par Confucius, la bienveillance, la droiture et le respect des rites, tout cela exerce encore des influences importantes dans la société d'aujourd'hui. Et Tufu était sa ville natale, Hugo.
0: Exactement, Manon. Tufu, situé dans le sud-ouest de la province du Shandong, est non seulement le lieu de naissance de Confucius, mais aussi l'endroit où il a vécu, enseigné et où il est enterré. La ville entière est imprégnée de son esprit, un lieu saint pour des centaines de millions de personnes influencées par la pensée confucéenne.
1: Vous écoutez Carnet de route aujourd'hui, on part pour Tufu, dans la province du Shandong, ville natale de Confucius et berceau du confucianisme, pour un voyage au cœur de la civilisation chinoise. On poursuivra notre émission juste après une petite pause musicale. Ne quittez pas, reste à l'écoute de notre émission.

0: Merci de nous retrouver après la pause musicale. Et Hoko, on va commencer notre visite virtuelle. Et quel serait le premier site à découvrir à Tuifu?
1: Sans hésitation, Manon, je commencerai par les temples de Confucius, les
0: Komiao.
1: Les Komiao, c'est les plus grands et les plus anciens temples dédiés à Confucius en Chine.
0: Mm-hmm.
1: Et l'un des trois plus grands complexes architecturaux historiques du pays, avec la cité interdite et les palais d'été.
0: Mm-hmm.
1: Les temples s'étendent sur plus de 16 hectares. Imaginez l'équivalent de 22 terrains de football. Donc il comprend 466 salles réparties en 9 cours successives. La construction originale date de 470 avant Jésus-Christ, juste un an après la mort de Confucius, quand le duc de Lu transforma sa maison en temple. Au fil des dynasties, il a été agrandi et embelli pour devenir ce complexe monumental que nous voyons aujourd'hui.
0: Et le temple est immense et date de longues années. Et Hoko, pouvez-vous nous décrire votre expérience de la visite du temple Komiao?
1: Ouais, c'est une expérience vraiment bouleversante. Vous entrez dans la monumentale porte Lixing, ornée de dragons sculptés. Cette porte symbolise les liens entre le ciel et la terre. Et passer en dessous, c'est comme entrer dans un espace sacré. L'allée principale est bordée de cyprès millénaires. Certains ont plus de 2000 ans et auraient donc connu l'époque de Confucius. En progressant vers le nord, vous traversez une succession de portes et de cours, chacune avec sa signification symbolique.
0: Par exemple,
1: la porte de la grande réussite, la porte de l'harmonie parfaite. Et chaque nom manon reflète un aspect de la philosophie confucéenne. Les clous de la visite, notez bien, et sans contexte, les Dancheng Dian, la salle de la grande perfection. C'est un édifice majestueux avec ses colonnes de marbre sculptées, des dragons. À l'intérieur, une statue dorée de Confucius trône au centre, entourée de celle de ses disciples les plus éminents.
0: Dans le Da Cheng Dian, la salle de la grande perfection, on peut voir les colonnes de marbre sculptées de dragons. En fait, c'est un privilège normalement réservé aux palais impériaux. Donc, on peut constater l'importance que le gouvernement de l'époque attache à Kong.

0: Mio, y a-t-il des rituels ou des cérémonies particulières dans ce temple, Rogo?
1: Absolument, Manon. Le temple est toujours un lieu de culte actif. Chaque année, le 28 septembre, date anniversaire de la naissance de Confucius selon le calendrier lunaire, une grande cérémonie sacrifielle a lieu. Il s'agit d'un spectacle extraordinaire avec des danses rituelles, de la musique ancienne, jouée sur des instruments traditionnels et des offrandes symboliques.
0: Ce sont des rituels destinés uniquement à des cérémonies particulières, n'est-ce pas?
1: Mais même en dehors de ces grandes occasions, Manon, vous verrez des visiteurs allumer des lacons, s'incliner devant la statue de Confucius ou déposer des rubans rouges portant des vœux de réussite aux examens, une tradition très populaire parmi les étudiants.
0: Et le temple Kongmyo, c'est vraiment le premier lieu incontournable pour les visiteurs qui se rendent dans le Qufu. C'est vraiment un lieu vivant et continuons notre exploration juste après une petite pause musicale.

0: Après la pause musicale, retour sur l'émission Carnet de route. Et continuons notre exploration, Rocco. Et quel serait le prochain arrêt?
1: Je vous amènerai ensuite à la résidence de la famille Kong, les Kong Fu. C'est l'ancienne demeure des descendants directs de Confucius qui ont vécu ici pendant plus de 2000 ans.
0: Imaginez
1: 77 générations, Manon. Cette résidence, c'est un véritable labyrinthe architectural couvrant 16 hectares avec 463 bâtiments et plus de 9000 pièces.
0: Ah, 9000 pièces, c'est la plus grande résidence privée de Chine après les palais impériaux.
1: Oui. Donc c'est la plus grande résidence privée de Chine après les palais impériaux. Elle combine des fonctions résidentielles, administratives et cérémonielles.
0: Incroyable, hein, 77 générations dans la même demeure. Et comment on s'organise cette immense résidence?
1: Oui, l'organisation spatiale est impressionnante et reflète parfaitement les principes confucéens de la hiérarchie et d'ordre. La résidence est divisée en trois sections principales disposées sur un axe central selon le principe de Feng Shui. À l'est, vous avez le quartier résidentiel de la famille. Les appartements étaient distribués selon le rang et l'ancienneté dans la lignée. Les épouses principales, les concubines, les fils et les filles avaient chacun leurs espaces définis.
0: Ah, c'est un véritable musée vivant de la vie aristocratique chinoise traditionnelle. Oui, continuez, Rocco.
1: Au centre se trouvent les salles de réception et les bureaux administratifs. Les descendants de Confucius, portant les titres héréditaires des ducs Yansheng, avaient des responsabilités officielles importantes, notamment la supervision des rites confucéens dans tout l'Empire.
0: Ah, d'accord, des fonctions très importantes. Et la partie ouest, Rocco?
1: Oui, elle abrite les jardins, les pavillons d'études et les bibliothèques. Le jardin principal est un chef-d'œuvre de l'art paysager chinois, avec ses rocailles, ses étangs et ses pavillons disposés pour créer une succession de tableaux poétiques. C'est là que les Kong s'est retiré pour étudier, composer de la poésie ou simplement méditer. Ce qui est particulièrement émouvant, c'est de voir les objets personnels de la famille. On peut citer des calligraphies, des peintures, des instruments de musique, vêtements de cérémonie, etc. Et chaque objet, Manon, raconte une histoire et témoigne de cette extraordinaire continuité familiale.
0: Ah, justement, cette continuité est vraiment impressionnante. Et Rocco, je pense que vous avez des anecdotes particulières liées à cette famille à nous raconter. Et cela est juste après la petite pause musicale.

0: Et voilà, merci de nous retrouver après la pause musicale. Et Rogo, tout à l'heure, on a parlé des anecdotes liées au conflit suisse. Je pense qu'il y en a beaucoup, hein. Vous pouvez nous raconter quelques-unes.
1: Oh, ça ne manque jamais, des anecdotes, il y en a des milliers.
0: Racontez-nous celles que vous préférez.
1: Une de mes préférées concerne les 64e descendants. Conchancienne qui vécut au 18e siècle. L'empereur Xialong lui rendit visite et fut si impressionné par l'érudition du jeune homme qu'il lui offrit sa propre calligraphie.
0: Ah, quel honneur pour lui.
1: Mais Conchancienne, avec une audace respectueuse, suggéra à l'empereur de corriger un trait dans l'un des caractères. L'empereur, loin de s'offenser, fut admiratif de cette intégrité intellectuelle, très confucéenne, et les deux hommes devinrent amis.
0: D'accord, c'est très intéressant. Et ces histoires montrent bien l'attachement profond des Chinois à ces héritages. Poursuivons notre visite, Rogo. Et où nous emmenez-vous maintenant?
1: Ah, maintenant, direction vers les cimetières des Confucius, les Konglin. C'est les plus anciens et les plus grands cimetières familiales au monde, Manon.
0: Ah, d'accord.
1: Elle s'étend sur près de 200 hectares.
0: Imaginez une forêt ancienne, mystérieuse et sereine où reposent Confucius et plus de 100 000 de ses descendants. Comment est le cimetière?
1: L'entrée du cimetière est marquée par une allée monumentale bordée de statues de pierre.
0: Statues de pierre, qu'est-ce que c'est?
1: Des animaux mythiques, des mandarins, généraux, qui montent la garde éternelle. En pénétrant dans la forêt, Manon, on est immédiatement saisi par l'atmosphère. Le silence n'est rompu que par les chants des oiseaux et les bruissements des feuilles dans les arbres centenaires.
0: Et comment trouve-t-on la tombe de Confucius dans cette immensité, comme il y a trop de tombes, à part celle de Confucius, il y a celle de plus de
1: 100 000 autres de ses descendants.
0: Comment on peut trouver la tombe de Confucius?
1: Ah, c'est ça la grande question, mais ne vous inquiétez pas. La tombe de Confucius se trouve juste au centre du cimetière et c'est accessible par un chemin sinueux à travers la forêt. C'est volontairement simple, un tumulus herbé entouré d'un mur de briques bas avec une stèle portant l'inscription « Tombe du roi de la culture accomplie ».
0: Ce qui est touchant, c'est de voir les offrandes laissées par les visiteurs, fleurs fraîches, fruits, parfois des copies des examens réussis grâce, croit-il, à la bénédiction du maître. Surtout pour les élèves qui vont passer le bac, baccalauréat chinois, à côté de la tombe de Confucius.
1: À côté repose son fils Kong Li,

0: et son petit-fils Kong Ji perpétuant dans la mort la piété filiale si chère au confucianisme.
1: Ah, d'accord. Donc l'atmosphère doit être vraiment particulière. Et Roko, y a-t-il d'autres tombes remarquables à part la tombe de Confucius?
0: Oui, le cimetière est un véritable livre d'histoire à ciel ouvert. Chaque dynastie a son style de stèles et de sculptures. On peut littéralement lire l'évolution de l'art funéraire chinois en se promenant.
1: Oui,
0: certaines tombes sont des véritables œuvres d'art, comme celle de Kong Shangren, dramaturge du XVIIe siècle, ornée de sculptures représentant des scènes de ses pièces. D'autres sont émouvantes dans leur simplicité, comme ces petites stèles d'enfants avec leurs jouets gravés dans la pierre.
1: Ah, ce sont vraiment des œuvres d'art. Hein? Et lors de ma visite, j'ai remarqué qu'il y a beaucoup d'arbres très anciens.
0: Il y a aussi des arbres remarquables, certains plantés il y a plus de 1000 ans. Et les plus célèbres est le cyprès du maître, qui, selon la légende, aurait été planté par Confucius lui-même.
1: Ah, oh, c'est planté par Confucius lui-même.
0: Oui, même si c'est probablement une légende.
1: Ah, d'accord.
0: L'arbre aurait moins de 1500 ans.
1: Ah, oh, c'est rare, hein? Et cette dimension naturelle ajoute vraiment à la spiritualité du lieu. Au-delà de ces trois sites majeurs, y a-t-il d'autres lieux à découvrir à Tufu, Roko?
0: Oui, bien sûr. À Tufu, on regorge de trésors moins connus, mais tout aussi fascinants.
1: Bon, avant d'aller découvrir ces lieux, on va marquer une petite pause musicale.

0: De retour à l'émission, on va parler d'autres lieux à découvrir à Tuifu.
1: Par exemple, les temples de Yanhui, dédiés aux disciples préférés de Confucius. Yanhui incarnait l'idéal confucéen, pauvre mais vertueux, brillant mais humble. Son temple plus petit et plus intime que celui de Confucius

0: a un charme particulier. Mm-hmm. Il y a aussi les palais de la musique ancienne, mm-hmm. où l'on peut assister à des représentations de musique rituelle confucéenne. Mm-hmm. Ces mélodies, jouées sur des instruments reconstitués d'après des modèles antiques, nous transportent directement à l'époque des Confucius. Mm-hmm. Ah, c'est une véritable sensorielle unique.
1: Ah. Et la musique devrait avoir une importance particulière dans les rituels confucéens, je crois.
0: Oui, bien entendu, Manon. Confucius lui-même était un excellent musicien et considérait la musique comme essentielle à l'éducation et à l'harmonie sociale. Mm-hmm. Il disait, je cite, « La musique produit une sorte de plaisir sans lequel la nature humaine ne peut vivre. » Fin de citation.
1: Ah, d'accord.
0: Donc, la musique rituelle confucéenne, avec ses mélodies lentes et solennelles, vise à élever l'âme et à créer une atmosphère propice à la réflexion. Les instruments traditionnels, tels que cloches de bronze, pierres sonores, flûtes de bambou, mm-hmm. produisent des sonorités très différentes de ce à quoi nous sommes habitués en Occident ou ailleurs.
1: Ah d'accord, ce sont des instruments musicaux traditionnels chinois. C'est vraiment une approche holistique de la culture. Et faute de temps, on doit s'arrêter là.
0: Oui Manon, je crois que faute de temps, on serait peut-être obligé de... d'arrêter là, mais prochainement, mm-hmm. on va parler à nos auditeurs, ceux surtout qui veulent visiter tous ces vestiges que nous avons développés de notre émission. On va leur donner la meilleure période pour visiter Tsufo et qu'est-ce qui les attend là-bas.
1: Parfait. Et voilà, c'était la première partie de notre émission Carnet de route. Tout de suite, on va apprendre quelques mots chinois avec Xiao Dai et Thomas.
2: Vous êtes francophone, vous êtes passionné par la Chine, alors surtout ne manquez pas notre cours de chinois au quotidien.
3: Bonjour à tous et bienvenue pour notre nouvelle émission qui sera consacrée à l'apprentissage du chinois mandarin. En gros, notre objectif est de vous apprendre tout au long de ce cycle le chinois au quotidien. Je suis Xiao Tai et je suis très heureuse de vous accompagner avec Thomas pour ces cours de chinois.
2: Salut à tous, moi comme vient de le dire ma collègue, c'est Thomas et ça fait quelques mois que je suis en Chine, mais je ne pratique pas vraiment le chinois au quotidien, donc je suis un peu comme vous, je vais découvrir cette langue quasiment en même temps que vous.
3: Bon. Ne vous inquiétez pas, on ne va pas vous prendre la tête durant cette émission, ce n'est pas notre but en tout cas. Mais il s'agit de vous initier petit à petit à cette langue si spécifique. Alors, pour commencer une langue, il me paraît essentiel de savoir nous présenter, non ?
2: Bah, c'est vrai que c'est un peu la première chose qui vous sert tous les jours, hein, dans la rue, au boulot. Et cela vous amène forcément, lorsqu'on dit bonjour à quelqu'un, d'amener de nouvelles expressions et de nouveaux mots à la suite du salut quotidien.
3: Bah ok, aujourd'hui nous commençons avec les mots et les expressions qui servent à saluer. Ni hao.
2: Qui veut dire bonjour.
3: Ni jiao shenme mingzi.
2: Comment vous appelez-vous.
3: Zhe shi wo de mingpian.
2: Voici ma carte de visite.
3: Hao jiu bu jian.
2: Et enfin, ça fait longtemps que nous ne nous sommes pas vus.
3: Voilà les objectifs des cours d'aujourd'hui. En chinois, il y a plusieurs façons pour dire bonjour. L'expression la plus courante est ni hao.
2: Ni hao.
3: Ni signifie tu, hao signifie bien. Ni hao ou nin hao, bonjour, est une formule que l'on peut employer pour saluer en toutes circonstances et qui que ce soit. En réponse, on dit aussi ni hao ou nin hao.
2: Ouais, c'est un peu exactement comme en français. En fait, si on dit bonjour, l'interlocuteur qui nous répond également bonjour.
3: Bah, tout à fait, c'est facile. Hein, vous n'avez qu'à le répéter. Ni hao. On se le fait ensemble. Ni hao.
2: Et jamais 203, encore une fois, on va se le refaire ensemble.
3: Ni hao. Et voilà un premier terme. Et maintenant, nous écoutons un petit dialogue.
4: Ni hao.
5: Ni hao.
4: Ni hao.
5: Ni hao.
3: Bon, maintenant, après avoir salué une personne, on va lui demander son nom. Et comment on dit en chinois ? On peut le dire comme ça, 你叫什么名字？
2: 你叫什么名字？ Est-ce que j'ai bon?
3: Oh, c'est tout à fait passable.
2: Oui, bon, on peut mieux faire, mais bon, tout le monde débute ici, hein. Surtout moi.
3: Oui. Ni.
2: Ni.
3: En troisième ton, c'est tu.
2: Ciao. Ciao, qui veut dire appeler.
3: Appeler. D'accord. Au quatrième ton, shenme signifie quel, quoi, comment, c'est pour demander.
2: Bon, je vais essayer maintenant. Shenme.
3: C'est mieux. Mingz, c'est-à-dire le nom.
2: Mingz.
3: Ou plutôt le prénom.
2: D'accord, ok.
3: Et comment t'appelles-tu ? Ni jiao sheme mingz.
2: Ni jiao sheme mingz.
3: Oh, c'est presque parfait.
2: Ouais, presque. Bon.
3: Bon, allons, on s'écoute un dialogue maintenant. Dialogue 2.
4: Ni jiao sheme mingz ?
5: Wo jiao Wang Long. Ni jiao sheme mingz ?
4: Liu Lu.
3: Sheme est un pronom interrogatif qui signifie quoi, que, parfois, quel. La syntaxe chinoise est très simple. Dans une phrase interrogative, on remplace l'objet de la question par le pronom interrogatif adéquat et l'ordre des mots ne change pas. Par exemple, 我叫王芳, je m'appelle Wang Fang. Sous la forme interrogative, on dit 你叫什么名字? Tu t'appelles comment? Tu t'appelles par quel nom? Répétez encore une fois. 你叫什么名字?
2: 你叫什么名字?
3: Bravo Thomas. Bon, la réponse pour la phrase 你叫什么名字? Est très simple. On dit 我叫。
2: 我叫。
3: Ouais. Voilà. 你叫什么名字?
2: 你叫什么名字?
3: Très bien. Et en Chine, les gens s'échangent souvent des cartes de visite lorsqu'ils se rencontrent pour la première fois. Quand vous donnez votre carte de visite, vous pouvez dire en chinois 这是我的名片. Cela signifie en français, voici ma carte de visite. 这是我的名片. Vas-y Thomas.
2: 这是我的名片. Et 名片 c'est la carte de visite, non?
3: C'est exact. 名片 c'est la carte de visite. 得indique l'appartenance. Par exemple, le mien ou la mienne se dit en chinois 我的, le tien ou la tienne se dit en chinois 你的. Et 这 signifie ce.
2: 这
3: 是 signifie être.
2: 是
3: 我的 en français c'est ma ou le mien.
2: Ah, je vais essayer aussi maintenant de le répéter 我的.
3: Très bien. 这是我的 qui veut dire littéralement c'est à moi. Et puis c'est en effet pour dire que c'est une chose qui m'appartient.
2: Ok, bon, je le fais à mon tour. Je che wada.
3: Très bien. Ming pian, carte de visite.
2: Ming pian.
3: Je che wada ming pian.
2: Je che wada ming pian.
3: Ce qui veut dire, voilà ma carte de visite.
2: Bon, maintenant, on va s'écouter un petit dialogue et pour essayer de mettre un petit peu tout ça en place, hein, parce que c'est important d'entendre les choses parler plutôt que de répéter des phrases. On s'écoute le dialogue numéro 3.
5: 这是我的名片。
4: 谢谢。
5: 好久不见，你好吗？
4: 挺好的，谢谢。
3: Voici ma carte de visite. 这是我的名片。
2: 这是我的名片。
3: 名片 qui veut dire?
2: 名片 ben je crois que si j'ai bien bossé, ça veut dire carte de visite.
3: Tu as bien raison.Bien, passons maintenant à une nouvelle phrase. Supposons que ton ami et toi, vous ne vous êtes pas rencontrés depuis un bon moment. Dans ce cas-là, qu'est-ce que tu dis en français ?
2: Bon, c'est très simple. Moi, je dis en français, ça fait super longtemps que nous ne nous sommes pas vus.
3: Exact. Et en chinois, on dit « 好久不见 ».«
2: 好久不见 ».
3: Et c'est comme la traduction de « longtemps pas voir ».
2: D'accord, ok.
3: Et je vais le traduire mot à mot. Ça fait « 好久». Très longtemps.
2: Hao jiu.
3: Bu. Ne pas.
2: Bu, tu viens de le dire, ne pas.
3: Ouais. Tien, c'est voir.
2: Tien.
3: Alors, longtemps, pas voir. Hao jiu, bu tien.
2: Hao jiu, bu tien.
3: Ni hao ma. Comment vas-tu? C'est une formule de salutation courante utilisée en général entre personnes qui se connaissent. La réponse est souvent Wo hen hao. Je vais très bien. Ma et ne sont des particules qu'on utilise à la fin d'une phrase interrogative. Ni hao ma.
2: Ni hao ma.
3: Et maintenant, nous écoutons encore une fois le troisième dialogue.
5: 这是我的名片。
4: 谢谢。
5: 好久不见，你好吗？
4: 挺好的，谢谢。
2: Ok, c'était le dernier dialogue pour aujourd'hui. Faut pas trop se surcharger de travail non plus. Vous êtes

0: toujours à l'écoute de Radio Chine Internationale dans une nouvelle émission à travers laquelle on va vous apprendre les rudiments de la langue chinoise. Ce sera notre objectif. Et avant d'écouter une nouvelle fois tous les dialogues, une brève révision de ce que nous avons vu aujourd'hui. Et pour saluer en chinois, je crois que c'est Ni Hao.
1: Comment t'appelles-tu ? Ni jiao shenme mingzi ?
0: Ni jiao shenme mingzi ?
1: Et quand vous échangez des cartes de visite avec vos amis chinois, vous pouvez dire « Zhe shi wo de ming pian ».«
0: Zhe shi wo de ming pian ».
1: Et nous avons aussi appris, ça fait longtemps qu'on ne s'est pas vu en chinois. On dit « Hao jiu bu jian ».«
0: Hao jiu bu jian ».
1: Et maintenant, nous écoutons tous les dialogues d'aujourd'hui. Premier dialogue.
2: « Ni hao ».«
3: Ni hao ».«
2: Nin hao ».«
3: Nin hao ».
1: Deuxième dialogue.
2: 你叫什么名字？
3: 我叫王龙。你叫什么名字？
2: 刘露。
1: Troisième dialogue。
3: 这是我的名片。
2: 谢谢。
3: 好久不见，你好吗？
2: 挺好的，谢谢。
1: Et à la fin de notre cours de chinois, nous vous parlerons aussi de la culture chinoise pour vous donner une petite idée des mœurs et des coutumes. C'est ce que nous appellerons l'ABC de la culture chinoise.
0: Et justement, dans cette rubrique, de quoi va-t-on parler aujourd'hui ?
1: Ben aujourd'hui, nous avons vu comment dire bonjour, ni hao. On peut aussi dire nin hao, comme une formule plus respectueuse. Ni hao est utilisé en général entre les personnes de même âge ou de même statut social. Et si vous rencontrez une personne qui est plus âgée que vous, vous dites ni hao.
0: Voilà, merci beaucoup Xiao Tai.
1: Pas de quoi, et avant de vous quitter, une petite question. Comment dit-on en chinois ? Ça fait longtemps que nous ne nous sommes pas vus.
0: Voilà, notre cours de chinois, c'est fini pour aujourd'hui. Merci encore de votre fidélité. Zaijian, et à bientôt.
1: Zaijian.
4: Voilà, notre émission d'aujourd'hui touche à sa fin. Merci de nous avoir suivis et à très bientôt.

0: Mesdames et messieurs, bonjour. Vous êtes sur CGTN Français pour une nouvelle édition du journal. Et merci d'être avec nous. Tout de suite, les grands titres du journal. Xi Jinping s'entretient avec Donald Trump. Xi Jinping et Donald Trump visitent le Temple du Ciel. Aux Philippines, le président Marcos appelle au calme après des coups de feu tirés au Sénat. Le président chinois Xi Jinping a tenu une réunion en petit comité avec le président américain Donald Trump à Pékin. Le président Trump effectue une visite d'État de 3 jours en Chine à l'invitation du président Xi. Le voyage de M. Trump devrait s'achever dans la journée. Et également, nous allons continuer notre journal. Le président chinois Xi Jinping s'est entretenu avec le président américain Donald Trump au Grand Palais du Peuple à Pékin. Le président Trump effectue une visite d'État en Chine, sa première depuis près d'une décennie. Leurs entretiens ont duré 2h15.
1: Le président Xi a fait remarquer que des changements profonds, sans précédent depuis un siècle, s'accéléraient et que le paysage international était de plus en plus marqué par des turbulences et des transformations. La Chine et les États-Unis peuvent-ils transcender le piège de Thucydide et forger un nouveau modèle de relations entre grandes puissances? Les deux parties peuvent-elles travailler ensemble pour relever les défis mondiaux et apporter davantage de stabilité au monde? Peuvent-elles se concentrer sur le bien-être de leurs deux peuples et l'avenir de l'humanité et créer ensemble un avenir plus radieux pour leurs relations bilatérales? Le président chinois a déclaré que ce sont là des questions posées par l'histoire, par le monde et par les peuples. Ce sont également les questions déterminantes de notre époque auxquelles les dirigeants des grandes puissances doivent répondre ensemble. Le président Xi

0: Jinping a exprimé sa volonté de travailler avec le président Donald Trump pour diriger le navire géant des relations sino-américaines dans la bonne direction et faire de 2026 une année historique et marquante pour les relations bilatérales. Le président Xi a réaffirmé l'engagement de la Chine en faveur d'un développement stable, sain et durable des relations sino-américaines. Il a déclaré que Donald Trump et lui-même avaient convenu d'œuvrer à l'instauration d'une relation bilatérale caractérisée par une stabilité stratégique constructive. Cela servira de ligne directrice stratégique pour les relations sino-américaines au cours des 3 prochaines années et au-delà. Le président Xi a exprimé l'espoir que cela soit bien accueilli par les peuples des deux pays et par la communauté internationale. Il a défini la relation constructive, stratégique et stable comme une stabilité positive centrée sur la coopération, une stabilité saine où la concurrence reste dans des limites raisonnables, une stabilité normalisée où les divergences sont contenues et une stabilité durable fondée sur la perspective de la paix. Une relation sino-américaine constructive, stratégique et stable n'est pas simplement un slogan, mais une ligne de conduite dans laquelle les deux parties font des efforts pour se rapprocher l'une de l'autre. Le président Xi a déclaré que les liens économiques sino-américains étaient mutuellement bénéfiques et de nature gagnant-gagnant. Face aux divergences et aux frictions, une consultation sur un pied d'égalité est le seul choix judicieux. Il a évoqué la réunion de mercredi à Incheon, en République de Corée, au cours de laquelle les équipes économiques et commerciales chinoises et américaines sont parvenues à des résultats globalement équilibrés et positifs. Le président chinois a exhorté les deux parties à préserver la dynamique positive durement acquise. La porte de l'ouverture de la Chine ne fera que s'ouvrir davantage. Les entreprises américaines participent à la réforme et à l'ouverture de la Chine, et la Chine se réjouit d'une coopération mutuellement bénéfique renforcée avec les États-Unis. Le président Xi a appelé la Chine et les États-Unis à mettre en œuvre l'important consensus auquel il est parvenu avec le président Trump et à mieux exploiter les canaux de communication politique, diplomatiques et militaires. Les deux pays devraient également élargir leurs échanges et leur coopération dans des domaines tels que le commerce, la santé publique, l'agriculture, le tourisme, les relations entre les peuples et l'application de la loi. Le président Xi a déclaré que la question de Taïwan était la plus importante dans les relations sino-américaines. Si elle est gérée correctement, les relations bilatérales peuvent rester globalement stables. Si elle est mal gérée, elle risque de déboucher sur une confrontation, voire un conflit, ce qui mettrait en péril l'ensemble de la relation. Il a souligné que l'indépendance de Taïwan et la paix entre les deux rives du détroit étaient aussi inconciliables que le feu et l'eau. La préservation de la paix et de la stabilité dans le détroit de Taïwan est le plus grand dénominateur commun entre la Chine et les États-Unis, et ces derniers doivent traiter la question de Taïwan avec la plus grande prudence. Le président Trump a déclaré que c'était un grand honneur d'effectuer une visite d'État en Chine, ajoutant que les relations entre les États-Unis et la Chine étaient excellentes. Il a qualifié ses liens avec le président Xi de relation la plus durable et la plus fructueuse entre deux dirigeants dans l'histoire des relations sino-américaines. Il a évoqué leurs échanges amicaux et le règlement de nombreuses questions importantes. Le président Trump a qualifié le président Xi de grand dirigeant et la Chine de grand pays, et a exprimé son profond respect pour le président Xi et le peuple chinois. Il a déclaré que sa rencontre avec le président Xi était un événement important qui attirait l'attention du monde entier. Il est disposé à travailler avec le président Xi pour renforcer la communication et la coopération, gérer correctement les divergences, ouvrir la voie aux meilleures relations sino-américaines de l'histoire et créer un avenir encore plus radieux pour les deux pays. Les États-Unis et la Chine sont les pays les plus importants et les plus puissants du monde. Grâce à la coopération, les deux parties peuvent accomplir de grandes choses pour leur peuple et pour le monde. M. Trump a souligné la participation de représentants éminents du monde des affaires américains à sa visite d'État. Il a évoqué leur respect pour la Chine et les a vivement encouragés à développer leur coopération avec ce pays. Il a présenté chacun de ses chefs d'entreprise américains au président Xi. Les deux chefs d'État ont également échangé leurs points de vue sur des questions internationales et régionales majeures, notamment la situation au Moyen-Orient, la crise ukrainienne et la péninsule coréenne. Les deux dirigeants ont convenu de se soutenir mutuellement pour assurer le succès de l'organisation de la réunion des dirigeants économiques de l'APEC qui se tiendra cette année à Shenzhen et du sommet du G20 à Miami.
1: Le président chinois Xi Jinping et le président américain Donald Trump ont visité le Temple du Ciel à Pékin.
0: Le président Xi a accueilli le président Trump devant le pavillon des prières pour les bonnes récoltes. Les deux chefs d'État ont posé pour une photo devant le pavillon et ont visité ensemble ce site historique. Au cours de la visite, le président Xi a rappelé que lui-même et le président Trump avaient visité la cité interdite située sur l'axe central de Beijing en 2017. Le Temple du Ciel a été construit à la même époque que la cité interdite. Sa conception incarne l'ancienne conception chinoise du ciel rond et de la terre carrée, reflétant la vision du monde et la philosophie de vie chinoise. Le président Xi a expliqué que les anciens souverains chinois organisaient des cérémonies au Temple du Ciel pour prier pour la paix, la prospérité et des conditions météorologiques favorables. Ce rituel illustre

0: Ce serait la philosophie politique chinoise de longue date, selon laquelle le peuple est le fondement de l'État, et ce n'est que lorsque ce fondement est solide que l'État peut jouir de la paix. Le président Xi a ajouté que le Parti communiste chinois avait hérité et développé cette philosophie centrée sur le peuple, et qu'il avait toujours défendu l'objectif fondamental de servir le peuple de tout cœur, afin de gagner son soutien et sa loyauté. Le président Trump a déclaré que sa visite à la Cité interdite en 2017 restait gravée dans sa mémoire. Il a ajouté que le temple du ciel, qui se dresse majestueux depuis plus de 600 ans, illustrait l'architecture classique et la culture profonde de la Chine. Il a déclaré que la Chine et les États-Unis étaient de grandes nations, tout comme leur peuple, et qu'ils devaient approfondir leur compréhension mutuelle et renforcer leur amitié.
1: Le président Xi Jinping a organisé un banquet d'État au Grand Palais du Peuple à Pékin pour accueillir le président américain Donald Trump en visite en Chine. Les deux dirigeants ont tous deux prononcé un discours lors de cet événement.
0: Dans son discours, le président Xi Jinping a déclaré que la Chine entamait la première année de son 15e plan quinquennal. Il a ajouté que plus de 1,4 milliard de Chinois faisaient progresser la modernisation chinoise grâce à un développement de haute qualité en puisant leurs forces dans les plus de 5 000 ans de civilisation chinoise. Le président Xi a également souligné que cette année marquait le 250e anniversaire de l'indépendance des États-Unis. Il a déclaré que le peuple américain encourageait le patriotisme, l'innovation et l'esprit pionnier alors que le pays s'engageait vers une nouvelle étape de développement. Il a ajouté que le renouveau national chinois et l'objectif de rendre à l'Amérique sa grandeur pouvaient progresser de pair, s'accomplir mutuellement et contribuer au monde. Évoquant la diplomatie du ping-pong d'il y a 55 ans, le président Xi a déclaré qu'elle avait ouvert la voie aux échanges sino-américains après plus de 2 décennies d'isolement. Il a ajouté que les exemples d'ouverture et de coopération avaient continué à façonner les amitiés entre les deux pays. Il a indiqué que le président Trump et lui-même avaient maintenu la communication par le biais de réunions et d'appels téléphoniques, contribuant ainsi à préserver la stabilité générale des relations bilatérales. Il a souligné que les deux parties s'accordaient à dire que les relations sino-américaines constituaient la relation bilatérale la plus importante au monde et qu'elles devaient être améliorées et non détériorées. Le président Xi a estimé que les deux pays tiraient profit de la coopération et que la confrontation leur était préjudiciable, ajoutant qu'ils devaient être des partenaires plutôt que des rivaux. Il a indiqué que les deux parties avaient convenu d'établir les relations constructives de stabilité stratégique, favorisant un développement stable, sain et durable des liens bilatéraux. Il a également déclaré que le respect mutuel, la coexistence pacifique et la coopération gagnant-gagnant étaient essentiels au développement stable des relations sino-américaines. Il a ajouté que les relations sino-américaines concernaient le bien-être de plus de 1,7 milliard de personnes dans les deux pays, ainsi que les intérêts de plus de 8 milliards de personnes dans le monde. Le président Trump a remercié le président Xi pour son accueil chaleureux pendant sa visite. Il a qualifié ce voyage d'important et a déclaré que les deux parties avaient eu des discussions positives et constructives. Le président Trump a également déclaré que les peuples américains et chinois s'appréciaient et se respectaient mutuellement, ajoutant qu'une coopération plus forte entre les deux pays pouvait contribuer à créer un meilleur avenir pour le monde.
1: Le ministère chinois des Affaires étrangères indique que le président Xi Jinping et le président américain Donald Trump sont parvenus à de nouveaux accords. Le porte-parole du ministère des Affaires étrangères précise que les deux dirigeants ont tenu jeudi des discussions approfondies sur des questions majeures concernant les relations entre les deux pays et la situation mondiale. Leur rencontre a renforcé la compréhension mutuelle, approfondi la confiance et contribué à une plus grande stabilité mondiale. Le président Trump est accompagné lors de sa visite d'État de dirigeants et d'entrepreneurs américains de premier plan issus des secteurs de la technologie, de la finance, de l'aérospatiale et de l'agriculture. Par rapport à la première visite de Donald Trump en 2017, la délégation d'affaires de cette année compte davantage de représentants des secteurs de la haute technologie et de la finance. Les PDG ont souligné la vitalité du marché chinois et la dynamique d'innovation du pays en se montrant optimistes quant à la croissance économique.
2: Je pense que c'est l'une des économies les plus incroyables au monde. Une innovation incroyable. C'est également l'un des principaux pays à faire progresser l'IA. Je pense que vous faites du bon travail. La Chine fait du bon travail.
3: Oui, je pense qu'elle est très solide. Je pense que les gens ici sont très enthousiastes à l'égard de l'IA et des nouvelles technologies et les adoptent très volontiers. Et je ne pourrais pas être plus enthousiaste à ce sujet.
2: Je pense que l'économie chinoise a de très bonnes perspectives. Je pense que c'est une économie très dynamique et je pense qu'elle a de très bonnes perspectives.
3: La Chine a présenté un plan quinquennal très clair et ambitieux, son 15e plan quinquennal. Et vous savez, je m'attends à ce que la Chine continue à progresser et à connaître une croissance économique accrue à mesure qu'elle mettra en œuvre ce prochain plan quinquennal.
1: Le président philippin Ferdinand Marcos Jr. a appelé au calme après que des coups de feu ont été tirés au Sénat mercredi. Il a insisté sur le fait que le gouvernement n'était en rien impliqué dans cet incident.
4: Personne n'a donné l'ordre d'appréhender le sénateur Bato. Le gouvernement n'est pas responsable de cela. Il n'y avait pas de soldats, ni de militaires, ni d'agents du Bureau national d'enquête au Sénat. Nous ne savons pas qui a fait cela, qui est entré de force dans les locaux et a provoqué la fusillade qui s'en est suivie.
5: Ce chaos fait suite à la délivrance par la Cour pénale internationale d'un mandat d'arrêt à l'encontre du sénateur Ronald de la Rosa, ancien chef de la police sous le gouvernement de l'ancien président Rodrigo Duterte. De la Rosa est accusé de crimes contre l'humanité, les mêmes dont Duterte est accusé alors qu'il attend son procès après son transfert l'année dernière. De la Rosa affirme que son arrestation était imminente et a exhorté la population à empêcher son transfert vers la CPI. Le ministre philippin de l'Intérieur, Jean-Vic Remoulla, s'est engagé à retrouver les auteurs de cet incident, soulignant que la police était là pour protéger De la Rosa et non pour l'arrêter.
1: Et c'est la fin de cette édition du journal. Merci d'avoir suivi et merci à toute l'équipe en régie. Je vous donne rendez-vous d'ici 30 minutes pour une nouvelle édition économique. A tout à l'heure.
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16: Bonjour à tous, merci de nous retrouver dans cette nouvelle édition d'Invivo. Nous avons le plaisir de recevoir pour vous deux grands artistes français, Jean Girel, un grand céramiste, un maître d'art qui a une passion pour la céramique chinoise de l'Antiquité et qui quête sans cesse à inventer des univers spectaculaires à travers la simplicité de ses œuvres. Et Jacques-Rémy Girard, réalisateur français de films d'animation et fondateur du studio Folimage. Tous les deux ont réalisé des œuvres remarquables dans leur propre domaine. Mais le début de leur carrière professionnelle est toujours lié à la Chine. Dans In Vivo, Jean Girel et Jacques-Rémy Girard vont partager avec nous leurs univers artistiques.
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18: D'abord peintre, Jean Girel décide en 1973 de se consacrer à la céramique après avoir découvert lors d'une visite au musée Guimet à Paris les grès chinois de la fin de la dynastie Song au XIIIe siècle. La découverte de la céramique Song lui révèle l'évidence de sa vocation. Il décide alors de se consacrer exclusivement à la céramique à partir de 1975.
19: J'ai commencé la céramique il y a 61 ans à l'âge de 10 ans, j'ai vu quelqu'un qui tournait un bol sur le tour et ça m'a fasciné et ce jour-là, j'ai su que la céramique était ma vocation. Je suis monté sur le tour et j'ai tourné un bol. Je suis arrivé immédiatement à tourner un bol parce que j'ai l'impression que j'avais déjà toute ma vie d'enfant, que je l'avais déjà entre mes mains, que j'avais déjà la céramique entre mes mains. Donc je suis devenu céramiste très jeune et à l'âge de 23 ans, j'ai découvert à Paris, au musée Guimet, qui est un musée d'art d'Extrême-Orient, j'ai découvert la céramique chinoise des Song, en particulier un bol noir qu'on appelle fourrure de lièvre, qui vient des fours de Jiane, qu'on appelle les bols Jiane. Et puis,

0: une urne funéraire en céladon de Chine du Sud, de Longchuan. Ce sont les deux céramiques qui m'ont fortement impressionné et qui ont déterminé toute ma carrière de céramiste. J'ai compris devant ces deux pièces que avec le minimum de moyens, avec des moyens très simples qui sont la terre qu'on a sous les pieds, les cendres du four et un simple four à bois, avec les moyens les plus simples qu'on pouvait arriver au maximum de la beauté. J'étais à cette période-là, je faisais de la céramique mais en même temps de la peinture. J'étais très jeune, mais j'étais un peintre assez connu. Et quand j'ai découvert la céramique Song, je me suis dit, ce que je mettais dans mes grands tableaux, eh bien, il fallait que j'arrive à le mettre simplement dans un simple bol. Puisque moi, l'intérieur d'un bol, dans sa simplicité, peut en fait exprimer la totalité de l'univers.
1: Considéré comme le plus grand céramiste français contemporain, il mène une exploration ininterrompue des techniques de la poterie, et prépare lui-même ses pâtes, compose ses émaux et invente de nouveaux fours. Dans une quête passionnée, il se livre depuis 40 ans à une véritable aventure artistique et historique. Redécouvrir la technique perdue depuis le potier Tian de la fin de l'époque Song, de bol Tian Chan, de Futian, dont la couverte extérieure présente des reflets irisés et dont l'extérieur semble renfermer une galaxie de taches évoquant les scintillements dans les ciels d'une nuit étoilée. Au prix d'une multitude d'essais et de calculs, il a réussi à retrouver cette irisation et cherche à provoquer dans son four à bois la pluie d'étoiles de ce bol mythique. Récemment, Jean Girel a été invité à présenter ses œuvres de poterie lors d'une exposition à Pékin réunissant les travaux des artisans d'art chinois et français. L'une des pièces exposées, le tambour céramique, s'inspire du tambour de pluie en bronze archaïque chinois. Sur les tambours céramiques de Jean Girel, on peut constater 5 objets céramiques en forme d'oiseaux qui représentent les systèmes Wuxing, gouvernant l'existence et l'évolution de l'univers. Jean Girel essaye de mettre en lumière le mystère de la beauté et du monde à travers la céramique.
0: Ce sont des oiseaux qui, comme les faisans par exemple, le faisan ou des sortes d'oiseaux. J'aime beaucoup la céramique chinoise, mais j'aime aussi les bronzes archaïques chinois qui très souvent ont des petits animaux comme ça sur des sculptures en bronze. Et puis pour moi, le fait de mettre ces oiseaux sur les pièces, c'est aussi un clin d'œil à la couleur des ailes des oiseaux, puisque je recherche dans ma céramique noire, ce sont toutes les couleurs de l'arc-en-ciel qui sortent uniquement du noir, et c'est ce qui se passe sur le plumage des oiseaux.
1: Jean Girel a sa propre vision esthétique dans la création de céramique. Selon lui, l'intérieur d'un bol, dans sa simplicité, on peut exprimer la totalité de l'univers.
0: Moi, ce qui m'intéresse, c'est y a beaucoup de céramistes à l'heure actuelle qui cherchent à s'exprimer très fortement avec la matière, à faire des choses très grandes, manipulées. Moi, j'essaye de chercher les formes les plus simples, qu'on trouve souvent d'ailleurs dans les anciennes civilisations. Et puis, sur ces formes extrêmement simples, essayer de développer avec un maximum d'intensité des phénomènes qui sont en fait des phénomènes naturels. Quand on voit ce bol là, il ne peut pas y avoir une forme plus simple que ce bol, mais les cendres qui sont tombées dedans à l'intérieur, qui arrivent à fabriquer des sortes d'étoiles, et si on le regarde un petit peu, il y a tout un tas de couleurs et ça se met à briller un petit peu comme des étoiles dans la nuit au firmament. Pour moi, l'intérieur d'un bol comme ça arrive à reconstituer comme le firmament ou une image de l'univers avec les moyens les plus simples qu'on peut tenir dans le creux de la main, quoi.
1: Bol, verre, boîte ou bassin, Jean Girel excelle dans la création des objets qui gardent la mémoire de la vie quotidienne. Les bols de Jean Girel offrent une forte collection de couleurs, rosé, doré, bleu, céladon.

0: rayons, les couleurs sautent suivant l'évolution de la lumière et donnent les éclats d'irisation. Avec le bol intitulé Yuteki Tenmoku, soit goutte d'huile et fouir dit lapin, Jean Girel entame ses recherches incessantes à reconstituer les couleurs originales de poterie de la dynastie des Song. Nous allons écouter ce que pense Jean Girel à ce sujet.
1: Et puis, même au-delà de la simplicité de cette forme, eh bien, il y a quand même tout un tas de petits détails qui ne sont pas si simples que ça. Si on regarde par exemple, vous voyez le profil de ce bol-là, le pied, il n'est pas directement droit comme ça. Il est juste en bas, il revient un petit peu et il crée une très légère ombre. C'est très peu, mais ça suffit au bol de l'impression d'être surélevé sur son ombre. C'est un détail, c'est presque rien. Il y a très peu de gens qui sont capables de voir ça. Mais les personnes qui sont capables de le voir, c'est que vraiment, ils comprennent la céramique. Parce que ça tient à des tout petits détails. L'inclinaison de la lèvre qu'il y a ici, par exemple, qui est faite pour avoir exactement la forme inverse de la lèvre inférieure, c'est pas un détail non plus, c'est très important. Ce léger creux qu'il y a ici, qui permet quand on va boire le thé, que le thé ne vienne pas trop vite comme ça dans la bouche, et il est ralenti comme ça, ça permet d'avoir le temps de le déguster. Ce sont des tout petits détails dans la forme qui sont quand même très très importants. Et c'est pas pour rien que ces bols, qui étaient au début des bols fabriqués par des paysans, cultivateurs de thé, ont été très vite adoptés par les moines bouddhistes Chan, dans les monastères des monts Tianmu. Et ce sont quand les Japonais ont découvert ces bols au XIIIe siècle, quand ils sont venus étudier le bouddhisme Chan, ils ont rapporté au Japon ces bols-là qu'ils ont appelés Tenmoku, parce que Tenmoku en japonais, c'est la prononciation des idéogrammes de Tianmu. Et à la fin des Song du Nord, le dernier empereur des Song du Nord utilisait ces bols. On vient d'en trouver un bol cassé que j'ai étudié au mois de septembre là, et qui a été trouvé dans les fouilles du palais impérial. C'était un bol qui était utilisé par l'empereur. Et il y a des textes qu'on connaît où il parle du ciel étoilé qui est à l'intérieur de ces bols. Bon, comme c'était un grand poète, il a écrit, il a fait des poèmes sur ces bols-là. Et ça montrait que ces bols tout simples qui étaient au début des bols populaires ont été utilisés par les moines Chan, ont été utilisés par les lettrés, et puis ont été utilisés par la cour et par l'empereur lui-même, parce qu'ils avaient à l'intérieur du bol, comme ça, il y avait toute la beauté du monde dedans.
0: Les explorations et innovations de Jean Girel ont été admirées et reconnues par le monde artistique. Depuis ces derniers mois, Jean Girel est souvent invité à venir en Chine pour l'exposition ou pour les festivals d'art céramique. La visite en Chine rend ces grands passionnés de la céramique chinoise très ravis. Ils souhaitent en saisir des sources d'inspiration par cette terre chinoise.
1: Je suis venu trois fois en Chine depuis trois mois. Là. Il y a trois mois, j'étais à Jianyang, dans le Fujian, là où étaient fabriqués ces bols noirs à l'époque Song. Et il y a deux mois, j'étais à Longchuan pour la première conférence mondiale sur le céladon, où on m'a remis le titre de conseiller permanent du céladon de Longchuan. Mais je n'étais jamais venu avant en Chine parce que j'avais l'impression que c'était trop tôt, je n'étais encore pas prêt, qu'il fallait que je travaille et que je travaille. L'an dernier, j'ai participé à une exposition Wonder Lab au Japon et là maintenant je suis très très content. Ça fait la troisième fois que je vais en Chine en trois mois et je pense que je vais revenir souvent. Les trois voyages que je viens de faire m'ont donné beaucoup envie de travailler parce que j'ai vu beaucoup de très très belles choses. J'ai vu en même temps des paysages extraordinaires en Chine. Je me suis promené en Chine du Sud et ça a été pour moi une source d'inspiration. J'ai vu de très très belles céramiques et puis j'ai rencontré des gens merveilleux en même temps et que j'ai envie de très vite de retrouver.
0: Son savoir-faire exceptionnel et sa volonté de transmettre

0: connaître sa passion lui valent d'être nommé maître d'art en 2000 par le ministère français de la Culture. Et concernant l'innovation dans les métiers d'art artisanal, Jean Girel a ses propres points de vue.
1: Vous voyez, quand je vous parlais de la dimension d'un cristal d'oxyde de fer comme ça, qui est la dimension d'une longueur d'onde de la lumière, eh bien, les scientifiques du monde entier, en ce moment, cherchent à obtenir cette sorte spéciale d'oxyde de fer, qui s'appelle epsilon Fe2O3. Eh bien, ils ne savent pas comment l'obtenir. Et ils étudient des morceaux de céramique Song pour essayer de comprendre comment c'est fait, parce que cette forme d'oxyde de fer a des telles qualités sur le plan électromagnétique que des qualités 100 fois supérieures à tout ce qu'on connaît à l'heure actuelle. Et les scientifiques ne savent pas fabriquer cet oxyde de fer, et les potiers Song ont su le fabriquer dans leur four Dragon au XIIe siècle, et moi j'ai retrouvé cette technique. Donc ça, c'est une innovation, ça. Qui paraît peu, mais c'est une innovation absolument énorme. Si moi, un jour, je suis en contact avec des industriels qui aimeraient m'acheter mon procédé, je ne veux pas le vendre parce que je suis pas, je suis un céramier, je ne suis pas un marchand de procédés. Puis je trouve que c'est bien que ces choses-là restent rares et secrètes pour qu'elles soient, qu'elles continuent à être respectées. C'est une innovation qui paraît rien du tout, mais qui est absolument énorme. L'innovation, c'est pas seulement faire des choses spectaculaires ou des choses qui n'ont jamais été faites parce qu'elles sont trop grosses ou parce qu'elles sont trop laides. Très souvent, en Occident, maintenant, pour arriver à avoir l'impression de s'exprimer, on essaye de faire le plus laid possible, le plus monstrueux possible. On n'est plus à la recherche de la beauté, on est à la recherche de quelque chose qui frappe comme ça pour frapper l'esprit des médias. Moi, c'est pas du tout mon problème, c'est le contraire. Ça se passe à l'intérieur de ça, c'est tout. Mais je suis heureux de voir qu'il y a quelques personnes dans le monde qui comprennent mon travail et qui l'apprécient. Mon galeriste qui est très très grand connaisseur de ces bols de Jianyang et qui montre mes bols, il a maintenant il y a des Japonais ou des Américains qui l'appellent pour essayer de voir mes bols parce qu'ils arrivent à trouver quelque chose dedans qui n'est pas spectaculaire mais qui les nourrit et qui les nourrit intérieurement.
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4: Merci de nous retrouver dans In Vivo. Jacques-Rémy Girard est un réalisateur français de films d'animation et fondateur du studio Folimage. Réalisateur de L'Enfant au Grelot, La Prophétie des Grenouilles, Mia et le Micou, Jacques-Rémy Girard a répondu aux questions de notre journaliste par rapport à sa vision sur le métier du film d'animation et son histoire avec la Chine.
0: Le cinéma d'animation chinois n'est point étranger à Jacques-Rémy Girard. Un film d'animation chinois intitulé « Le roi des singes » est l'un des premiers films qu'il a visionné. Ce film produit dans les années 60 par les studios du film d'animation de Shanghai est un chef-d'œuvre du film d'animation chinois. Vous vous en doutez, ce film a considérablement influencé le métier de Jacques-Rémy Girard. Je vous laisse écouter ce qu'il dit à ce propos.
5: Je parle toujours du « Roi des singes » parce que ça a été premier film que j'ai vu en tant que jeune homme et qui a été sans doute décisif dans ma carrière de faire de l'animation. J'ai été touché par ce film, par sa qualité, sa grande qualité, son originalité et aussi parce qu'il véhiculait. J'ai été emporté par ce film. Il avait, si j'avais à voter aujourd'hui, s'il y avait Le Roi des Singes, j'aurais très envie de lui donner le grand prix personnellement, vous voyez.
0: En effet, ce film, produit par le studio du film d'animation de Shanghai dans les années 60, constitue une œuvre très importante pour le cinéma chinois et a toute son importance dans l'histoire des productions du film chinois.
5: Et aussi, j'ai parlé de ce film parce que aussi il compte beaucoup dans l'histoire de la production chinoise. Et je crois encore aujourd'hui, il est très important puisqu'il y a eu un remake qui a été fait il y a 2 ou 3 ans, le remake de Roi des Singes, qui a eu un succès énorme. Donc il est encore vivant, ce Roi des Singes, il n'est pas mort. Hein. Et quand j'étais à Shanghai, j'ai rencontré des animateurs, des techniciens qui avaient travaillé sur ce film, qui sont âgés maintenant. C'était assez touchant de voir les gens qui ont participé à ce film dans les années 60.
0: Si les Rois des Singes représentent la réalisation des anciens créateurs d'animation chinois, ces dernières années, les jeunes cinéastes chinois font leur apparition à l'international. Leurs films sont reconnus par les professionnels mondiaux, y compris les festivals du film d'animation d'Annecy. En 2017, la Chine était le pays hôte du festival d'Annecy, dont le but est de rendre hommage à l'intégralité du cinéma chinois. Jacques-Rémy Gérard fait part de ses impressions sur les films d'animation chinois.
5: Ils ont eu raison parce qu'il y a... Il y a de quoi montrer le renouveau de l'animation chinoise, la qualité de leurs films et la pertinence de ces films. Et on a vu donc à Annecy une sorte de panorama très intéressant. Et quand je suis venu la première fois, je suis venu à Pékin dans les années 70, mais la première fois que je suis venu en Chine pour des raisons cinématographiques, c'était en 2004. Avec la prophétie des grenouilles, j'ai vu un cinéma chinois en train d'éclore, à peine, c'était en train d'éclore, tout juste. J'étais allé à l'université, j'avais parlé avec un grand nombre d'étudiants qui commençaient tout juste à se frotter à l'animation et au scénario d'animation. Et aujourd'hui, je vois comme ça, en combien 15 ans, le bond spectaculaire. Je suis très, très impressionné.
0: La signature Folimage est en quelque sorte le synonyme de la qualité française en matière de films d'animation. Mais Folimage ne peut être pas très productif. Comment on traite les rapports entre la qualité et la durée des productions? La réponse de Jacques-Rémy Gérard.
5: Oui, parce qu'on a fait toujours le choix de la qualité plutôt que de la quantité. Quand j'ai fait La prophétie des grenouilles ou d'autres films, j'ai mis entre 6 et 7 ans pour faire un film. Avec toute une équipe, 200 personnes, on met beaucoup de temps parce qu'il faut trouver le rythme temporel pour bien faire les choses, se questionner, se remettre en question, aller le plus loin possible dans les détails, rechercher l'émotion. Ça ne se fait pas comme ça, il faut du temps. Et donc voilà, le temps, il est associé aussi à la qualité. Ça n'a jamais été un problème, hein. L'important, c'est qu'à la fin, le film soit bon, il puisse tenir son rang au plan international, que tous nos films ont tenu. Et je sais qu'il y a des façons de faire des choses plus vite, mais ce n'était pas notre choix du tout.
0: Pour M. Gérard, le cinéma est une combinaison d'une œuvre d'art et un produit industriel. Écoutons ce qu'il en dit.
5: C'est un produit, mais c'est aussi une œuvre. Et le cinéma... C'est là où se conjuguent les œuvres et les produits. Produits, bien sûr, parce qu'il faut de l'argent, il faut beaucoup de monde, il faut une industrie pour faire le film. Mais c'est une œuvre, parce que ce sont des objets culturels, artistiques, forts, qui sont portés par des talents. Et l'artisanat, à Folimage, est encore très présent. Ce n'est pas qu'une industrie, c'est aussi l'artisanat, et l'art est présent. Mais ce n'est ni l'un ni l'autre, c'est l'ensemble de tout ça réuni qui nous permet d'avancer.
0: Parlons des critères d'évaluation d'un bon film d'animation, Jacques-Rémy Gérard présente l'importance du scénario et du graphisme, mais il a notamment une préférence sur les films qui touchent le genre.
5: À travers tous les films que l'on peut voir, j'essaye aussi de déterminer celui qui va me toucher, celui qui va me parler d'une façon peut-être nouvelle, d'une façon originale, qui va m'attraper et m'emmener dans un univers que je ne connais pas, que j'ai envie de découvrir, qui va me surprendre. Évidemment aussi, les aspects graphiques sont notablement intéressants, parce que le film d'animation fait appel à du volume animé, ou du dessin, ou du graphisme, ou en 2D ou en 3D, évidemment. Et donc, la qualité graphique, le résultat était graphique.

0: D'ailleurs, j'ai créé une école qui s'appelle La Poudrière, à Valence, à côté de Folimage, qui forme des jeunes à la réalisation, des Français, mais aussi d'autres nationalités. Il y a eu des Chinois qui sont venus, notamment Efang Wei et Cheng Cheng, qui sont deux Chinois qui sont vraiment excellents, qui sont sortis de cette école. Il y a Michael de Dock de Witt, qui est hollandais, qui est venu aussi avec nous, qui a eu un Oscar. Il y a eu des Russes. La prophétie des grenouilles avait été dessinée par Yuri Tcherenkov, un Russe. Donc on est très ouvert au monde, à d'autres nationalités. On ne pense pas qu'il faut faire des films refermés sur nous-mêmes. Au contraire, on est ouvert. Mais sur les sources d'inspiration, eh bien, on essaie de chercher des idées originales, souvent quand même puisé dans notre propre culture.
1: Jacques-Rémy Girard a toujours souhaité coopérer avec les cinéastes chinois.
0: Je crois que ça se fera, mais c'est encore... les Chinois et les Français se cherchent encore sur les projets. Il y a eu quelques tentatives qui n'ont pas forcément été très concluantes. Là, il y a encore matière à chercher comment faire ensemble. Mais lorsqu'on aura trouvé ça, je pense que là, on pourra faire... partager des coproductions avec la France et de faire des films qui marchent autant dans nos pays respectifs. Mais il faut du temps, il faut prendre le temps de maintenant de bâtir ce travail en commun qui a encore de la peine à exister. C'est plus facile d'atteindre l'universalité avec l'animation et donc de parler à plusieurs langues, à plusieurs cultures. Mais on n'a pas... Il faut travailler à ça pour que ça se fasse un jour.
1: Avec l'originalité en scénario et graphisme, le film d'animation européen, notamment ceux de la France, reste toujours dans un style singulier orienté vers la recherche de l'originalité et de la créativité. Jacques-Rémy Girard affirme avec un peu de regret qu'à l'époque actuelle où le film 3D l'emporte sur le marché du cinéma, les spectateurs sont habitués au style esthétique des images 3D et peinent à accepter le film 2D.
2: Aujourd'hui, l'esthétique des films 3D s'est répandue auprès des jeunes enfants et je crois, d'une certaine façon, à modifier leur repère esthétique. Et aujourd'hui, quand je vais voir des enfants qui sont habitués à voir des films en 3D, ils ont de la peine à tolérer des choses faites à la main, car on manque d'éducation à ce moment-là. Et les enfants n'ont qu'une seule vision, qu'une seule marque artistique dans l'œil. Et tout ce qui n'est pas de cette composition est un peu rejeté, malheureusement. Et c'est la raison pour laquelle je crois que les films français artisanaux, aujourd'hui, manquent d'audience, car les enfants... qui vont voir ces films n'arrivent pas à comprendre l'esthétique parce qu'ils n'ont pas été formés à la découvrir, à l'apprécier, à l'aimer en quelque sorte. Moi, je suis pour défendre la diversité absolue, qu'on puisse voir des films en 3D, en 2D, en 2D, 3D, en stop motion, avec du sable animé. Ce qui est formidable dans ce métier, c'est qu'on peut faire de l'animation avec n'importe quoi. Et je trouve que formater trop les choses dans la direction 3D est très négatif, je trouve, pour l'éducation à la sensibilité.
1: Face au défi de films 3D et des grandes productions américaines, il semble que le film d'animation européen avance sur une autre voie et prenne parfois du retard. Pour cela, M. Girard s'est assigné l'objectif de poursuivre avec les recherches sur le film 2D.
0: Je ne sais pas, moi, nous n'avons pas fait le choix de faire des films en 3D parce que beaucoup de gens font ça et bien mieux que ce qu'on pourrait faire. Et qu'on n'a pas fini notre chemin, comme vous dites, dans la 2D, qu'il y a encore beaucoup de choses à découvrir, et que pour nous, la liberté graphique, elle est là encore en 2D, aujourd'hui. On n'a pas de contraintes, il y a très peu de contraintes, et donc on est plus libre. Moi, je parle en termes de liberté, et cette liberté, nous fait faire des films un petit peu différents.

0: Et le public le sent, ça, et ça marche. Ils tiennent encore, on peut encore faire des films, vous êtes nature.
1: Aux yeux de Jacques-Rémy Gérard, les jeunes qui se lancent dans le métier du film et d'animation sont très prometteurs et ils voient de bon œil cette nouvelle génération qui va révolutionner le secteur du film et d'animation.
0: Moi, quand j'ai commencé, l'animation, ça n'existait presque pas. Donc il a fallu tout inventer, se former nous-mêmes, chercher à trouver les idées, à trouver les moyens de fabriquer. Aujourd'hui, les jeunes, ils savent tout. Ils savent tout d'un coup. Je ne sais pas, c'est la télévision, c'est l'influence des médias, c'est l'informatique aussi, la facilité d'entrer dans l'informatique. Moi, je trouve que à travers l'école de la Poudrière, je le vois, les jeunes qui arrivent, ils savent énormément de choses. Ils n'ont pas beaucoup à apprendre. Ils n'ont qu'à apprendre à chercher en eux quelle est leur force pour faire des films. Je suis assez soufflé par cette situation. Je pense qu'en Chine aussi c'est pareil, parce que j'ai entendu dire aussi que les jeunes sont très créatifs, et dans plusieurs pays du monde aussi. Et donc là, c'est à cette nouvelle génération qui va révolutionner le cinéma d'animation, en France, en Chine, ailleurs, parce qu'il n'y a plus à inventer quelque chose qui n'existe pas. Les choses sont là, et les jeunes le savent. Donc, dès qu'ils attrapent ce métier, ils vont exceller.
2: Voilà, je vous propose à suivre un épisode de notre courte chinoise. C'est parti!
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4: Bonjour à toutes et à tous, bienvenue pour une nouvelle leçon de notre cours de chinois au quotidien. C'est Xiao Tai.
3: Eh bien, moi c'est Thomas, votre apprenti étudiant qui apprend le chinois en même temps que vous. La dernière fois, on a appris à commander dans un restaurant chinois et je propose de réviser un peu les phrases qu'on a apprises avant d'entamer la leçon d'aujourd'hui.
4: D'accord. Commençons par cette phrase pour demander les spécialités du resto. On dit en chinois, 你们有什么特色菜? Quelles sont vos spécialités?
3: 你们有什么特色菜?
4: 有. Ce qui signifie avoir.
3: Yo.
4: Shem. Quoi?
3: Shem.
4: Te se sai. Spécialité.
3: Te se sai.
4: Alors, qu'est-ce que vous avez comme spécialité? Ça se dit en chinois. Nimen yo shem te se sai.
3: Nimen yo shem te se sai.
4: Ni shu yao dao cha ma? Aurais-tu besoin des couteaux et des fourchettes?
3: Ni shu yao dao cha ma?
4: Xuyao veut dire avoir besoin de quelque chose.
3: Xuyao.
4: Dao cha, couteau, fourchette.
3: Dao cha.
4: Et pour proposer un thé rouge à son ami, on peut dire 请问你要红茶吗?
3: 请问你要红茶吗?
4: 请问, c'est une formule de politesse, équivaut à s'il te plaît ou s'il vous plaît. 请问.
3: 请问.
4: 红茶.
3: 红茶.
4: Hong cha veut dire thé rouge ou thé noir. Alors, dernière phrase, 我们AA制吧.
3: 我们AA制吧.
4: AA制 veut dire on se partage les frais du repas.
3: AA制. Ok, c'est terminé pour la révision de la leçon précédente. Maintenant, on se réécoute les quatre dialogues en intégralité.
5: 对话一.
6: 你们有什么特色菜?
5: 烤鸭. 您喜欢吗?
6: 喜欢.
5: 对话二.
6: 你需要刀叉吗?
5: 不, 我想试着用筷子。 对话三, 请问, 你要红茶吗?
6: 我想尝尝中国绿茶。
5: 对话四,
6: 我们AA制吧。
5: 下次吧, 这次我买单。 下次吧, 这次我请客。
3: Et voilà, maintenant je crois aujourd'hui, Tai, qu'il va être question de restaurant. Alors, comme d'habitude, tu vas me lire les phrases pour débuter en chinois. Je vais les traduire en français et puis après, on va travailler.
4: Volontiers. 请你们等一会儿.
3: Pourriez-vous attendre un petit moment?
4: 我们要等多久?
3: Combien de temps devrons-nous attendre?
4: 味道怎么样?
3: Comment trouvez-vous la nourriture?
4: 真的很好吃.
3: C'est délicieux.
4: 我吃好了.
3: Je n'ai plus faim.

0: À Beijing, dans la capitale chinoise, tu peux trouver beaucoup de restaurants de caractère qui attirent de nombreux clients. Donc, aux heures de pointe, par de midi à 14h et de 17h à 20h, on doit souvent faire la queue pour prendre un repas au restaurant.
1: Bah c'est vrai qu'il y a beaucoup de monde dans les restos de Beijing et les serveurs du restaurant nous disent souvent la même phrase: pourriez-vous attendre un petit moment?
0: Oui, sa façon d'exprimer en chinois est qing ni
1: Qing ni men deng yi hua.
0: qing, une formule de politesse, s'il vous plaît.
1: Qing.
0: Ni men, vous.
1: Ni men.
0: Deng, attendre.
1: Deng.
0: Yi hua, un petit moment.
1: Yi hua.
0: Attendez un petit moment, s'il vous plaît. Qing ni men, deng yi hua.
1: Qing ni men, deng yi hua. Écoutons le premier dialogue en entier pour mieux se rendre compte en situation.
2: 请你们等一会儿。我们要等多久？ 大概半个小时吧。
1: Alors, Xiao Tai, attendre se prononce donc den en chinois. C'est ça ou pas?
0: C'est ça. Et un petit moment se dit en chinois yihuar.
1: Yihuar. C'est donc une appellation un peu floue. Si je veux demander combien de temps précisément devrons-nous attendre, comment dois-je m'y prendre en chinois?
0: Tu peux dire 我们要等多久?
1: 我们要等多久?
0: 我们 signifie nous.
1: 我们要devoir.
0: 要等attendre.
1: 等多久?
0: Combien de temps?
1: 多久?
0: 我们要等多久?
1: 我们要等多久? Combien de temps devrons-nous attendre donc?
0: Exactement. Voilà, on va réécouter le premier dialogue.
2: 请你们等一会儿。我们要等多久? 大概半个小时吧。
1: Bon allez, on a fini d'attendre, c'est l'heure de s'asseoir et de manger. On a même commencé à manger. Je voudrais demander à mon voisin, comment trouve-t-il la nourriture?
0: Dans ce cas-là, tu peux dire 味道怎么样?
1: 味道怎么样?
0: 味道, le goût, la saveur.
1: 味道怎么样?
0: Comment?
1: 怎么样? Et Zamayan, je les relis donc. Wei Dao Zhen Mayan. Ok, bien sûr, dans les restaurants chinois, on est rarement déçu dans la capitale. Et le plat est vraiment délicieux. Alors, comment je pourrais dire sa taille?
0: Si tu aimes vraiment le plat, tu peux dire Zhen de Hen Hao Chi.
1: Zhen de Hen Hao Chi.
0: Oui, Zhen de, vraiment.
1: Zhen de
0: Hen, très.
1: Hen.
0: Hao Chi, délicieux.
1: Hao Chi.
0: 真的很好吃。真的很好吃。
1: OK, on s'écoute le dialogue 2.
2: 味道怎么样?
3: 真的很好吃。
1: Et après avoir mangé autant de mes succulents, je n'ai vraiment plus faim.
0: C'est vrai, les Chinois sont très hospitaliers et couvrent les tables de plats.
1: Mais parfois, il est nécessaire de leur faire savoir que l'on n'a plus faim.
0: Oui, pour exprimer cela, tu pourrais dire 我吃饱了。
1: 我吃饱了。我吃饱了。
0: Le est une particule. Les verbes du chinois ne subissent pas de changement de temps. Pour exprimer une action déjà accomplie, on utilise une particule dans la phrase. Par exemple, 我吃饱了. Le signifie l'achèvement d'une action.
1: Le.
0: 我吃饱了。
1: Je n'ai plus faim.
0: Voilà, on va écouter le dialogue 3.
2: 还要点什么?
3: Oh, 谢谢,我吃饱了,这里的菜真的很好吃。
0: Ok, nous faisons une révision. Je n'ai plus faim signifie 我吃饱了。 Et c'est vraiment délicieux, se dit en chinois 真的很好吃。 真的, qu'est-ce que ça signifie?
1: Je crois que ça signifie vraiment.
0: C'est ça, 好吃。
1: Mais je crois que ça signifie « délicieux, hao-chi ».
0: Tout à fait.
1: Et si tu as envie de demander comment est la nourriture, Tai, comment tu dois t'y prendre?
0: Oui, tu peux dire « 味道怎么样? » ».«
1: 味道怎么样? » ».«
0: 味道, c'est la saveur d'un plat, le goût. »«
1: 味道. »
0: Et si beaucoup de gens dînent au restaurant, tu dois faire la queue et à ce moment-là, tu veux savoir combien de temps tu vas devoir attendre. Et comment tu peux demander ça au serveur chinois?
1: 我们要等多久?
0: Exact. 等, attendre.
1: 等多久?
0: Combien de temps?
1: 多久?
0: 我们要等多久? Ok, voilà la dernière phrase à apprendre. Pourriez-vous attendre un petit moment pour dire cela en chinois? C'est 请你们等一会儿.
1: 请你们等一会儿.
0: 一会儿, un petit moment.
1: 一会儿.
0: Écoutons maintenant le dialogue complet de la leçon 14.
2: 请你们等一会儿.
3: 我们要等多久?
2: 大概半个小时吧。 味道怎么样?
3: 真的很好吃。
2: 还要点什么?
3: 哦，谢谢。 我吃饱了，这里的菜真的很好吃。
0: Voilà pour le cours d'aujourd'hui. Maintenant, vous pouvez aller tranquillement dans un restaurant chinois et vous délecter de ces mets si bons. J'espère que tout le monde a compris. Maintenant, c'est l'heure de notre rubrique ABC de la culture chinoise.
1: Le thé et le café sont souvent utilisés par les Chinois pour décrire les cultures orientales et occidentales. Le thé représentant l'Orient, le café l'Occident. Le thé est né en Chine, ça on le sait, et son histoire est vieille de 5000 ans. Et depuis des milliers d'années, le thé consiste en une boisson incontournable ici, Tai.
0: Oui, les régions du sud et de l'est de Chine, avec leur climat propice à la culture du thé, produisent depuis longtemps le thé et les feuilles de thé sont exportées via l'ancienne route de la soie vers des pays asiatiques et européens. Voilà, ainsi s'achève notre cours de chinois d'aujourd'hui.
1: Salut Xiao Tai, à la prochaine, au revoir.
0: Salut Thomas, salut tout le monde, au revoir.
4: Ainsi prend fin cette émission d'InVivo. J'espère que vous avez passé un bon moment sur nos ondes. À la prochaine fois, salut.

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0: Mesdames et messieurs, bonjour. Vous êtes sur CGTN Français pour une nouvelle édition du journal. Et merci d'être avec nous. Tout de suite, les grands titres du journal. Xi Jinping s'entretient avec Donald Trump. Xi Jinping et Donald Trump visitent le Temple du Ciel. Aux Philippines, le président Marcos appelle au calme après des coups de feu tirés au Sénat. Le président chinois Xi Jinping a tenu une réunion en petit comité avec le président américain Donald Trump à Pékin. Le président Trump effectue une visite d'État de 3 jours en Chine à l'invitation du président Xi. Le voyage de M. Trump devrait s'achever dans la journée. Et également, nous allons continuer notre journal. Le président chinois Xi Jinping s'est entretenu avec le président américain Donald Trump au Grand Palais du Peuple à Pékin. Le président Trump effectue une visite d'État en Chine, sa première depuis près d'une décennie. Leurs entretiens ont duré 2h15.
1: Le président Xi a fait remarquer que des changements profonds, sans précédent depuis un siècle, s'accéléraient et que le paysage international était de plus en plus marqué par des turbulences et des transformations. La Chine et les États-Unis peuvent-ils transcender le piège de Thucydide et forger un nouveau modèle de relations entre grandes puissances? Les deux parties peuvent-elles travailler ensemble pour relever les défis mondiaux et apporter davantage de stabilité au monde? Peuvent-elles se concentrer sur le bien-être de leurs deux peuples et l'avenir de l'humanité et créer ensemble un avenir plus radieux pour leurs relations bilatérales? Le président chinois a déclaré que ce sont là des questions posées par l'histoire, par le monde et par les peuples. Ce sont également les questions déterminantes de notre époque auxquelles les dirigeants des grandes puissances doivent répondre ensemble. Le président Xi Jinping a exprimé sa volonté de travailler avec le président Donald Trump pour diriger le navire géant des relations sino-américaines dans la bonne direction et faire de 2026 une année historique et marquante pour les relations bilatérales. Le président Xi a réaffirmé l'engagement de la Chine en faveur d'un développement stable, sain et durable des relations sino-américaines. Il a déclaré que Donald Trump et lui-même avaient convenu d'œuvrer à l'instauration d'une relation bilatérale caractérisée par une stabilité stratégique constructive. Cela servira de ligne directrice stratégique pour les relations sino-américaines au cours des 3 prochaines années et au-delà. Le président Xi a exprimé l'espoir que cela soit bien accueilli par les peuples des deux pays et par la communauté internationale. Il a défini la relation constructive, stratégique et stable comme une stabilité positive centrée sur la coopération, une stabilité saine où la concurrence reste dans des limites raisonnables, une stabilité normalisée où les divergences sont contenues et une stabilité durable fondée sur la perspective de la paix. Une relation sino-américaine constructive, stratégique et stable n'est pas simplement un slogan, mais une ligne de conduite dans laquelle les deux parties font des efforts pour se rapprocher l'une de l'autre. Le président Xi a déclaré que les liens économiques sino-américains étaient mutuellement bénéfiques et de nature gagnant-gagnant. Face aux divergences et aux frictions, une consultation sur un pied d'égalité est le seul choix judicieux. Il a évoqué la réunion de mercredi à Incheon, en République de Corée, au cours de laquelle les équipes économiques et commerciales chinoises et américaines sont parvenues à des résultats globalement équilibrés et positifs. Le président chinois a exhorté les deux parties à préserver la dynamique positive durement acquise. La porte de l'ouverture de la Chine ne fera que s'ouvrir davantage. Les entreprises américaines participent à la réforme et à l'ouverture de la Chine et la Chine se réjouit d'une coopération mutuellement bénéfique renforcée avec les États-Unis. Le président Xi a appelé la Chine et les États-Unis à mettre en œuvre l'important consensus auquel il est parvenu avec le président Trump et à mieux exploiter les canaux de communication politique, diplomatiques et militaires. Les deux pays devraient également élargir leurs échanges et leur coopération dans des domaines tels que le commerce, la santé publique, l'agriculture, le tourisme, les relations entre les peuples et l'application de la loi. Le président Xi a déclaré que la question de Taïwan était la plus importante dans les relations sino-américaines. Si elle est gérée correctement, les relations bilatérales peuvent rester globalement stables. Si elle est mal gérée, elle risque de déboucher sur une confrontation, voire un conflit, ce qui mettrait en péril l'ensemble de la relation. Il a souligné que l'indépendance de Taïwan et la paix entre les deux rives du détroit étaient aussi inconciliables que le feu et l'eau. La préservation de la paix et de la stabilité dans le détroit de Taïwan est le plus grand dénominateur commun entre la Chine et les États-Unis et ces derniers doivent traiter la question de Taïwan avec la plus grande prudence. Le président Trump a déclaré que c'était un grand honneur d'effectuer une visite d'État en Chine, ajoutant que les relations entre les États-Unis et la Chine étaient excellentes. Il a qualifié ses liens avec le président Xi de relation la plus durable et la plus fructueuse entre deux dirigeants dans l'histoire des relations sino-américaines. Il a évoqué leurs échanges amicaux et le règlement de nombreuses questions importantes. Le président Trump a qualifié le président Xi de grand dirigeant et la Chine de grand pays. et a exprimé son profond respect pour le président Xi et le peuple chinois. Il a déclaré que sa rencontre avec le président Xi était un événement important qui attirait l'attention du monde entier. Il est disposé à travailler avec le président Xi pour renforcer la communication et la coopération, gérer correctement les divergences, ouvrir la voie aux meilleures relations sino-américaines de l'histoire et créer un avenir encore plus radieux pour les deux pays. Les États-Unis et la Chine sont les pays les plus importants et les plus puissants du monde. Grâce à la coopération, les deux parties peuvent accomplir de grandes choses pour leur peuple et pour le monde. M. Trump a souligné la participation de représentants éminents du monde des affaires américains à sa visite d'État. Il a évoqué leur respect pour la Chine et les a vivement encouragés à développer leur coopération avec ce pays. Il a présenté chacun de ses chefs d'entreprise américains au président Xi. Les deux chefs d'État ont également échangé leurs points de vue sur des questions internationales et régionales majeures, notamment la situation au Moyen-Orient, la crise ukrainienne et la péninsule coréenne. Les deux dirigeants ont convenu de se soutenir mutuellement pour assurer le succès de l'organisation de la réunion des dirigeants économiques de l'APEC qui se tiendra cette année à Shenzhen et du sommet du G20 à Miami.
0: Le président chinois Xi Jinping et le président américain Donald Trump ont visité le Temple du Ciel à Pékin.
1: Le président Xi a accueilli le président Trump devant le pavillon des prières pour les bonnes récoltes. Les deux chefs d'État ont posé pour une photo devant le pavillon et ont visité ensemble ce site historique. Au cours de la visite, le président Xi a rappelé que lui-même et le président Trump avaient visité la cité interdite située sur l'axe central de Beijing en 2017. Le Temple du Ciel a été construit à la même époque que la cité interdite. Sa conception incarne l'ancienne conception chinoise du ciel rond et de la terre carrée, reflétant la vision du monde et la philosophie de vie chinoise. Le président Xi a expliqué que les anciens souverains chinois organisaient des cérémonies au Temple du Ciel pour prier pour la paix, la prospérité et des conditions météorologiques favorables. Ce rituel illustrait la philosophie politique chinoise de longue date, selon laquelle le peuple est le fondement de l'État et ce n'est que lorsque ce fondement est solide que l'État peut jouir de la paix. Le président Xi a ajouté que le Parti communiste chinois avait hérité et développé cette philosophie centrée sur le peuple et qu'il avait toujours défendu l'objectif fondamental de servir le peuple de tout cœur afin de gagner son soutien et sa loyauté. Le président Trump a déclaré que sa visite à la cité interdite en 2017 restait gravée dans sa mémoire. Il a ajouté que le Temple du Ciel, qui se dresse majestueux depuis plus de 600 ans, illustrait l'architecture classique et la culture profonde de la Chine. Il a déclaré que la Chine et les États-Unis étaient de grandes nations, tout comme leur peuple, et qu'ils devaient approfondir leur compréhension mutuelle et renforcer leur amitié.
0: Le président Xi Jinping a organisé un banquet d'État au Grand Palais du Peuple à Pékin pour accueillir le président américain Donald Trump en visite en Chine. Les deux dirigeants ont tous deux prononcé un discours lors de cet événement.
1: Dans son discours, le président Xi Jinping a déclaré que la Chine entamait la première année de son 15e plan quinquennal. Il a ajouté que plus de 1,4 milliard de Chinois faisaient progresser la modernisation chinoise grâce à un développement de haute qualité en puisant leurs forces dans les plus de 5000 ans de civilisation chinoise. Le président Xi a également souligné que cette année marquait le 250e anniversaire de l'indépendance des États-Unis. Il a déclaré que le peuple américain encourageait le patriotisme, l'innovation et l'esprit pionnier alors que le pays s'engageait vers une nouvelle étape de développement. Il a ajouté que le renouveau national chinois et l'objectif de rendre à l'Amérique sa grandeur pouvaient progresser de pair, s'accomplir mutuellement et contribuer au monde. Évoquant la diplomatie du ping-pong d'il y a 55 ans, le président Xi a déclaré qu'elle avait ouvert la voie aux échanges sino-américains après plus de deux décennies d'isolement. Il a ajouté que les exemples d'ouverture et de coopération avaient continué à façonner les amitiés entre les deux pays. Il a indiqué que le président Trump et lui-même avaient maintenu la communication par le biais de réunions et d'appels téléphoniques, contribuant ainsi à préserver la stabilité générale des relations bilatérales. Il a souligné que les deux parties s'accordaient à dire que les relations sino-américaines constituaient la relation bilatérale la plus importante au monde et qu'elles devaient être améliorées et non détériorées. Le président Xi a estimé que les deux pays tiraient profit de la coopération et que la confrontation leur était préjudiciable, ajoutant qu'ils devaient être des partenaires plutôt que des rivaux. Il a indiqué que les deux parties avaient convenu d'établir les relations constructives de stabilité stratégique, favorisant un développement stable, sain et durable des liens bilatéraux. Il a également déclaré que le respect mutuel, la coexistence pacifique et la coopération gagnant-gagnant étaient essentiels au développement stable des relations sino-américaines. Il a ajouté que les relations sino-américaines concernaient le bien-être de plus de 1,7 milliard de personnes dans les deux pays, ainsi que les intérêts de plus de 8 milliards de personnes dans le monde. Le président Trump a remercié le président Xi pour son accueil chaleureux pendant sa visite. Il a qualifié ce voyage d'important et a déclaré que les deux parties avaient eu des discussions positives et constructives. Le président Trump a également déclaré que les peuples américains et chinois s'appréciaient et se respectaient mutuellement, ajoutant qu'une coopération plus forte entre les deux pays pouvait contribuer à créer un meilleur avenir pour le monde.
0: Le ministère chinois des Affaires étrangères indique que le président Xi Jinping et le président américain Donald Trump sont parvenus à de nouveaux accords. Le porte-parole du ministère des Affaires étrangères précise que les deux dirigeants ont tenu jeudi des discussions approfondies sur des questions majeures concernant les relations entre les deux pays et la situation mondiale. Leur rencontre a renforcé la compréhension mutuelle, approfondi la confiance et contribué à une plus grande stabilité mondiale. Le président Trump est accompagné lors de sa visite d'État de dirigeants et d'entrepreneurs américains de premier plan issus des secteurs de la technologie, de la finance, de l'aérospatiale et de l'agriculture. Par rapport à la première visite de Donald Trump en 2017, la délégation d'affaires de cette année compte davantage de représentants des secteurs de la haute technologie et de la finance. Les PDG ont souligné la vitalité du marché chinois et la dynamique d'innovation du pays en se montrant optimistes quant à la croissance économique.
2: Je pense que c'est l'une des économies les plus incroyables au monde. Une innovation incroyable. C'est également l'un des principaux pays à faire progresser l'IA. Je pense que vous faites du bon travail. La Chine fait du bon travail.
3: Oui, je pense qu'elle est très solide. Je pense que les gens ici sont très enthousiastes à l'égard de l'IA et des nouvelles technologies et les adoptent très volontiers. Et je ne pourrais pas être plus enthousiaste à ce sujet.
2: Je pense que l'économie chinoise a de très bonnes perspectives. Je pense que c'est une économie très dynamique et je pense qu'elle a de très bonnes perspectives.
3: La Chine a présenté un plan quinquennal très clair et ambitieux, son 15e plan quinquennal. Et vous savez, je m'attends à ce que la Chine continue à progresser et à connaître une croissance économique accrue à mesure qu'elle mettra en œuvre ce prochain plan quinquennal.
0: Le président philippin Ferdinand Marcos Jr. a appelé au calme après que des coups de feu ont été tirés au Sénat mercredi. Il a insisté sur le fait que le gouvernement n'était en rien impliqué dans cet incident.
4: Personne n'a donné l'ordre d'appréhender le sénateur Bato. Le gouvernement n'est pas responsable de cela. Il n'y avait pas de soldats, ni de militaires, ni d'agents du Bureau national d'enquête au Sénat. Nous ne savons pas qui a fait cela, qui est entré de force dans les locaux et a provoqué la fusillade qui s'en est suivie.
5: Ce chaos fait suite à la délivrance par la Cour pénale internationale d'un mandat d'arrêt à l'encontre du sénateur Ronald De La Rosa, ancien chef de la police sous le gouvernement de l'ancien président Rodrigo Duterte. De La Rosa est accusé de crimes contre l'humanité, les mêmes dont Duterte est accusé alors qu'il attend son procès après son transfert l'année dernière. De La Rosa affirme que son arrestation était imminente et a exhorté la population à empêcher son transfert vers la CPI. Le ministre philippin de l'Intérieur, Jonvic Remula, s'est engagé à retrouver les auteurs de cet incident, soulignant que la police était là pour protéger De La Rosa et non pour l'arrêter.
0: Et c'est la fin de cette édition du journal. Merci d'avoir suivi et merci à toute l'équipe en régie. Je vous donne rendez-vous d'ici 30 minutes pour une nouvelle édition économique. A tout à l'heure.
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18: Bonjour à toutes et à tous, bienvenue dans Fréquence Afrique sur CGTN Radio. Cette année marque le 25e anniversaire du Forum sur la coopération sino-africaine. La Chine et les pays africains vont construire ensemble un partenariat fondé sur la solidarité, le développement partagé et le respect mutuel. Aujourd'hui, nous avons le plaisir d'inviter deux journalistes africains pour partager leur regard croisé sur les relations sino-africaines. Voici tout de suite les détails.
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19: Voici nos deux invités, Ramissou Yaraya, journaliste du quotidien nigérien Le Sahel. Bonjour.
20: Bonjour.
19: Et Benjamin Curio, journaliste indépendant et ancien directeur du journal Burundi Echo.
21: Bonjour, merci.
19: Bienvenue dans notre émission. Et lors de vos séjours en Chine, vous avez eu l'occasion de visiter plusieurs provinces chinoises comme le Shandong, le Hubei ou encore le Hunan. Ramissou, quelles impressions vous a laissé cette expérience?
20: Effectivement, nous avons, depuis notre arrivée en Chine, eu à visiter plusieurs provinces, dont celle dont vous venez de citer. Et cette impression m'a beaucoup marqué. Parce que d'abord, c'est le premier voyage le plus long que je fais dans un pays étranger. Et ce voyage m'a permis de découvrir la Chine en profondeur, dans sa culture, ses racines ancestrales, dans son développement, dans la cohabitation qui existe entre la Chine et les étrangers. Et ce qui m'a beaucoup marqué, c'est dans l'une des provinces qu'on a visitées, la province du Sichuan, où nous avons eu à participer à des activités culturelles, notamment la cérémonie d'ouverture des eaux du Doujiangyang. C'était un festival que nous avons beaucoup apprécié, avec les tenues, les costumes traditionnels. Ça nous a permis de nous immerger dans cette culture chinoise qui est conservée depuis des années. Et nous avons également pu visiter un centre technique où sont protégés les pandas, des animaux magnifiques qui sont protégés par la Chine et qui sont en voie d'extinction. J'ai beaucoup apprécié ces animaux parce que de tout temps, nous les voyons uniquement à la télé. C'est la première fois que nous avons pu voir une telle espèce. Et l'autre chose, c'est le développement de la Chine. Dans chaque province que nous avons visitée, en fonction des villes, il y a un développement typique propre à cette localité. Et les autorités, que ce soit au niveau central ou bien au niveau déconcentré, dans les chefs-lieux des provinces, le développement y est. C'est-à-dire que la Chine a su implémenter un développement, que ce soit au niveau de la ville ou bien au niveau des campagnes. Donc c'est ce que j'ai apprécié, cette capacité de la Chine d'amener le développement partout où il faut, même dans les zones les plus reculées.
19: Et Benjamin, quelles sont vos observations sur le développement moderne de la Chine?
21: En parlant du développement moderne de la Chine, je vois directement l'innovation et la technologie qui est au service des communautés. À travers la Chine, on peut découvrir que les innovations technologiques ont pu apporter un plus au niveau des conditions de vie de la population. Puisqu'on constate ça à travers les infrastructures socio-économiques, que ce soit les routes, que ce soit les chemins de fer, qui sont érigés avec des technologies de pointe. Et là, je fais allusion aussi à l'intelligence artificielle qui fait vibrer au niveau de tous les domaines, que ce soit l'éducation, la santé, le transport, mais aussi dans le domaine industriel. Les experts estiment que, grâce à l'intelligence artificielle, le taux d'efficacité au niveau de la production industrielle a été multiplié par 100, voire 1000, ce qui prouve que l'intelligence artificielle permet de développer une autre manière de produire, une nouvelle ère industrielle, à l'image de la révolution industrielle qu'on a connue. Donc quand on parle de la modernisation de la Chine, c'est un peu tout ça, c'est aussi le développement au niveau de l'industrie aérospatiale, puisque la Chine a fait des progrès énormes dans le domaine d'exploration de l'espace, où des astronautes sont envoyés pour découvrir l'autre univers et envoyer des résultats palpables qui pourront nous aider, bien sûr, à expérimenter la vie sur d'autres planètes. Donc, bref, la modernisation de la Chine est perceptible un peu partout à travers l'économie digitale où il y a des services de paiement qui sont très développés. Et moi-même, j'ai constaté qu'il y a eu une disparition presque complète du cash. En Chine, il n'y a plus de cash. On utilise les autres services de paiement via des applications mobiles, que ce soit au niveau des services de transport, que ce soit au niveau des achats en ligne. Tout ça, ce sont les fruits de la modernisation. Donc, la Chine est un modèle de modernisation qui profite à l'ensemble de la population, que ce soit au peuple chinois, mais aussi à la population mondiale à travers le commerce transfrontalier, le commerce international.
19: Et cette année marque le 25e anniversaire de la création du Forum de coopération sino-africaine. Alors, en tant que journaliste, quel regard portez-vous sur l'état actuel de la coopération sino-africaine, Ramissou?
20: Je trouve que le FOCAC, qui vient de fêter ses 25 ans de relations avec la Chine et les 53 États africains qui ont des relations diplomatiques avec la Chine, et un cadre qui a apporté ses fruits. C'est un cadre qui a permis au commerce africain d'émerger au plan mondial. Aujourd'hui, l'Afrique, à travers son rapprochement stratégique à travers la Chine, puisque la Chine s'est montrée convaincante, elle a montré sa détermination à aider les pays africains et les pays en voie de développement à s'émerger au niveau du monde et à asseoir une base solide économique pour leur permettre de commencer à se développer, de commencer à exploiter leurs ressources minières, parce que les pays africains, il faut le dire, ce sont des pays qui sont riches, mais qui n'ont pas encore les capacités techniques pour extraire ces matériels, les donner de la valeur et les exporter vers le pays en développement. Donc la Chine est un partenaire stratégique qui offre aujourd'hui l'avantage aux pays africains de mettre à leur disposition des entreprises qui sont prêtes à investir dans ces pays, à extraire ces minerais et à les porter au niveau du marché mondial, mais aussi du marché chinois. Et également, dans ces pays, la Chine, à travers le FOCAC, elle a mis en place un système d'appui sanitaire. Aujourd'hui, beaucoup de médecins chinois exercent dans les hôpitaux, dans les centres les plus reculés des pays africains. Et récemment même, j'ai vu une annonce où un médecin chinois avait perdu la vie en sauvant une Tanzanienne, je crois bien. Je trouve que c'est un acte qui prouve cette bonne coopération qui, maintenant depuis 25 ans, est en train de s'installer. Nous espérons, d'ici les années à venir, d'ici 2030, que la Chine puisse permettre aux pays africains de se former d'abord. Parce que dans une coopération, qu'est-ce qu'on a besoin pour assurer un développement? C'est d'abord la formation des ressources humaines. Et aujourd'hui, la Chine a les capacités, les universités et les professionnels nécessaires pour que nos étudiants africains puissent venir en Chine apprendre les techniques, notamment les sciences dures. On a besoin d'ingénieurs. La Chine produit des milliers d'ingénieurs par an. Et cette coopération, elle commence à s'installer parce qu'il y a des étudiants africains qui viennent, bien qu'ils ne sont pas très nombreux, mais ils commencent à jeter un regard vers les études supérieures chinoises. Parce que il faut le dire, il y a la qualité. Aujourd'hui dans le monde, presque dans chaque pays du monde, que ce soit européen ou bien même en Amérique, il y a des ingénieurs chinois qui sont sollicités un peu partout pour leur expertise et pour leur maîtrise des travaux. Donc je trouve que c'est de ça que l'Afrique a d'abord besoin pour asseoir d'abord un développement, pour avoir les compétences humaines, pour exploiter ces ressources, les transformer et pourquoi pas les mettre à la disposition du marché chinois. Le marché chinois, il faut le reconnaître, c'est un marché d'1,4 milliard d'habitants. Donc c'est un marché gigantesque. Donc les importations des pays africains avec le FOCAC et avec les facilités que ce forum des chefs d'État avec la Chine à créer, notamment les tarifs douaniers qui ont été supprimés pour l'ensemble des importations des pays africains. Je trouve que là, c'est une occasion en or pour les pays africains à saisir. Aujourd'hui, il y a beaucoup d'États africains qui ont été frappés par les tarifs douaniers imposés par les États-Unis. Et à travers cette décision salutaire de la Chine, c'est aussi un autre moyen pour ces États de se passer de ce marché, bien qu'il n'est pas si grand que ça, mais de venir vers la Chine. Après tout, aujourd'hui dans le monde, la Chine, c'est la deuxième puissance économique mondiale. Donc la Chine a beaucoup à offrir aux États africains et les États africains ont beaucoup besoin de la Chine, de son expertise, mais aussi de la politique de ses dirigeants dans le cadre de ce forum. Parce que la Chine promet toujours une coopération gagnante-gagnante, une coopération où ce n'est pas d'un soumis à un leader, non, c'est une coopération égale à égale. Tu amènes ce que tu as, j'amène ce que j'ai. Nous mutualisons nos efforts et chacun prend ses bénéfices. Donc je trouve que là, c'est l'occasion idéale, c'est l'occasion à ne pas rater. Et le FOCAC, nous espérons qu'au-delà de ça, ça va continuer, ça va créer un marché commun entre la Chine et l'Afrique. Et pourquoi pas créer un marché financier, une banque entre la Chine et les États africains pour faciliter au moins le transit des devises. Puisqu'il faut reconnaître aussi, là aussi c'est notre problème, les devises. Les Africains pour commercialiser, même si c'est avec la Chine ou bien avec les autres États du monde, il faut qu'ils fassent par le change de devises, il faut qu'ils passent par les banques centrales européennes. Donc si la Chine peut créer un mécanisme financier qui puisse permettre à ces États de contourner cette imposition qui leur sont faites pour passer des commandes publiques, je trouve que ça serait idéal. Ça va encore davantage renforcer la coopération entre la Chine et l'Afrique, notamment dans le domaine économique.
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1: Vous êtes toujours sur Fréquence Afrique. Vous continuez à écouter les propos de nos deux invités journalistes africains sur le partenariat Chine-Afrique.
2: Benjamin, quel est votre point de vue sur cette coopération sino-africaine et sur cette politique que Ramissou a citée sur le tarif douanier zéro?
3: J'affirme et je confirme que la Chine est le partenaire fiable des pays africains. D'abord, c'est une coopération mutuellement bénéfique, basée sur le respect mutuel. Et la plupart des pays africains apprécient le fait que la Chine applique le principe de non-ingérence dans les affaires internes des États, ce qui renforce la confiance entre les dirigeants chinois et les dirigeants africains. Et sur le plan économique, il y a pas mal de bénéfices que les pays africains tirent de cette coopération. À titre d'exemple, le flux des échanges en 2024 ont dépassé 295 milliards de dollars, rien que les échanges commerciaux, alors que en même temps, les pays africains ont bénéficié des prêts auprès donc des institutions financières chinoises, mais aussi ça permet aussi de renforcer la confiance au niveau du transfert de la technologie, que ce soit dans le domaine médical, et avec les missions médicales qui sont déployées dans les différents pays, mais aussi des étudiants, comme le disait mon confrère Amissou, des étudiants qui viennent poursuivre les études supérieures en Chine et qui retournent au pays pour assurer le développement. L'Afrique a besoin de se développer et pour se développer, nous avons besoin des financements. Et à l'heure où nous sommes, le système financier international tel qu'il est structuré ne permet plus aux pays africains de pouvoir donc répondre à ce besoin de financement, d'où il nous faut des alternatives. Et la Chine paraît comme un partenaire qui permet aux pays africains de financer

0: des projets de grande envergure au niveau du transport, au niveau des autres secteurs, notamment le secteur minier, puisque nous avons besoin des industries extractives fortes, ce qui permet d'améliorer la valeur de nos ressources naturelles dont regorge le continent. Et par rapport à la politique tarifaire récemment mise en place, je trouve que c'est une opportunité aux pays africains de pouvoir donc profiter de cette occasion afin de multiplier ou de diversifier leurs exportations vers la Chine. Et à ce titre, les producteurs ou les industriels africains peuvent se renseigner sur les normes du marché et quelles sont les exigences du marché et se conformer à ces exigences et comme ça résorber en partie le déficit de financement et augmenter les réserves de monnaie étrangère. Et de cette façon, ça pourrait financer en partie les infrastructures d'appui à la production. Pour mon pays, par exemple, le Burundi dispose pas mal de produits de haute qualité, notamment le café, le thé, mais aussi d'autres produits manufacturés qui seraient éligibles sur le marché chinois, le grand marché asiatique. Et d'emblée, le café, par exemple, a été enregistré le mois dernier. Et j'espère bel et bien que ça peut rapporter une plus-value, puisque auparavant, c'était beaucoup plus les pays occidentaux qui en profitaient via des intermédiaires qui venaient pour prendre le café. Et c'est une pratique qui dure depuis trop longtemps. D'après mes recherches que j'ai faites, j'ai vu par exemple que les Grecs, à l'époque coloniale, étaient impliqués dans le commerce du café au Burundi, ce qui fait que les petits producteurs n'en profitaient pas. Et actuellement, il y a pas mal de réformes dans le secteur au niveau de la filière café pour mettre en place des organes de contrôle de ce commerce, quitte à ce que le pays puisse en profiter, mais aussi les petits producteurs puissent en profiter et encourager pour produire beaucoup plus de café et comme ça l'enflouer les caisses de l'État et améliorer donc la situation économique du pays.
1: Le monde d'aujourd'hui est confronté à une instabilité sur les plans économiques et politiques. Comment percevez-vous l'évolution du rôle et du statut des pays du Sud global?
0: Au niveau de la coopération des pays
1: Sud-Sud.
0: du Sud global, donc la coopération Sud-Sud, face à la menace permanente des pays occidentaux, notamment les États-Unis, avec les politiques tarifaires, soi-disant qu'ils veulent donc équilibrer la balance commerciale avec l'ensemble des pays et en imposant donc des tarifs réciproques. J'ai vu que l'ensemble des pays du Sud global se sont unis pour faire face à cette menace existentielle. Et réellement, ça doit apporter des fruits, puisque les pays du Sud encouragent la confiance mutuelle, encouragent la collaboration. Il y a, avec la politique de réduction des tarifs au niveau des taxes et des droits douaniers, il y a une lueur d'espoir que d'autres opportunités d'investissement sont créées, d'autres partenariats stratégiques sont signés entre les pays du Sud, et cela va aboutir à l'inversement de l'ordre économique mondial, à mon avis. Et je pense que avec les initiatives, par exemple, qui sont arrêtées au niveau des pays membres des BRICS, cela permet quand même de trouver d'autres alternatives face au système financier international qui est contrôlé par les pays occidentaux et où les

pour réduire la dépendance face au système financier international. Il voulait imposer les lois sur la politique interne du Burundi durant la récente crise de 2015, où la Chine a défendu le Burundi au niveau du Conseil de sécurité. Là, ça démontre à quel point il y a des relations, de relations entre les deux pays qui sont solides et basées sur la confiance. Et sur le plan du développement économique, la Chine finance pas mal de projets au niveau de mon pays. Par exemple, au niveau du secteur agricole, il y a des experts chinois dépêchés dans une région proche de la capitale économique où il y a même un centre pilote pour la démonstration des techniques agricoles. Et les résultats sont déjà là, puisque dans le domaine risicole, par exemple, le rendement par hectare est passé de 2 ou 3 tonnes par hectare à 10 à 10 tonnes par hectare, ce qui permet aux producteurs d'améliorer les rendements. Et cette technique, avec la nouvelle variété de riz hybride, est en cours de vulgarisation à l'échelle des pays sur plus de 3000 hectares. Donc ça va permettre aux pays de cheminer vers l'autosuffisance alimentaire en termes donc de cette céréale très prisée dans notre pays. La Chine aussi apporte ce soutien au niveau du domaine médical, où il apporte des équipements de diligence en cas de pandémie de COVID-19, par exemple. Nous avons eu ce genre de soutien pour réaliser les tests rapides. Il y a aussi des activités qui sont réalisées pour assurer donc la prise en charge médicale au niveau des hôpitaux partenaires, mais aussi au niveau des infrastructures. Le pays a déjà bénéficié pas mal d'infrastructures grâce au soutien financier de la Chine. Je citerai par exemple des barrages hydroélectriques dont une inaugurée il y a 2 ans et qui a une capacité de puissance installée de 15 MW. Ça a permis quand même d'augmenter l'offre électrique nationale. Il y a aussi des infrastructures, notamment des écoles, des hôpitaux, qui ont été érigées et équipées sur le financement de la Chine. Bref, au-delà de ces infrastructures, il y a aussi des échanges culturels qui se font entre les deux pays. Déjà, l'Université nationale, l'Université du Burundi, se dote d'un institut, l'Institut Confucius, qui permet quand même aux étudiants burundais d'apprendre beaucoup plus en ce qui concerne la culture, la tradition chinoise, y compris la langue chinoise. Et au niveau des perspectives, en tant que journaliste qui suit de près les questions économiques et les domaines de coopération entre la Chine et le Burundi, qui touchent presque tous les domaines, moi, j'aimerais qu'on évolue vers des domaines spécifiques, notamment au niveau de l'aménagement du territoire et l'assainissement, puisque le Burundi regorge d'énormes potentialités en termes de ressources en eau, mais la technique n'est pas là pour pouvoir donc bénéficier à la population ces ressources en eau. Alors qu'à travers les visites que j'ai effectuées en Chine, j'ai vu qu'il y a des avancées spectaculaires enregistrées dans le domaine d'adduction d'eau potable, dans le domaine d'irrigation agricole, mais aussi dans le domaine de construction des barrages hydroélectriques. Ça pourrait nous aider à améliorer les conditions de vie des populations. Et quand je parle assainissement, je parle l'aménagement du territoire, je fais allusion à l'urbanisation. Et l'urbanisation nécessite une planification urbaine qui répond aux exigences du moment. Or, dans

0: Dans mon pays, je vois toujours des constructions anarchiques. Je me dis que l'expertise chinoise serait la bienvenue pour améliorer les conditions de vie au niveau de la population urbaine, que ce soit au niveau du secteur immobilier, où quand même il y a pas mal de projets qui sont là, mais qui manquent de soutien financier. Donc, au niveau des logements sociaux, la Chine pourrait apporter, que ce soit l'expertise, mais aussi un soutien financier qui permet quand même d'améliorer très rapidement les conditions de vie des de 12 millions d'habitants du Burundi. Et nous avons l'avantage d'être un petit pays. Et moi, je me dis que pour nous développer, il ne faut pas plus de temps. Il suffit d'identifier les secteurs prioritaires, ce que déjà le gouvernement a fait à travers la vision Burundi, pays développé, pays émergent en 2040 et pays développé en 2060, qui élabore toute une série de domaines prioritaires et porteurs de croissance économique. Et ce document sert de guide, que ce soit aux partenaires techniques et financiers, mais aussi aux investisseurs. Et là, donc, le pays a déjà tracé une politique bien claire. Il reste à nos partenaires, y compris la Chine, de pouvoir donc nous accompagner dans ce processus et pouvoir donc avancer ensemble vers une communauté d'avenir partagé.
1: Il reste encore un grand potentiel pour la coopération sino-africaine. Merci Benjamin et Ramissou d'avoir participé à cette émission.
0: Merci beaucoup.
2: Merci beaucoup.
0: Merci.
3: 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Retrouvons-nous après cette mélodie pour la reprise.

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0: Bonsoir, chers amis. 亲爱的朋友，晚上好。Bienvenue à notre cours de chinois. Comme d'habitude, nous réviserons d'abord ce que nous avons appris dans la leçon précédente. 请进。Entrez, s'il vous plaît. 您请坐。Asseyez-vous, je vous en prie. 把您的大衣给我。Donnez-moi votre manteau. 您想喝点什么? Qu'est-ce que vous voulez boire? 请来杯茶吧。Du thé, s'il vous plaît. 当心,有点烫。Attention, c'est un peu chaud. Est-ce que vous avez saisi tous ces vocabulaires? Aujourd'hui, nous apprendrons des mots pour présenter quelqu'un et se présenter.
1: Leçon numéro 4.
2: Bonjour, 王先生.
3: Bonjour, 李太太.
2: Ce est mon mari. Ce
3: est ma femme.
4: 您好，我是赵刚。
0: 你好，我是张红。
4: 认识您，我很高兴。
0: 我也很高兴见到您。
2: 我来介绍我们的女儿赵玲。
3: 你们认识我们的儿子王峰吗？
2: 你们认识啊？
4: 我们认识。
1: Explication。
0: 你好，王先生。Bonjour, Monsieur Wang。你好，李太太。Bonjour, Madame Li。这是我丈夫 C'est mon mari 这是我夫人 Voilà ma femme 您好我是赵刚 Bonjour, je suis 赵刚您好我叫张红 Bonjour, je m'appelle 张红认识您我很高兴Je suis heureux de vous connaître. 我也很高兴见到您。Moi aussi, je suis ravi de vous rencontrer. 我来介绍我们的女儿赵玲。Je vous présente notre fille, 赵玲。你们认识我们的儿子王峰吗? Vous connaissez notre fils, Wang Feng?你们认识啊 Vous vous connaissez alors?
1: Explication
0: 这是 C'est 这是丈夫 Marie 丈夫夫人 Femme 夫人认识 Connaître 认识见 rencontrer, 见介绍 présenter, 介绍自我介绍 se présenter, 自我介绍我是 je suis, 我是我叫 je m'appelle, 我叫你们 vous 你们我们 nous 我们你们的 votre 你们的我们的 notre 我们的
2: 您好王先生
3: 您好李太太
2: 这是我丈夫
3: 这是我夫人
4: 您好我是赵刚
0: 您好我是张红
4: 认识您我很高兴
0: 我也很高兴见到您
2: 我来介绍我们的女儿赵玲
3: 你们认识我们的儿子王峰吗
2: 你们认识啊
4: 我们认识
0: Ah oui, moi aussi je vais me présenter Je m'appelle Xiong Wei J'ai un prénom français, Claire Je suis très heureuse de vous rencontrer tous les jours dans notre cours de chinois Et vous?J'espère que vous êtes content de nous entendre et d'apprendre le chinois avec nous. Alors, n'oubliez pas notre rendez-vous demain à la même heure. Au revoir et à demain. 再见，明天见。
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0: Mesdames et messieurs, bonjour. Vous êtes sur CGTN Français pour une nouvelle édition du journal. Et merci d'être avec nous. Tout de suite, les grands titres du journal. Xi Jinping s'entretient avec Donald Trump. Xi Jinping et Donald Trump visitent le Temple du Ciel. Aux Philippines, le président Marcos appelle au calme après des coups de feu tirés au Sénat. Le président chinois Xi Jinping a tenu une réunion en petit comité avec le président américain Donald Trump à Pékin. Le président Trump effectue une visite d'État de 3 jours en Chine à l'invitation du président Xi. Le voyage de M. Trump devrait s'achever dans la journée. Et également, nous allons continuer notre journal. Le président chinois Xi Jinping s'est entretenu avec le président américain Donald Trump au Grand Palais du Peuple à Pékin. Le président Trump effectue une visite d'État en Chine, sa première depuis près d'une décennie. Leurs entretiens ont duré 2 heures et 15 minutes.
1: Le président Xi a fait remarquer que des changements profonds, sans précédent depuis un siècle, s'accéléraient et que le paysage international était de plus en plus marqué par des turbulences et des transformations. La Chine et les États-Unis peuvent-ils transcender le piège de Thucydide et forger un nouveau modèle de relations entre grandes puissances? Les deux parties peuvent-elles travailler ensemble pour relever les défis mondiaux et apporter davantage de stabilité au monde? Peuvent-elles se concentrer sur le bien-être de leurs deux peuples et l'avenir de l'humanité et créer ensemble un avenir plus radieux pour leurs relations bilatérales? Le président chinois a déclaré que ce sont là des questions posées par l'histoire, par le monde et par les peuples. Ce sont également les questions déterminantes de notre époque auxquelles les dirigeants des grandes puissances doivent répondre ensemble. Le président Xi Jinping a exprimé sa volonté de travailler avec le président Donald Trump pour diriger le navire géant des relations sino-américaines dans la bonne direction et faire de 2026 une année historique et marquante pour les relations bilatérales. Le président Xi a réaffirmé l'engagement de la Chine en faveur d'un développement stable, sain et durable des relations sino-américaines. Il a déclaré que Donald Trump et lui-même avaient convenu d'œuvrer à l'instauration d'une relation bilatérale caractérisée par une stabilité stratégique constructive. Cela servira de ligne directrice stratégique pour les relations sino-américaines au cours des 3 prochaines années et au-delà. Le président Xi a exprimé l'espoir que cela soit bien accueilli par les peuples des deux pays et par la communauté internationale. Il a défini la relation constructive, stratégique et stable comme une stabilité positive centrée sur la coopération, une stabilité saine où la concurrence reste dans des limites raisonnables, une stabilité normalisée où les divergences sont contenues et une stabilité durable fondée sur la perspective de la paix. Une relation sino-américaine constructive, stratégique et stable n'est pas simplement un slogan, mais une ligne de conduite dans laquelle les deux parties font des efforts pour se rapprocher l'une de l'autre. Le président Xi a déclaré que les liens économiques sino-américains étaient mutuellement bénéfiques et de nature gagnant-gagnant. Face aux divergences et aux frictions, une consultation sur un pied d'égalité est le seul choix judicieux. Il a évoqué la réunion de mercredi à Incheon, en République de Corée, au cours de laquelle les équipes économiques et commerciales chinoises et américaines sont parvenues à des résultats globalement équilibrés et positifs. Le président chinois a exhorté les deux parties à préserver la dynamique positive durement acquise. La porte de l'ouverture de la Chine ne fera que s'ouvrir davantage. Les entreprises américaines participent à la réforme et à l'ouverture de la Chine et la Chine se réjouit d'une coopération mutuellement bénéfique renforcée avec les États-Unis. Le président Xi a appelé la Chine et les États-Unis à mettre en œuvre l'important consensus auquel il est parvenu avec le président Trump et à mieux exploiter les canaux de communication politique, diplomatiques et militaires. Les deux pays devraient également élargir leurs échanges et leur coopération dans des domaines tels que le commerce, la santé publique, l'agriculture, le tourisme, les relations entre les peuples et l'application de la loi. Le président Xi a déclaré que la question de Taïwan était la plus importante dans les relations sino-américaines. Si elle est gérée correctement, les relations bilatérales peuvent rester globalement stables.

0: elle est mal gérée, elle risque de déboucher sur une confrontation, voire un conflit, ce qui mettrait en péril l'ensemble de la relation. Il a souligné que l'indépendance de Taïwan et la paix entre les deux rives du détroit étaient aussi inconciliables que le feu et l'eau. La préservation de la paix et de la stabilité dans le détroit de Taïwan est le plus grand dénominateur commun entre la Chine et les États-Unis, et ces derniers doivent traiter la question de Taïwan avec la plus grande prudence. Le président Trump a déclaré que c'était un grand honneur d'effectuer une visite d'État en Chine, ajoutant que les relations entre les États-Unis et la Chine étaient excellentes. Il a qualifié ses liens avec le président Xi de relation la plus durable et la plus fructueuse entre deux dirigeants dans l'histoire des relations sino-américaines. Il a évoqué leurs échanges amicaux et le règlement de nombreuses questions importantes. Le président Trump a qualifié le président Xi de grand dirigeant et la Chine de grand pays, et a exprimé son profond respect pour le président Xi et le peuple chinois. Il a déclaré que sa rencontre avec le président Xi était un événement important qui attirait l'attention du monde entier. Il est disposé à travailler avec le président Xi pour renforcer la communication et la coopération, gérer correctement les divergences, ouvrir la voie aux meilleures relations sino-américaines de l'histoire et créer un avenir encore plus radieux pour les deux pays. Les États-Unis et la Chine sont les pays les plus importants et les plus puissants du monde. Grâce à la coopération, les deux parties peuvent accomplir de grandes choses pour leur peuple et pour le monde. Monsieur Trump a souligné la participation de représentants éminents du monde des affaires américains à sa visite d'État. Il a évoqué leur respect pour la Chine et les a vivement encouragés à développer leur coopération avec ce pays. Il a présenté chacun de ses chefs d'entreprise américains au président Xi. Les deux chefs d'État ont également échangé leurs points de vue sur des questions internationales et régionales majeures, notamment la situation au Moyen-Orient, la crise ukrainienne et la péninsule coréenne. Les deux dirigeants ont convenu de se soutenir mutuellement pour assurer le succès de l'organisation de la réunion des dirigeants économiques de l'APEC qui se tiendra cette année à Shenzhen et du sommet du G20 à Miami.
1: Le président chinois Xi Jinping et le président américain Donald Trump ont visité le Temple du Ciel à Pékin.
0: Le président Xi a accueilli le président Trump devant le pavillon des prières pour les bonnes récoltes. Les deux chefs d'État ont posé pour une photo devant le pavillon et ont visité ensemble ce site historique. Au cours de la visite, le président Xi a rappelé que lui-même et le président Trump avaient visité la cité interdite située sur l'axe central de Beijing en 2017. Le Temple du Ciel a été construit à la même époque que la cité interdite. Sa conception incarne l'ancienne conception chinoise du ciel rond et de la terre carrée, reflétant la vision du monde et la philosophie de vie chinoise. Le président Xi a expliqué que les anciens souverains chinois organisaient des cérémonies au Temple du Ciel pour prier pour la paix, la prospérité et des conditions météorologiques favorables. Ce rituel illustrait la philosophie politique chinoise de longue date, selon laquelle le peuple est le fondement de l'État et ce n'est que lorsque ce fondement est solide que l'État peut jouir de la paix. Le président Xi a ajouté que le Parti communiste chinois avait hérité et développé cette philosophie centrée sur le peuple et qu'il avait toujours défendu l'objectif fondamental de servir le peuple de tout cœur afin de gagner son soutien et sa loyauté. Le président Trump a déclaré que sa visite à la cité interdite en 2017 restait gravée dans sa mémoire. Il a ajouté que le Temple du Ciel, qui se dresse majestueux depuis plus de 600 ans, illustrait l'architecture classique et la culture profonde de la Chine. Il a déclaré que la Chine et les États-Unis étaient de grandes nations, tout comme leur peuple, et qu'ils devaient approfondir leur compréhension mutuelle et renforcer leur amitié.
1: Le président Xi Jinping a organisé un banquet d'État au Grand Palais du Peuple à Pékin pour accueillir le président américain Donald Trump en visite en Chine. Les deux dirigeants ont tous deux prononcé un discours lors de cet événement.
0: Dans son discours, le président Xi Jinping a déclaré que la Chine entamait la première année de son 15e plan quinquennal. Il a ajouté que plus de 1,4 milliard de Chinois faisaient progresser la modernisation chinoise grâce à un développement de haute qualité en puisant leurs forces dans les plus de 5 000 ans de civilisation chinoise. Le président Xi a également souligné que cette année marquait le 250e anniversaire de l'indépendance des États-Unis. Il a déclaré que le peuple américain encourageait le patriotisme, l'innovation et l'esprit pionnier alors que le pays s'engageait vers une nouvelle étape de développement. Il a ajouté que le renouveau national chinois et l'objectif de rendre à l'Amérique sa grandeur pouvaient progresser de pair, s'accomplir mutuellement et contribuer au monde. Évoquant la diplomatie du ping-pong d'il y a 55 ans, le président Xi a déclaré qu'elle avait ouvert la voie aux échanges sino-américains après plus de 2 décennies d'isolement. Il a ajouté que les exemples d'ouverture et de coopération avaient continué à façonner les amitiés entre les deux pays. Il a indiqué que le président Trump et lui-même avaient maintenu la communication par le biais de réunions et d'appels téléphoniques, contribuant ainsi à préserver la stabilité générale des relations bilatérales. Il a souligné que les deux parties s'accordaient à dire que les relations sino-américaines constituaient la relation bilatérale la plus importante au monde et qu'elles devaient être améliorées et non détériorées. Le président Xi a estimé que les deux pays tiraient profit de la coopération et que la confrontation leur était préjudiciable, ajoutant qu'ils devaient être des partenaires plutôt que des rivaux. Il a indiqué que les deux parties avaient convenu d'établir les relations constructives de stabilité stratégique, favorisant un développement stable, sain et durable des liens bilatéraux. Il a également déclaré que le respect mutuel, la coexistence pacifique et la coopération gagnant-gagnant étaient essentiels au développement stable des relations sino-américaines. Il a ajouté que les relations sino-américaines concernaient le bien-être de plus de 1,7 milliard de personnes dans les deux pays, ainsi que les intérêts de plus de 8 milliards de personnes dans le monde. Le président Trump a remercié le président Xi pour son accueil chaleureux pendant sa visite. Il a qualifié ce voyage d'important et a déclaré que les deux parties avaient eu des discussions positives et constructives. Le président Trump a également déclaré que les peuples américains et chinois s'appréciaient et se respectaient mutuellement, ajoutant qu'une coopération plus forte entre les deux pays pouvait contribuer à créer un meilleur avenir pour le monde.
1: Le ministère chinois des Affaires étrangères indique que le président Xi Jinping et le président américain Donald Trump sont parvenus à de nouveaux accords. Le porte-parole du ministère des Affaires étrangères précise que les deux dirigeants ont tenu jeudi des discussions approfondies sur des questions majeures concernant les relations entre les deux pays et la situation mondiale. Leur rencontre a renforcé la compréhension mutuelle, approfondi la confiance et contribué à une plus grande stabilité mondiale. Le président Trump est accompagné lors de sa visite d'État, de dirigeants et d'entrepreneurs américains de premier plan issus des secteurs de la technologie, de la finance, de l'aérospatiale et de l'agriculture. Par rapport à la première visite de Donald Trump en 2017, la délégation d'affaires de cette année compte davantage de représentants des secteurs de la haute technologie et de la finance. Les PDG ont souligné la vitalité du marché chinois et la dynamique d'innovation du pays en se montrant optimistes quant à la croissance économique.
2: Je pense que c'est l'une des économies les plus incroyables au monde. Une innovation incroyable. C'est également l'un des principaux pays à faire progresser l'IA. Je pense que vous faites du bon travail. La Chine fait du bon travail.
3: Oui, je pense qu'elle est très solide. Je pense que les gens ici sont très enthousiastes à l'égard de l'IA et des nouvelles technologies et les adoptent très volontiers. Et je ne pourrais pas être plus enthousiaste à ce sujet.
2: Je pense que l'économie chinoise a de très bonnes perspectives. Je pense que c'est une économie très dynamique et je pense qu'elle a de très bonnes perspectives.
3: La Chine a présenté un plan quinquennal très clair et ambitieux, son 15e plan quinquennal. Et vous savez, je m'attends à ce que la Chine continue à progresser et à connaître une croissance économique accrue à mesure qu'elle mettra en œuvre ce prochain plan quinquennal.
1: Le président philippin Ferdinand Marcos Jr. a appelé au calme après que des coups de feu ont été tirés au Sénat mercredi. Il a insisté sur le fait que le gouvernement n'était en rien impliqué dans cet incident.
4: Personne n'a donné l'ordre d'appréhender le sénateur Bato. Le gouvernement n'est pas responsable de cela. Il n'y avait pas de soldats, ni de militaires, ni d'agents du Bureau national d'enquête au Sénat. Nous ne savons pas qui a fait cela, qui est entré de force dans les locaux et a provoqué la fusillade qui s'en est suivie.
5: Ce chaos fait suite à la délivrance par la Cour pénale internationale d'un mandat d'arrêt à l'encontre du sénateur Ronald de la Rosa, ancien chef de la police sous le gouvernement de l'ancien président Rodrigo Duterte. De la Rosa est accusé de crimes contre l'humanité, les mêmes dont Duterte est accusé alors qu'il attend son procès après son transfert l'année dernière. De la Rosa affirme que son arrestation était imminente et a exhorté la population à empêcher son transfert vers la CPI. Le ministre philippin de l'Intérieur, Jean-Vic Remoulas, s'est engagé à retrouver les auteurs de cet incident, soulignant que la police était là pour protéger De la Rosa et non pour l'arrêter.
1: C'est la fin de cette édition du journal. Merci d'avoir suivi et merci à toute l'équipe en régie. Je vous donne rendez-vous d'ici 30 minutes pour une nouvelle édition économique. À tout à l'heure.
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0: Bonjour à tous, merci de nous retrouver dans cette nouvelle édition d'In vivo. Nous avons le plaisir de recevoir pour vous deux grands artistes français, Jean Girel, un grand céramiste, un maître d'art qui a une passion pour la céramique chinoise de l'Antiquité et qui quête sans cesse à inventer des univers spectaculaires à travers la simplicité de ses œuvres. Et Jacques-Rémy Gérard, réalisateur français de films d'animation et fondateur du studio Folimage. Tous les deux ont réalisé des œuvres remarquables dans leur propre domaine. Mais le début de leur carrière professionnelle est toujours lié à la Chine. Dans In Vivo, Jean Girel et Jacques-Rémy Gérard vont partager avec nous leurs univers artistiques.
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3: D'abord peintre, Jean Girel décide en 1973 de se consacrer à la céramique après avoir découvert lors d'une visite au musée Guimet à Paris les grès chinois de la fin de la dynastie Song au XIIIe siècle. La découverte de la céramique Song lui révèle l'évidence de sa vocation. Il décide alors de se consacrer exclusivement à la céramique à partir de 1975.
4: J'ai commencé la céramique il y a 61 ans. À l'âge de 10 ans, j'ai vu quelqu'un qui tournait un bol sur le tour et ça m'a fasciné. Et ce jour-là, j'ai su que la céramique était ma vocation. Je suis monté sur le tour et j'ai tourné un bol. Je suis arrivé immédiatement à tourner un bol parce que j'ai l'impression que j'avais déjà toute ma vie d'enfant, que je l'avais déjà entre mes mains, que j'avais déjà la céramique entre mes mains. Donc je suis devenu céramiste très jeune et à l'âge de 23 ans, j'ai découvert à Paris, au musée Guimet, qui est un musée d'art d'Extrême-Orient, j'ai découvert la céramique chinoise des Song, en particulier un bol noir qu'on appelle fourrure de lièvre, qui vient des fours de Jian, qu'on appelle les bols Jian, et puis une urne funéraire en céladon de Chine du Sud, de Longchuan. Ce sont les deux céramiques qui m'ont fortement impressionné et qui ont déterminé toute ma carrière de céramiste. J'ai compris devant ces deux pièces que avec le minimum de moyens, avec des moyens très simples qui sont la terre qu'on a sous les pieds, les cendres du four et un simple four à bois, avec les moyens les plus simples qu'on pouvait arriver à la... au maximum de la beauté. J'étais à cette période-là, je faisais de la céramique mais en même temps de la peinture. J'étais très jeune mais j'étais un peintre assez connu et quand j'ai découvert la céramique Song, je me suis dit ce que je mettais dans mes grands tableaux, eh bien il fallait que j'arrive à le mettre simplement dans un simple bol, puisque moi l'intérieur d'un bol dans sa simplicité peut en fait exprimer la totalité de l'univers.
3: Considéré comme le plus grand céramiste français contemporain, il mène une exploration ininterrompue des techniques de la poterie, et prépare lui-même ses pâtes, compose ses émaux et invente de nouveaux fours. Dans une quête passionnée, il se livre depuis 40 ans à une véritable aventure artistique et historique. Redécouvrir la technique perdue depuis le potier Tian de la fin de l'époque Song, de bol Tian Chan de Fujian, dont la couverte extérieure présente des reflets irisés et dont l'extérieur semble renfermer une galaxie de taches évoquant les scintillements dans les ciels d'une nuit étoilée. Au prix d'une multitude d'essais et de calculs, il a réussi à retrouver cette irisation et cherche à provoquer dans son four à bois la pluie d'étoiles de ce bol mythique. que récemment, Jean Girel a été invité à présenter ses œuvres de poterie lors d'une exposition à Pékin rayonnant les travaux des artisans d'art chinois et français. L'une des pièces exposées, le tambour céramique, s'inspire du tambour de pluie en bronze archaïque chinois. Sur les tambours céramiques de Jean Girel, on peut constater 5 objets céramiques en forme d'oiseaux qui représentent les systèmes Wuxing gouvernant l'existence et l'évolution de l'univers. Jean Girel essaye de mettre en lumière le mystère de la beauté et du monde à travers la céramique.
4: Ce sont des oiseaux qui, comme les faisans par exemple, le faisan ou des sortes de oiseaux. J'aime beaucoup la céramique chinoise, mais j'aime aussi les bronzes archaïques chinois qui très souvent ont des petits animaux comme ça sur des sculptures en bronze. Et puis pour moi, le fait de mettre ces oiseaux sur les pièces, c'est aussi un clin d'œil à la couleur des ailes des oiseaux, puisque je recherche dans ma céramique noire, ce sont toutes les couleurs de l'arc-en-ciel qui sortent uniquement du noir, et c'est ce qui se passe sur le plumage des oiseaux.
3: Jean Girel a sa propre vision esthétique dans la création de céramique. Selon lui, l'intérieur d'un bol, dans sa simplicité, on peut exprimer la totalité de l'univers.
4: Moi, ce qui m'intéresse, c'est y a beaucoup de céramistes à l'heure actuelle qui cherchent à s'exprimer très fortement avec la matière, faire des choses très grandes, manipuler. Moi, j'essaye de chercher les formes les plus simples, qu'on trouve souvent d'ailleurs dans les anciennes civilisations. Et puis, sur ces formes extrêmement simples, essayer de développer avec un maximum d'intensité des phénomènes qui sont en fait des phénomènes naturels. Quand on voit ce bol, là, il ne peut pas y avoir une forme plus simple que ce bol, mais les cendres qui sont tombées dedans à l'intérieur, qui arrivent à fabriquer des sortes d'étoiles, et si on le regarde un petit peu, il y a tout un tas de couleurs et ça se met à briller un petit peu comme des étoiles dans la nuit au firmament. Pour moi, l'intérieur d'un bol comme ça arrive à reconstituer comme le firmament ou une image de l'univers avec les moyens les plus simples qu'en fait qu'on peut tenir dans le creux de la main, quoi.
3: Bol, verre, boîte ou bassin, Jean Girel excelle dans la création des objets qui gardent la mémoire de la vie quotidienne. Les bols de Jean Girel offrent une forte collection de couleurs, rosé, doré, blé, céladon. Les couleurs sautent suivant l'évolution de la lumière et donnent les éclats d'irisation. Avec le bol intitulé Yuteki Tenmoku, soit goutte d'huile et fouir dit lapin, Jean Girel entame ses recherches incessantes à reconstituer les couleurs originales de poterie de la dynastie des Song. Nous allons écouter ce que pense Jean Girel à ce sujet.
4: Et puis, même au-delà de la simplicité de cette forme, il y a quand même tout un tas de petits détails qui ne sont pas si simples que ça. Si on regarde par exemple, vous voyez le profil de ce bol-là, le pied, il n'est pas directement droit comme ça. Il est juste en bas, il revient un petit peu et il crée une très légère ombre. C'est très peu, mais ça suffit au bol de l'impression d'être surélevé sur son ombre. C'est un détail, c'est presque rien. Il y a très peu de gens qui sont capables de voir ça. Mais les personnes qui sont capables de le voir, c'est que vraiment ils comprennent la céramique. Parce que ça tient à des tout petits détails. L'inclinaison de la lèvre qu'il y a ici, par exemple, qui est faite pour avoir exactement la forme inverse de la lèvre inférieure, c'est pas un détail non plus, c'est très important. Et ce léger creux qui est ici, qui permet quand on va boire le thé, que le thé ne vienne pas trop vite comme ça dans la bouche, et il est ralenti comme ça permet d'avoir le temps de le déguster. Ce sont des tout petits détails dans la forme qui sont quand même très très importants. Et c'est pas pour rien que ces bols, qui étaient au début des bols fabriqués par des paysans, cultivateurs de thé, ont été très vite adoptés par les moines bouddhistes Chan dans les monastères des monts Tianmu. Et ce sont quand les Japonais ont découvert ces bols au XIIIe siècle, quand ils sont venus étudier le bouddhisme Chan, ils ont rapporté au Japon ces bols-là qu'ils ont appelés Tenmoku. Parce que Tenmoku en japonais, c'est la prononciation des idéogrammes de

0: Tianmu. Et à la fin des Song du Nord, le dernier empereur des Song du Nord utilisait ces bols. On vient d'en trouver un bol cassé que j'ai étudié au mois de septembre là, et qui a été trouvé dans les fouilles du palais impérial. C'était un bol qui était utilisé par l'empereur. Et il y a des textes qu'on connaît où il parle du ciel étoilé qui est à l'intérieur de ces bols. Et bon, comme c'était un grand poète, il a fait des poèmes sur ces bols-là. Et ça montrait que ces bols tout simples, qui étaient au début des bols populaires, ont été utilisés par les moines Chan, ont été utilisés par les lettrés, et puis ont été utilisés par la cour et par l'empereur lui-même, parce qu'ils avaient à l'intérieur du bol, comme ça, il y avait toute la beauté du monde dedans.
1: Les explorations et innovations de Jean Girel ont été admirées et reconnues par le monde artistique. Depuis ces derniers mois, Jean Girel est souvent invité à venir en Chine pour l'exposition ou pour les festivals d'art céramique. La visite en Chine rend ces grands passionnés de la céramique chinoise très ravis. Ils souhaitent en saisir des sources d'inspiration par cette terre chinoise.
0: Je suis venu trois fois en Chine depuis 3 mois. Là. J'étais à Jianyang, dans le Fujian, là où étaient fabriqués ces bols noirs à l'époque Song. Et il y a 2 mois, j'étais à Longchuan pour la première conférence mondiale sur le céladon, où on m'a remis le titre de conseiller permanent du céladon de Longchuan. Mais je n'étais jamais venu avant en Chine parce que j'avais l'impression que c'était trop tôt, que je n'étais encore pas prêt, qu'il fallait que je travaille et que je travaille. L'an dernier, j'ai participé à une exposition Wonder Lab au Japon et là maintenant je suis très très content. Ça fait la 3e fois que je vais en Chine en 3 mois et je pense que je vais revenir souvent. Les 3 voyages que je viens de faire m'ont donné beaucoup envie de travailler parce que j'ai vu beaucoup de très très belles choses. J'ai vu en même temps des paysages extraordinaires en Chine. Je me suis promené en Chine du Sud et ça a été pour moi une source d'inspiration. J'ai vu de très très belles céramiques et puis j'ai rencontré des gens merveilleux en même temps et que j'ai envie de très vite de retrouver.
1: Son savoir-faire exceptionnel et sa volonté de transmettre sa passion lui valent d'être nommé maître d'art en 2000 par le ministère français de la Culture. Et concernant l'innovation dans les métiers d'art artisanal, Jean Girel a ses propres points de vue.
0: Vous voyez, quand je vous parlais de la dimension d'un cristal d'oxyde de fer comme ça, qui est la dimension d'une longueur d'onde de la lumière, eh bien, les scientifiques du monde entier en ce moment cherchent à obtenir cette sorte spéciale d'oxyde de fer qui s'appelle epsilon Fe2O3. Eh bien, ils ne savent pas comment l'obtenir. Et ils étudient des morceaux de céramique Song pour essayer de comprendre comment c'est fait, parce que cette forme d'oxyde de fer a des telles qualités sur le plan électromagnétique que des qualités 100 fois supérieures à tout ce qu'on connaît à l'heure actuelle. Et les scientifiques ne savent pas fabriquer cet oxyde de fer. Et les potiers Song ont su le fabriquer dans leur four dragon au XIIe siècle. Et moi, j'ai retrouvé cette technique. Donc ça, c'est une innovation, ça. Qui paraît peu, mais c'est une innovation absolument énorme. Si moi, un jour, je suis en contact avec des industriels qui aimeraient m'acheter mon procédé, je ne veux pas le vendre parce que je suis un céramiste, je ne suis pas un marchand de procédés. Puis je trouve que c'est bien que ces choses-là restent rares et secrètes pour qu'elles soient, qu'elles continuent à être respectées. C'est une innovation qui paraît rien du tout, mais qui est absolument énorme. L'innovation, c'est pas seulement faire des choses spectaculaires ou des choses qui n'ont jamais été faites parce qu'elles sont trop grosses ou parce qu'elles sont trop laides. Très souvent en Occident maintenant, pour arriver à avoir l'impression de s'exprimer, on essaye de faire le plus laid possible, le plus monstrueux possible. On n'est plus à la recherche de la beauté, on est à la recherche de quelque chose qui frappe comme ça pour frapper l'esprit des médias. Bon, moi, c'est pas du tout mon problème.

0: contraire, moi. C'est le, moi c'est, ça se passe à l'intérieur de ça, c'est tout. Mais je suis heureux de voir qu'il y a quelques personnes dans le monde qui comprennent mon travail et qui l'apprécient. Là, mon galeriste qui est très très grand connaisseur de ces bols de Jianyang et qui montre mes bols, eh bien, il a maintenant des Japonais ou des Américains qui l'appellent pour essayer de voir mes bols parce qu'ils arrivent à trouver quelque chose dedans qui n'est pas spectaculaire, mais qui les nourrit et qui les nourrit intérieurement.
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3: Merci de nous retrouver dans In Vivo. Jacques-Rémy Girard est un réalisateur français de films d'animation et fondateur du studio Fond l'Image. Réalisateur de L'Enfant au Grelot, La Prophétie des Grenouilles, Mia et le Micou, Jacques-Rémy Girard a répondu aux questions de notre journaliste par rapport à sa vision sur le métier du film d'animation et son histoire avec la Chine.
4: Le cinéma d'animation chinois n'est point étranger à Jacques-Rémy Girard. Un film d'animation chinois intitulé « Le roi des singes » est l'un des premiers films qu'il a visionné. Ce film produit dans les années 60 par les studios du film d'animation de Shanghai est un chef-d'œuvre du film d'animation chinois. Vous vous en doutez, ce film a considérablement influencé le métier de Jacques-Rémy Girard. Je vous laisse écouter ce qu'il dit à ce propos.
5: Je parle toujours du « Roi des singes » parce que ça a été un des premier film que j'ai vu en tant que jeune homme et qui a été sans doute décisif dans ma carrière de faire de l'animation. J'ai été touché par ce film, par sa qualité, sa grande qualité, son originalité et aussi par ce qu'il véhiculait. J'ai été emporté par ce film. Il avait, si j'avais à voter aujourd'hui, s'il y avait le roi des singes, je serais très très, j'aurais très envie de lui donner le grand prix personnellement, vous voyez.
4: En effet, ce film produit par le studio du film d'animation de Shanghai dans les années 60 constitue une œuvre très importante pour le cinéma chinois et a toute son importance dans l'histoire des productions du film chinois.
5: Et aussi, j'ai parlé de ce film parce que aussi il compte beaucoup dans l'histoire de la production chinoise. Et je crois encore aujourd'hui, il est très important, puisqu'il y a eu un remake qui a été fait il y a 2 ou 3 ans, le remake du Roi des Singes, qui a eu un succès énorme. Donc il est encore vivant, ce Roi des Singes, il n'est pas mort. Et quand j'étais à Shanghai, j'ai rencontré des animateurs, des techniciens qui avaient travaillé sur ce film, qui sont âgés maintenant. C'était assez touchant de voir les gens qui ont participé à ce film dans les années 60.
4: Si Le Roi des Singes représente la réalisation des anciens créateurs d'animation chinois, ces dernières années, les jeunes cinéastes chinois font leur apparition à l'international. Leurs films sont reconnus par les professionnels mondiaux, y compris les festivals du film d'animation d'Annecy. En 2017, la Chine était le pays hôte du festival d'Annecy, dont le but est de rendre hommage à l'intégralité du cinéma chinois. Jacques-Rémy Girard fait part de ses impressions sur les films d'animation chinois.
5: Ils ont eu raison parce qu'il y a de quoi montrer le renouveau de l'animation chinoise, la qualité de leurs films et la pertinence de ces films. Et on a vu donc à Annecy une sorte de panorama très intéressant. Et quand je suis venu la première fois, je suis venu à Pékin dans les années 70, mais la première fois que je suis venu en Chine pour des raisons cinématographiques, c'était en 2004. Avec la prophétie des grenouilles, j'ai vu un cinéma chinois en train d'éclore, à peine, c'était en train d'éclore, tout juste. J'étais allé à l'université, j'avais parlé avec un grand nombre d'étudiants qui commençaient tout juste à se frotter à l'animation et au scénario d'animation. Et aujourd'hui, je vois comme ça, en combien, 15 ans, le bond spectaculaire. Je suis très très impressionné.
4: La signature Fond l'Image est en quelque sorte le synonyme de la qualité française en matière de films d'animation.

0: animation. Mais Folimage ne peut être pas très productif. Comment on traite les rapports entre la qualité et la durée des productions? La réponse de Jacques Rémy Gérard.
1: Oui, parce qu'on a fait toujours le choix de la qualité plutôt que de la quantité. Quand j'ai fait La Prophétie des Grenouilles ou d'autres films, j'ai mis entre 6 et 7 ans pour faire un film. Avec toute une équipe, 200 personnes, on met beaucoup de temps parce que il faut trouver le rythme temporel pour bien faire les choses, se questionner, se remettre en question, aller le plus loin possible dans les détails, rechercher l'émotion. Ça ne se fait pas comme ça. Il faut du temps. Et donc voilà, le temps, il est associé aussi à la qualité. Ça n'a jamais été un problème, hein. L'important, c'est qu'à la fin, le film soit bon, il puisse tenir son rang au plan international, que tous nos films ont tenu. Et je sais qu'il y a des façons de faire des choses plus vite, mais ce n'était pas notre choix du tout.
0: Pour M. Gérard, le cinéma est une combinaison d'une œuvre d'art et un produit industriel. Écoutons ce qu'il en dit.
1: C'est un produit, mais c'est aussi une œuvre. Et le cinéma, c'est là où se conjuguent les œuvres et les produits. Produits, bien sûr, parce qu'il faut de l'argent, il faut beaucoup de monde, il faut une industrie pour faire le film. Mais c'est une œuvre, parce que ce sont des objets culturels, artistiques forts, qui sont portés par des talents. Et l'artisanat, à Folimage, est encore très présent. Ce n'est pas qu'une industrie, c'est aussi l'artisanat et l'art est présent. Mais ce n'est ni l'un ni l'autre, c'est l'ensemble de tout ça réuni qui nous permet d'avancer.
0: Parlons des critères d'évaluation d'un bon film d'animation, Jacques Rémy Gérard présente l'importance du scénario et du graphisme, mais il a notamment une préférence sur les films qui touchent les gens.
1: À travers tous les films que l'on peut voir, j'essaye aussi de déterminer celui qui va me toucher, celui qui va me parler d'une façon peut-être nouvelle, d'une façon originale, qui va m'attraper et m'emmener dans un univers que je ne connais pas, que j'ai envie de découvrir, qui va me surprendre. Évidemment aussi, les aspects graphiques sont notablement intéressants parce que le film d'animation fait appel à du volume animé ou du dessin ou du graphisme ou en 2D ou en 3D, évidemment. Et donc la qualité graphique, l'originalité graphique est importante. Mais bon, au fond de tout ça, il faut que le film nous touche. Et pour nous toucher, il faut qu'il nous emmène dans une histoire captivante, prenante, qui s'adresse à notre esprit, à nos émotions, et qui nous fasse un peu vibrer comme ça. Voilà, c'est ça qui est important.
0: Au lieu de rester coincé en Europe, les studios Folimage se montrent ouverts à la coopération. Présentation de Monsieur Girard.
1: Je n'insisterai pas sur le fait que nous cherchons à seulement faire des films français. D'ailleurs, il y a des. J'ai créé une école qui s'appelle La Poudrière, à Valence, à côté de Folimage, qui forme des jeunes à la réalisation, des Français, mais aussi d'autres nationalités. Il y a eu des Chinois qui sont venus, notamment Efang Wei et Cheng Cheng, qui sont deux Chinois qui sont vraiment excellents, qui sont sortis de cette école. Il y a Michael de Dock de Witt, qui est hollandais, qui est venu aussi avec nous, qui a eu un Oscar. Il y a eu des Russes. La Prophétie des Grenouilles avait été dessinée par Yuri Tcherenkov, un Russe. Donc on est très ouvert au monde, à d'autres nationalités. On ne pense pas qu'il faut faire des films refermés.

0: concluante. Là, il y a encore matière à chercher comment faire ensemble. Mais lorsqu'on aura trouvé ça, je pense que là, on pourra faire partager des coproductions avec la France et de faire des films qui marchent autant dans nos pays respectifs. Mais il faut du temps. Il faut prendre le temps de maintenant de bâtir ce travail en commun qui a encore de la peine à exister. C'est plus facile d'atteindre l'universalité avec l'animation et donc de parler à plusieurs langues, à plusieurs cultures. Mais on n'a pas... Il faut travailler à ça pour que ça se fasse un jour.
1: Avec l'originalité en scénario et graphisme, le film d'animation européen, notamment ceux de la France, reste toujours dans un style singulier orienté vers la recherche de l'originalité et de la créativité. Jacques-Rémy Gérer affirme avec un peu de regret qu'à l'époque actuelle où le film 3D l'emporte sur le marché du cinéma, les spectateurs sont habitués au style esthétique des images 3D et peinent à accepter le film 2D.
2: Aujourd'hui, l'esthétique des films 3D s'est répandue auprès des jeunes enfants et je crois, d'une certaine façon, à modifier leur repère esthétique. Et aujourd'hui, quand je vais voir des enfants qui sont habitués à voir des films en 3D, ils ont de la peine à tolérer des choses faites à la main, car on manque d'éducation à ce moment-là. Et les enfants n'ont qu'une seule vision, qu'une seule marque artistique dans l'œil. Et tout ce qui n'est pas de cette composition est un peu rejeté, malheureusement. Et c'est la raison pour laquelle je crois que les films français artisanaux, aujourd'hui, manquent d'audience, car les enfants... qui vont voir ces films n'arrivent pas à comprendre l'esthétique parce qu'ils n'ont pas été formés à la découvrir, à l'apprécier, à l'aimer en quelque sorte. Moi, je suis pour défendre la diversité absolue, qu'on puisse voir des films en 3D, en 2D, en 2D, 3D, en stop motion, avec du sable animé. Ce qui est formidable dans ce métier, c'est qu'on peut faire de l'animation avec n'importe quoi. Et je trouve que formater trop les choses dans la direction 3D est très négatif, je trouve, pour l'éducation à la sensibilité.
1: Face au défi de films 3D et des grandes productions américaines, il semble que le film d'animation européen avance sur une autre voie et prenne parfois du retard. Pour cela, M. Gérer s'est assigné l'objectif de poursuivre avec les recherches sur le film 2D.
0: Je ne sais pas, moi, nous n'avons pas fait le choix de faire des films en 3D parce que beaucoup de gens font ça et bien mieux que ce qu'on pourrait faire. Et qu'on n'a pas fini notre chemin, comme vous dites, dans la 2D, qu'il y a encore beaucoup de choses à découvrir, et que pour nous, la liberté graphique, elle est là encore en 2D, aujourd'hui. On n'a pas de contraintes, il y a très peu de contraintes, et donc on est plus libre. Moi, je parle en termes de liberté, et cette liberté nous fait faire des films un petit peu différents, et le public le sent, ça, et ça marche. Ils tiennent encore, on peut encore faire des films, vous êtes nature.
1: Aux yeux de Jacques-Rémy Gérer, les jeunes qui se lancent dans le métier du film et d'animation sont très prometteurs et ils voient de bon œil cette nouvelle génération qui va révolutionner le secteur du film et d'animation.
0: Moi, quand j'ai commencé, l'animation, ça n'existait presque pas. Donc, il a fallu tout inventer, se former nous-mêmes, chercher à trouver les idées, à trouver les moyens de fabriquer. Aujourd'hui, les jeunes... ils savent tout. Ils savent tout d'un coup. Je ne sais pas, c'est la télévision, c'est l'influence des médias, c'est l'informatique aussi, la facilité d'entrer dans l'informatique. Moi, je trouve que, à travers l'école de la Poudrière, je le vois, les jeunes qui arrivent, ils savent énormément de choses. Ils n'ont pas beaucoup à apprendre. Ils n'ont qu'à apprendre à chercher en eux quelle est leur force pour faire des films. Je suis assez soufflé par cette situation. Je pense qu'en Chine aussi c'est pareil, parce que j'ai entendu dire aussi que les jeunes sont très créatifs.

0: dans plusieurs pays du monde aussi. Et donc là, c'est à eux qui, c'est à cette nouvelle génération qui va révolutionner le cinéma d'animation en France, en Chine, ailleurs, parce que il n'y a plus à inventer quelque chose qui n'existe pas. Les choses sont là et les jeunes le savent. Donc dès qu'ils attrapent ce métier, ils vont exceller.
1: Voilà, je vous propose à suivre un épisode de notre courte chinoise. C'est parti!
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3: Bonjour à toutes et à tous, bienvenue pour une nouvelle leçon de notre cours de chinois au quotidien. C'est Xiao Tai.
2: Eh ben, moi c'est Thomas, votre apprenti étudiant qui apprend le chinois en même temps que vous. La dernière fois, on a appris à commander dans un restaurant chinois et je propose de réviser un peu les phrases qu'on a apprises avant d'entamer la leçon d'aujourd'hui.
3: D'accord. Commençons par cette phrase pour demander les spécialités du resto. On dit en chinois, 你们有什么特色菜? Quelles sont vos spécialités?
2: 你们有什么特色菜?
3: 有. Ce qui signifie avoir.
2: Yo.
3: Shenme, quoi?
2: Shenme.
3: Te se cai, spécialité.
2: Te se cai.
3: Alors, qu'est-ce que vous avez comme spécialité? Ça se dit en chinois. Nimen yo shenme te se cai.
2: Nimen yo shenme te se cai.
3: Ni xu yao dao cha ma? Aurais-tu besoin des couteaux et des fourchettes?
2: Ni xu yao dao cha ma?
3: Xuyao veut dire avoir besoin de quelque chose.
2: Xuyao.
3: Dao cha, couteau, fourchette.
2: Dao cha.
3: Et pour proposer un thé rouge à son ami, on peut dire 请问你要红茶吗?
2: 请问你要红茶吗?
3: 请问, c'est une formule de politesse équivaut à s'il te plaît ou s'il vous plaît. 请问.
2: 请问.
3: 红茶.
2: 红茶.
3: Hongcha veut dire thé rouge ou thé noir. Alors, dernière phrase, 我们AA制吧.
2: 我们AA制吧.
3: AA制 veut dire on se partage les frais du repas.
2: AA制. Ok, c'est terminé pour la révision de la leçon précédente. Maintenant, on se réécoute les quatre dialogues en intégralité.
4: 对话 1.
5: 你们有什么特色菜?
4: 烤鸭. 您喜欢吗?
5: 喜欢.
4: 对话 2.
5: 你需要刀叉吗?
4: 不, 我想试着用筷子。 对话 3. 请问, 你要红茶吗?
5: 我想尝尝中国绿茶。
4: 对话 4.
5: 我们AA制吧。
4: 下次吧, 这次我买单。 下次吧, 这次我请客。
2: Et voilà, maintenant je crois aujourd'hui, Tai, qu'il va être question de restaurant. Alors, comme d'habitude, tu vas me lire les phrases pour débuter en chinois. Je vais les traduire en français et puis après, on va travailler.
3: Volontiers. 请你们等一会儿.
2: Pourriez-vous attendre un petit moment?
3: 我们要等多久?
2: Combien de temps devrons-nous attendre?
3: 味道怎么样?
2: Comment trouvez-vous la nourriture?
3: 真的很好吃.
2: C'est délicieux.
3: 我吃好了.
2: Je n'ai plus faim.
3: À Beijing, dans la capitale chinoise, tu peux trouver beaucoup de restaurants de caractère qui attirent de nombreux clients. Donc, aux heures de pointe, par de midi à 14h et de 17h à 20h, on doit souvent faire la queue pour prendre un repas au restaurant.
2: Bah, c'est vrai qu'il y a beaucoup de monde dans les restos de Beijing et les serveurs du restaurant nous disent souvent la même phrase. Pourriez-vous attendre un petit moment?
3: Oui, sa façon d'exprimer en chinois est 请你们等一会儿.
2: 请你们等一会儿.
3: 请, une formule de politesse, s'il vous plaît.
2: 请.
3: 你们, vous.
2: 你们.
3: 等, attendre.
2: 等.
3: 一会儿, un petit moment.
2: 一会儿.
3: Attendez un petit moment, s'il vous plaît. 请你们等一会儿.
2: 请你们等一会儿. Écoutons le premier dialogue en entier pour mieux se rendre compte en situation.
5: 请你们等一会儿.
4: 我们要等多久?
5: 大概半个小时吧.
2: Alors, Xiao Tai, attendre se prononce donc den en chinois. C'est ça ou pas?
3: C'est ça. Et un petit moment se dit en chinois 一会儿.
2: 一会儿. C'est donc une appellation un peu floue, et si je veux demander combien de temps précisément, devrons-nous attendre ? Comment dois-je m'y prendre en chinois ?
3: Tu peux dire « 我们 yao deng duo jiu ?»«
2: 我们 yao deng duo jiu ?»«
3: 我们
2: signifie
3: nous ?»«
2: 我们
3: yao devoir ?»«
2: yao
3: deng attendre ?»«
2: deng
3: duo jiu combien de temps ?»«
2: duo jiu ?»«
3: 我们 yao deng duo jiu ?»
2: Woman, yao deng, dojo. Combien de temps devrons-nous attendre donc?
3: Exactement. Voilà, on va réécouter le premier dialogue.
5: 请你们等一会儿。我们要等多久？大概半个小时吧。
2: Bon allez, on a fini d'attendre, c'est l'heure de s'asseoir et de manger. On a même commencé à manger. Je voudrais demander à mon voisin comment trouve-t-il la nourriture.
3: Dans ce cas-là, tu peux dire
2: 味道怎么样？味道怎么样？
3: 味道, le goût, la saveur.
2: 味道.
3: 怎么样, comment?
2: 怎么样. Et 怎么样, je les relis donc. 味道怎么样. Ok, bien sûr, dans les restaurants chinois, on est rarement déçu dans la capitale. Et le plat est vraiment délicieux. Alors comment je pourrais dire ça, Thaï?
3: Si tu aimes vraiment le plat, tu peux dire 真的很好吃.
2: 真的很好吃.
3: Oui, 真的, vraiment.
2: 真的.
3: 很, très.
2: 很.
3: 好吃, délicieux.
2: 好吃.
3: 真的很好吃.
2: 真的很好吃. Ok, on s'écoute le dialogue 2.
5: 味道怎么样?
4: 真的很好吃.
2: Et après avoir mangé autant de mes succulents, je n'ai vraiment plus faim.
3: C'est vrai, les Chinois sont très hospitaliers et couvrent les tables de plats.
2: Mais parfois, il est nécessaire de leur faire savoir que l'on n'a plus faim.
3: Oui, pour exprimer cela, tu pourrais dire 我吃饱了。我吃饱了。我, je.
2: 我.
3: 吃, manger.
2: 吃.
3: 饱, rassasié.
2: 饱.
3: Le est une particule. Les verbes du chinois ne subissent pas de changement de temps. Pour exprimer une action déjà accomplie, on utilise une particule dans la phrase. Par exemple, 我吃饱了, le signifie l'achèvement d'une action.
2: Le.
3: 我吃饱了.
2: 我吃饱了. Je n'ai plus faim.
3: Voilà, on va écouter le dialogue 3.
5: 还要点什么?
4: Oh, 谢谢. 我吃饱了。这里的菜真的很好吃.
3: Ok, nous faisons une révision. Je n'ai plus faim signifie 我吃饱了.
2: 我吃饱了.
3: Et c'est vraiment délicieux, se dit en chinois 真的很好吃.
2: 真的很好吃.
3: 真的, qu'est-ce que ça signifie?
2: Je crois que ça signifie vraiment.
3: C'est ça. 好吃?
2: Mais je crois que ça signifie délicieux, 好吃.
3: Tout à fait.
2: Et si tu as envie de demander comment est la nourriture, Thaï, comment tu dois t'y prendre?
3: Oui, tu peux dire 味道怎么样?
2: 味道怎么样?
3: 味道, c'est la saveur d'un plat, le goût.
2: 味道.
3: Et si beaucoup de gens dînent au restaurant, tu dois faire la queue et à ce moment-là, tu veux savoir combien de temps tu vas devoir attendre. Et comment tu peux demander ça au serveur chinois?
2: 我们要等多久?
3: Exact. 等, attendre.
2: 等.
3: 多久? Combien de temps?
2: 多久?
3: 我们要等多久? Ok, voilà la dernière phrase à apprendre. Pourriez-vous attendre un petit moment? Pour dire cela en chinois, c'est 请你们等一会儿.
2: 请你们等一会儿.
3: 一会儿, un petit moment.
2: 一会儿.
3: Écoutons maintenant le dialogue complet de la leçon 14.
5: 请你们等一会儿.
4: 我们要等多久?
5: 大概半个小时吧. 味道怎么样?
4: 真的很好吃.
5: 还要点什么?
4: 哦, 谢谢. 我吃饱了，这里的菜真的很好吃。
3: Voilà pour le cours d'aujourd'hui. Maintenant, vous pouvez aller tranquillement dans un restaurant chinois et vous délecter de ces mets si bons. J'espère que tout le monde a compris. Maintenant, c'est l'heure de notre rubrique ABC de la culture chinoise.
2: Le thé et le café sont souvent utilisés par les Chinois pour décrire les cultures orientales et occidentales. Le thé représentant l'Orient, le café l'Occident. Le thé est né en Chine, ça on le sait, et son histoire est vieille de 5000 ans. Et depuis des milliers d'années, le thé consiste en une boisson incontournable ici, Thaï.
3: Oui, les régions du sud et de l'est de Chine, avec leur climat propice à la culture du thé, produisent depuis longtemps le thé et les feuilles de thé sont exportées via l'ancienne route de la soie vers des pays asiatiques et européens. Voilà, ainsi s'achève notre cours de chinois d'aujourd'hui.
2: Salut Xiao Tai, à la prochaine, au revoir.
3: Salut Thomas, salut tout le monde, au revoir.
1: Ainsi prend fin cette émission d'In Vivo. J'espère que vous avez passé un bon moment sur nos ondes. À la prochaine fois, salut!

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0: Bonjour à tous, vous êtes sur CGT en français, merci de nous retrouver dans cette nouvelle édition du journal. Voici les principaux titres. Le président russe Vladimir Poutine a prononcé un discours vidéo avant sa visite d'État en Chine. Le président Trump annonce reporter l'attaque prévue contre l'Iran, poursuite des efforts diplomatiques. La 79e Assemblée mondiale de la santé rejette une proposition relative à Taïwan pour la 10e année consécutive. La Chine optimise les mesures de détaxe au départ du pays afin de stimuler la consommation des touristes étrangers. Le président russe Vladimir Poutine a prononcé un discours vidéo avant sa visite d'État en Chine. Il a déclaré que les relations entre la Russie et la Chine avaient atteint un niveau véritablement sans précédent.
1: Je suis convaincu que nous continuerons à travailler ensemble pour approfondir le partenariat et l'amitié de bon voisinage entre la Russie et la Chine, pour promouvoir le développement florissant de nos deux pays et le bien-être de nos peuples, et pour préserver la sécurité et la stabilité mondiale.
2: Monsieur Poutine a dit apprécier profondément l'engagement du président Xi en faveur d'une coopération à long terme avec la Russie, soulignant que les visites réciproques régulières et les pourparlers au plus haut niveau constituaient une partie importante et intégrante des efforts conjoints visant à promouvoir toute la gamme des relations entre les deux pays et à libérer leur potentiel réellement illimité. Il a ajouté que sans s'allier contre quiconque, la Russie et la Chine aspiraient à la paix et à la prospérité universelle et que les relations stratégiques étroites entre les deux pays jouaient un rôle majeur dans la stabilité mondiale. Il s'est également félicité de la mise en place de la politique d'exemption de visa réciproque entre la Russie et la Chine. M. Poutine est attendu en Chine ce 19 et 20 mai à l'occasion d'une visite d'État à l'invitation du président Xi.
0: Moscou indique que la Russie attend avec beaucoup d'impatience la visite de M. Poutine en Chine. Le porte-parole de la présidence russe, Dmitri Peskov, précise que la délégation accompagnant Poutine comprendra des vice-premiers ministres chargés de l'industrie, plusieurs ministres, ainsi que des dirigeants de plusieurs entreprises publiques et privées. M. Peskov ajoute que tous les points de l'agenda économique bilatéral seront abordés lors de la visite et que chaque interaction entre les deux dirigeants insuffle un nouvel élan au partenariat. Aljoza Melkovic nous en dit plus depuis Moscou.
2: La prochaine visite du président russe Vladimir Poutine en Chine est suivie de près tant à Moscou qu'à l'échelle internationale, alors que la Russie et la Chine continuent de renforcer ce qu'elles qualifient de partenariat stratégique global. Les deux dirigeants se sont rencontrés plus de 40 fois depuis 2013, faisant de leur relation l'une des plus actives parmi les dirigeants mondiaux. La coopération économique entre les deux pays s'est également développée rapidement ces dernières années. L'année dernière, les échanges bilatéraux ont atteint près de 230 milliards de dollars, selon les statistiques officielles des deux pays, les exportations énergétiques russes restant un pilier central de la coopération. Dans un contexte de sanctions occidentales, Moscou a de plus en plus réorienté ses flux commerciaux vers les marchés asiatiques, tandis que la Chine a encore renforcé son rôle de premier partenaire commercial de la Russie. Ici à Moscou, de nombreux habitants affirment espérer que ces pourparlers contribueront à une plus grande stabilité internationale dans un contexte d'incertitude géopolitique croissante. D'autres voient dans cette visite un nouveau signe de l'approfondissement des liens politiques et économiques entre la Russie et la Chine.
0: La Chine et la Russie ont intensifié leurs échanges culturels et éducatifs. Les années 2026 et 2027 ont été désignées années de l'éducation sino-russe. À Moscou, l'un des symboles les plus marquants de ce rapprochement se trouve dans l'un des plus grands centres d'enseignement du Wushu de la région. Et depuis plus de trois décennies, cette école initie les élèves russes aux arts martiaux chinois, mais aussi à la culture et à la langue chinoise.
3: Les visiteurs sont accueillis par des portes de style chinois, un jardin traditionnel autrefois reconnu comme le plus beau de la capitale russe et une statue de Confucius placée à l'entrée. Nous avons donc visité le plus grand centre d'enseignement de Wushu d'Europe, situé dans la banlieue de Moscou, afin de comprendre pourquoi tant de jeunes russes sont attirés par cet aspect de la culture chinoise. Des centaines d'enfants et de jeunes athlètes s'entraînent ici chaque semaine auprès d'entraîneurs profondément imprégnés des traditions des arts martiaux chinois. Les responsables de l'école expliquent que de nombreux élèves ont d'abord développé un intérêt pour le wushu à travers les films chinois et la culture populaire, y compris la directrice de l'école elle-même.
4: J'ai commencé à faire du sport, et plus particulièrement du wushu, grâce à Jackie Chan et Jelly. Quand j'ai vu Jackie Chan dans notre école en 2000, cela m'a donné envie de devenir fan de wushu et de consacrer toute ma vie à ce sport.
3: Daria Tarasova est ensuite devenue double championne du monde, championne olympique en 2008 et 19 fois championne d'Europe de wushu. L'école envoie régulièrement des élèves en Chine pour participer à des stages d'entraînement et à des compétitions, permettant ainsi aux jeunes athlètes de découvrir de leurs propres yeux le berceau de ce sport. De nombreux élèves russes affirment que ces séjours leur permettent non seulement d'approfondir leur compréhension du wushu, mais aussi de découvrir la culture chinoise d'une manière bien plus personnelle et enrichissante.
1: Je me suis rendu en Chine pour des stages d'entraînement à Beijing et à Jiangjiang. J'aime beaucoup la culture chinoise. Pour être honnête, le wushu est né en Chine. Quand on visite la Chine et qu'on observe l'entraînement quotidien des athlètes, on voit ce vers quoi on peut et doit tendre.
3: Ici, les enfants commencent à s'entraîner dès leur plus jeune âge, en combinant les techniques des arts martiaux avec la discipline et la philosophie traditionnelle chinoise. La connaissance de la langue chinoise fait partie intégrante de ce parcours d'apprentissage. La popularité croissante du wushu témoigne de la généralisation des échanges entre les peuples russes et chinois, notamment à l'approche de la prochaine visite d'État du président russe Vladimir Poutine en Chine. Les responsables des deux pays affirment que la coopération dans les domaines de l'éducation, des programmes destinés à la jeunesse et des échanges culturels continue de constituer un pilier essentiel des relations bilatérales.
0: Le président des États-Unis, Donald Trump, a déclaré qu'il reportait l'attaque prévue contre l'Iran alors que les efforts diplomatiques se poursuivent. Il précise que les négociations sérieuses sont en cours après que les dirigeants du Moyen-Orient l'ont exhorté à reporter toute action militaire. Reportage de Walter Morris depuis Washington.
2: Donald Trump affirme que des négociations sérieuses sont en cours et qu'il suspend son attaque contre l'Iran pendant le déroulement des efforts diplomatiques. Monsieur Trump a déclaré dans un message publié sur les réseaux sociaux qu'il avait prévu une offensive de grande envergure pour ce mardi. Cette mise en garde intervient au lendemain de l'ultimatum qu'il a lancé, affirmant que l'Iran devait agir rapidement pour parvenir à un accord, sinon il ne resterait plus rien. Ce week-end, les États-Unis et l'Iran n'ont pas réussi à faire avancer les négociations après le rejet des deux pays de l'offre de l'autre partie visant à reprendre les pourparlers. Lundi, l'Iran a soumis une nouvelle proposition de paix à la Maison-Blanche par l'intermédiaire de médiateurs au Pakistan. Selon Reuters, cette dernière proposition est très similaire dans ses termes au plan rejeté par M. Trump la semaine dernière. L'Iran se concentrerait sur la fin définitive de la guerre et la réouverture du détroit d'Ormuz. Les questions les plus controversées liées au programme nucléaire iranien et à l'uranium enrichi seraient abordées lors d'un prochain cycle de négociations. Les responsables iraniens réclament également une indemnisation pour les dommages de guerre et des garanties contre de futures frappes. Depuis plusieurs semaines, la Maison-Blanche exige que Téhéran démantèle son programme nucléaire et autorise la libre circulation des navires dans le détroit d'Ormuz. Environ 20% du pétrole et du gaz naturel liquéfié mondiaux transitent par cette voie maritime. Le détroit est de fait fermé depuis le début de la guerre en février, ce qui a déclenché une crise énergétique mondiale. Aux États-Unis, le gouvernement Trump fait face à une pression croissante en raison de la hausse des prix de l'essence. Selon les experts, le prix moyen national pourrait grimper à 5 dollars le gallon dans les semaines à venir. Le prix moyen du pétrole brut devrait s'établir à 130 dollars le baril au cours du prochain trimestre et pourrait atteindre 150 dollars. Monsieur Trump a pris des mesures pour faire face à la hausse des prix en assouplissant les sanctions contre la Russie et le Venezuela. Cependant, les analystes énergétiques affirment que la réouverture du détroit d'Ormuz est le seul moyen de résoudre la crise. Un nouveau sondage indique que la cote de popularité de Monsieur Trump a atteint un niveau le plus bas pour son second mandat à 37%. Selon le dernier sondage New York Times Nena, 60% des Américains désapprouvent l'action de M. Trump en tant que président. Plus des deux tiers désapprouvent sa gestion de l'économie et sa décision d'entrer en guerre.
0: La 79e Assemblée mondiale de la santé a rejeté une proposition visant à permettre à Taïwan de participer à l'Assemblée en tant qu'observateur. C'est la 10e année consécutive que l'AMS rejette une telle proposition. Jia Jide est représentant permanent de la Chine auprès de l'Office des Nations Unies à Genève et des autres organisations internationales en Suisse, a déclaré que cette question devrait être traitée conformément au principe d'une seule Chine. Monsieur Jia a également rejeté les allégations faisant état d'une lacune dans le système international de prévention des épidémies. Il a assuré que la proposition violait gravement les normes fondamentales des relations internationales fondées sur la Charte des Nations Unies, ajoutant que tels actes étaient voués à l'échec.
2: Le ministère chinois des Affaires étrangères affirme que Taïwan n'a ni fondement, ni raison, ni droit de participer à l'AMS, à moins d'y être autorisé par le gouvernement central. Il précise que les conditions politiques nécessaires à la participation de Taïwan à l'AMS n'existent plus en raison de la position séparatiste persistante du Parti démocrate progressiste. Il ajoute que la décision de Beijing de rejeter la participation de Taïwan a reçu un large soutien et une grande compréhension de la part de la communauté internationale. Le Bureau des affaires de Taïwan du Conseil des affaires d'État assure que les tentatives du PDP visant à obtenir une percée concernant la participation de Taïwan à l'AMS par des manœuvres sournoises sont vouées à l'échec. Il précise que dans le cadre du règlement sanitaire international, Taïwan peut rapidement accéder aux informations de l'OMS et lui signaler les urgences sanitaires. Il ajoute que la partie continentale de la Chine et Taïwan dispose d'un mécanisme de partage d'informations sans entrave en cas d'épidémie de maladies infectieuses.
0: La Chine continue d'optimiser les mesures de détaxe au départ du pays afin d'améliorer les conditions et de stimuler la consommation des touristes étrangers. Ces mesures mises en place ce lundi prévoient notamment l'augmentation du nombre de points de remboursement de la taxe dans les principaux quartiers commerçants, les sites touristiques et les points d'entrée et de sortie du territoire, tel le 1er juillet. Un système de contrôle aléatoire s'appliquera aux demandes de remboursement de faibles montants. Le service de remboursement instantané à l'achat sera reconnu de manière réciproque entre les différents points d'entrée et de sortie du territoire. Quant au délai de remboursement, il sera prolongé à 28 jours. Une procédure dématérialisée sera également pleinement mise en œuvre. C'est la fin de cette édition. Merci de votre fidélité. Je vous retrouve tout à l'heure pour une prochaine édition de journal.
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Bonjour à toutes et à tous. Bienvenue à l'émission de Classico. Selon le dernier rapport du Fonds monétaire international sur les perspectives économiques en Asie-Pacifique, la Chine est classée au premier rang en termes de contribution à la croissance économique mondiale. Alors que la Chine promeut un développement de haute qualité, de nouvelles demandes de la consommation ne cessent d'émerger. Comment comprendre ce développement chinois ? Dans l'émission d'aujourd'hui, je vais m'entretenir avec l'historien français Jean-Nimard Dugange pour obtenir des éléments de compréhension sur le modèle de développement chinois, la modernisation à la chinoise. Ce n'est pas tout. Le professeur Dugange va également nous parler de son regard sur l'initiative La ceinture et la route et ses perspectives sur les échanges et coopérations entre la Chine et la France, alors que les deux pays s'apprêtent à célébrer l'année prochaine leur 60e anniversaire de l'établissement de relations diplomatique. Avant d'entrer dans le vif de cette émission, je vous propose d'abord une mélodie intitulée La légende, interprétée par le chanteur chinois Li Jian.

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1: De retour dans le studio, je vous rappelle que vous êtes à l'écoute de l'émission Classeco. Actuellement, l'économie mondiale est confrontée à des facteurs défavorables tels que la baisse de la demande et le resserrement des politiques monétaires dans certaines grandes économies. Au début de cette année, le gouvernement chinois a prévu une croissance économique de l'ordre de 5% avec une meilleure qualité de développement en 2023. Avec l'optimisation des politiques chinoises de sortie et d'entrée, le marché du tourisme crève le plafond et la Chine a connu un boom de la consommation. La forte demande intérieure de la Chine a donné un élan à l'économie mondiale. La reprise économique chinoise au premier semestre, les performances des secteurs liés à la consommation ainsi que d'autres indicateurs économiques très positifs ont incité de nombreux économistes à revoir à la hausse leurs prévisions de croissance économique de la Chine. HSBC a relevé récemment ses prévisions de croissance économique chinoise pour cette année de 5,6 à 6,3%. Comment comprendre le développement chinois, notamment son modèle de développement, la modernisation à la chinoise? Comment la Chine va contribuer au développement du monde avec l'initiative La ceinture et la route proposée par le président chinois Xi Jinping il y a 10 ans? Vous allez trouver les réponses dans la première partie de cette interview accordée à M. Jean-Numar Dugange, historien français, spécialiste du marxisme, professeur des universités à l'Université de Rouen-Normandie, et membre du conseil scientifique de la Fondation Gabriel Péri. Bonjour Monsieur Jean-Numar Dugange.
2: Bonjour.
1: Vous êtes historien français et spécialiste du marxisme et membre du conseil scientifique de la Fondation Gabriel Péri. Voici ma première question. Le miracle économique chinois et l'accélération de la modernisation qui s'en est suivie sont perçus par certains observateurs internationaux comme le processus naturel de l'intégration à la mondialisation capitaliste et la tendance irrésistible vers l'adoption du modèle occidental de modernisation. Pourtant, la Chine a depuis longtemps choisi sa propre voie de modernisation. En tant que spécialiste du marxisme, que pensez-vous de la modernisation à la chinoise?
2: Alors, je crois qu'il faut comprendre la question de la modernisation dans un cadre assez large et vaste. Quand on évoque la modernisation, on pense souvent de prime abord au développement industriel, économique qui a eu lieu dans quelques pays en Europe au 19e siècle et au Japon. Et puis ensuite, on a eu tendance à comparer certains pays qui ont été développés ensuite, notamment la Chine, pour les intégrer à ce processus de modernisation. Alors, ce qui est certain, c'est qu'il y a des caractéristiques particulières de la modernisation, entre guillemets, la chinoise. La différence avec un pays comme la France ou même l'Allemagne, qui ont connu cette modernisation économique et sociale beaucoup plus tôt, c'est qu'elle avait été faite globalement dans un cadre qualifié de capitaliste et étatique de la fin du 19e siècle. Là, la différence avec le modèle chinois de développement, c'est qu'il a partie liée avec un phénomène qui est apparu après la révolution russe de 1917 en Russie, qui est en gros le développement de l'idée révolutionnaire sur le modèle communiste et le marxisme qu'on peut qualifier entre guillemets d'un marxisme d'État. Et donc, si on veut comprendre la modernisation chinoise aujourd'hui, même en intégrant la dynamique qui a lieu depuis les années 70 avec l'ouverture du marché, il faut avoir en tête cette question-là et cette question de la révolution chinoise de 1949. Autrement dit, il est difficile de dissocier le développement actuel de la Chine, sa modernisation, du mouvement qui a eu lieu en 1949. Et je crois que si on veut comprendre un certain nombre de résultats impressionnants de la Chine contemporaine, il faut bien situer ce processus dans ce cadre-là, quoi qu'on pense encore une fois d'un certain nombre de difficultés, d'erreurs qui ont pu avoir lieu ici et là, évidemment. Mais on ne peut pas dissocier ce développement de ce qui s'est passé les décennies précédentes. Et c'est une des grandes interrogations, je crois, qu'on doit avoir aujourd'hui pour comprendre la modernisation actuelle en Chine.
1: D'accord. Avec l'optimisation des politiques chinoises de sortie et d'entrée, la Chine a déjà connu un boom de la consommation durant le premier semestre 2023. Selon la théorie de l'économie politique marxiste, quel est votre commentaire sur le modèle de développement de la Chine d'aujourd'hui?
2: Alors, il faut bien avoir en tête que pour comprendre le développement chinois, par rapport à d'autres réalités qui sont notamment les réalités entre guillemets européennes, c'est que depuis les années 1960, la priorité absolue entre guillemets de la Chine et du gouvernement chinois a été la question du développement. En quelque sorte, la révolution a été faite pour défendre une certaine intégrité de la nation, mais aussi pour développer le pays et tenter de le rattraper par rapport à d'autres réalités, notamment les réalités occidentales. Et dans ce développement, l'État a joué un rôle tout à fait considérable. Alors la croissance économique, comme chacun le sait, a été particulièrement spectaculaire dans les années 80-90. Il y a eu un certain nombre de facteurs qui expliquent le ralentissement. Mais si on évoque aujourd'hui le développement et les objectifs affichés que vous venez de rappeler, je crois que dans l'idée de créer une meilleure croissance économique, il y a l'idée aussi de s'affronter à un des grands problèmes qui traverse la société chinoise aujourd'hui, qui a été aussi un des grands problèmes qui a traversé tous les pays qui ont connu des phases de croissance et de développement spectaculaire, c'est-à-dire cette question, c'est la question des inégalités sociales, et de faire en sorte que le développement économique puisse bénéficier davantage aux catégories entre guillemets inférieures de la population. Nous-mêmes en Europe occidentale, à d'autres époques, cette question a été posée à plusieurs reprises, notamment à travers des politiques redistributives, via l'État. On a parfois qualifié de politique keynésienne. Ce qui est certain, c'est que par rapport à ce qui est annoncé aujourd'hui et par rapport à ce qui doit être fait dans l'avenir, si on, encore une fois, se situe dans une période, dans une dynamique de longue durée, qu'on veut comparer les développements passés actuel et à venir, il est clair que la question de résorber les inégalités sociales, de les diminuer, de faire en sorte que la croissance économique puisse bénéficier davantage aux fractions de la population qui en sont exclues, est une des grandes questions qui s'affrontent à la Chine contemporaine. À noter que, il faut toujours le rappeler, quoi qu'on pense des méthodes du développement chinois par rapport à d'autres pays dans le monde, les résultats ont été particulièrement spectaculaires. On est dans un pays qui a largement contribué à résorber la grande pauvreté dans le monde. Je crois qu'il est toujours nécessaire de le rappeler quand on veut parler sérieusement de cette question chinoise.
1: D'accord. Cette année marque le 10e anniversaire de l'initiative La Ceinture et la Route, qui compte plus de 200 accords signés entre la Chine et plus de 150 pays et organisations internationales. En tant qu'historien, quel regard portez-vous sur cette initiative?
2: Alors, cette initiative de Ceinture et de la Route est une initiative évidemment de très grande ampleur qui émane du gouvernement chinois. Je crois qu'il faut d'abord souligner que son importance historique, pas justement une simple demande de partenariat ponctuel, mais c'est un déploiement et redéploiement de la puissance chinoise, selon certains accords, à différents niveaux. Ce qui est certain, c'est que c'est un moyen d'extension des intérêts internationaux de la Chine, mais il peut être aussi vu et interprété d'une autre manière. Ce n'est évidemment pas une offensive qu'on peut qualifier de militaire, par exemple, ce qui n'est pas le cas d'autres grandes puissances qui misent, avant tout sur des opérations agressives à l'étranger pour pouvoir étendre leur influence. Là, on est dans le cadre d'une entreprise beaucoup plus de nature économique et je constate, pour en avoir discuté avec un certain nombre de collègues et d'intellectuels chinois, que le sens de cette initiative de la ceinture et de la route est une initiative, qui fait débat par certains aspects. Est-ce que cette initiative de la Chine vise avant tout des intérêts économiques? Est-ce qu'elle peut être aussi liée à des intérêts qu'on pourrait qualifier davantage de culturels? Est-ce que même cette initiative de ceinture et de la route pourrait être porteuse d'une autre modernité, d'une autre civilisation. Ce sont des questions qui finalement sont assez peu abordées, là où je suis en France, mais qui, lorsqu'on discute avec un certain nombre de collègues chinois de différentes sensibilités, ou même dans d'autres pays concernés plus directement par cette initiative, on se rend compte qu'il y a un vaste débat autour de cette initiative. Et je crois qu'on touche là à une des grandes questions de notre temps, savoir comment développer la paix et le respect mutuel entre les différentes nations à l'échelle planétaire. Je crois qu'il est important aussi de rappeler ça à l'heure où il y a de très nombreux conflits qui minent les relations entre différentes nations.
1: Voici la première partie de l'interview réalisée avec M. Jean-Numard Dugange, historien français, professeur des universités à l'Université de Rouen-Normandie et membre du conseil scientifique de la Fondation Gabriel Péri. Nous allons faire une pause musicale avec une chanson intitulée « Le Courage », interprétée par la chanteuse Liang Jingru.

0: Vous êtes à l'écoute de Classico. Nous poursuivons ce programme avec la deuxième partie de notre interview, au cours de laquelle M. Jean-Numar Dugange va nous présenter ses recherches, sa collaboration avec la partie chinoise et partager ses perspectives sur les échanges et coopérations entre la Chine et la France en prévision du 60e anniversaire de l'établissement de relations diplomatiques entre les deux pays en 2024. Monsieur Jean-Numar Dugange, vous êtes spécialiste du marxisme, professeur des universités à l'Université de Rouen-Normandie. Pourriez-vous nous présenter votre recherche sur le marxisme en 2022?
1: Oui, tout à fait. Bon, depuis quelques années, avec d'autres collègues, nous travaillons sur l'histoire du marxisme sous différentes manières. Un des projets de recherche que je mène actuellement, d'essayer de comprendre le développement des gauches et notamment du marxisme à la fin du 19e siècle, plutôt en Europe occidentale, notamment en France, en Allemagne, en Autriche, qui sont trois pays qui m'intéressent particulièrement, et de voir comment ce marxisme occidental s'est développé au travers d'un regard avec ce qu'on pourrait appeler au sens large l'Orient, et dans cet Orient, donc ces pays orientaux, comme on disait de manière un peu schématique il y a un siècle en France, eh bien, il y a la façon dont, la naissance de la première république chinoise en 1911, comment cette première république chinoise a intéressé les marxistes et socialistes occidentaux et comment cela a provoqué en retour chez eux une réflexion sur le lien qui existe ou qui éventuellement peut poser problème entre guillemets l'Orient et l'Occident. Ça, c'est un aspect de recherche, c'est un projet de longue durée. Après, à travers la revue actuelle Marx, dont je m'occupe avec d'autres, nous cherchons à comprendre les différentes réalités du marxisme dans le monde. Par exemple, le prochain numéro, justement, de la revue actuelle Marx, qui paraîtra dans quelques semaines, sera dédié au marxisme chinois. Et nous espérons à l'avenir continuer, entre guillemets, ce tour d'horizon, ce tour du monde des différents marxismes existants aujourd'hui dans le monde. Et à titre plus personnel, je travaille aussi sur différentes biographies de responsables politiques français, allemands et autrichiens, donc, qui ont joué un grand rôle dans l'histoire du socialisme et du marxisme. C'est un projet donc de longue durée.
0: Monsieur Dugange, vous êtes également professeur émérite à l'Université du Liaoning en Chine et avez un lien étroit avec la partie chinoise. Dans ce cadre, parlez-nous de votre collaboration de recherche ou d'échange avec la partie chinoise dans les années passées.
1: Oui, tout à fait. Depuis une dizaine d'années, je travaille à des coopérations intellectuelle, académique, avec un certain nombre d'universités chinoises. Et effectivement, ces dernières années, donc, en tant que professeur invité, j'ai donné des cours, entre autres, à l'université du Liaoning, donc des cours qui se sont tenus, évidemment, vu les circonstances avec la pandémie, à la distance, hein, sous forme de visioconférence.

0: à Beijing sur des questions de bibliographie, de textes de Marx et Engels dans différentes langues, et avec plus ponctuellement avec d'autres universités chinoises ou avec l'Académie des sciences de Pékin, nous travaillons sur des projets de recherche qui permettent de développer des liens sur l'histoire des gauches, des forces politiques, du marxisme à l'échelle de plusieurs pays. Et ce sont des carrefours intéressants de recherche qui doivent être, me semble-t-il, développés maintenant et dans les années à venir.
1: Monsieur Dugange, en fait, le chef de l'État français a effectué une visite en Chine avec un grand succès au début de cette année. Et l'année prochaine marquera le 60e anniversaire de l'établissement des relations diplomatiques entre les deux pays. Comment évoluent jusqu'à présent les échanges sino-français dans votre domaine et quels sont vos projets et attentes pour l'année 2023?
0: Oui, effectivement, nous approchons du 60e anniversaire des relations diplomatiques entre la France et la République populaire de Chine. Il faut rappeler que c'était le général de Gaulle qui, en janvier 1964, avait reconnu la Chine, ce qui était un acte extrêmement audacieux d'un point de vue politique et diplomatique à l'époque. À cette époque-là, donc, nombre de pays ne voulaient pas reconnaître encore la Chine. Donc, effectivement, dans la continuité des nombreux échanges qui existent, outre le fait que nous sommes dans un contexte effectivement de guerre, notamment sur le front russo-ukrainien extrêmement problématique, et que tout effort de relations diplomatiques entre la France et la Chine sont bons à prendre, je crois qu'un des éléments qui nous permettent de continuer à animer l'esprit de ces échanges qui existent depuis 60 ans, c'est précisément de ne pas se situer dans une perspective de nouvelle guerre froide comme certains mal développés aujourd'hui, mais de continuer tout simplement les coopérations intellectuelles, politiques et les échanges sur les modèles réciproques que nous connaissons. Je crois que, par exemple, dans le domaine de ce qui est de l'Académie des universités, bien qu'il y ait des difficultés, des incompréhensions mutuelles qui peuvent tout à fait surgir parfois, il faut continuer à développer des coopérations, de donner la possibilité à des Français d'aller en Chine et à des Chinois de venir en France. Je crois qu'au-delà des difficultés et des différences importantes que nous avons, c'est le meilleur moyen de continuer à faire vivre cet esprit d'échange qui, globalement, prévaut depuis 60 ans. Mais au vu des difficultés actuelles, d'une certaine manière, c'est encore plus important maintenant de rappeler ces échanges et de les développer qu'il y a quelques années.
1: D'accord. Merci, Monsieur Jean-Numa Dugange, pour avoir accepté notre interview. Je rappelle que vous êtes historien français et spécialiste du marxisme, professeur des universités à l'Université de Rouen-Normandie, professeur émérite à l'Université du Liaoning en Chine et membre du conseil scientifique de la Fondation Gabriel Péri. De retour dans le studio, je vous rappelle que vous êtes à l'écoute de l'émission Classe Éco. Avant de passer à la prochaine partie de l'émission Cours de chinois, je vous propose une pause musicale. C'est parti!

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2: Bonjour tout le monde, bienvenue dans notre cours de chinois. Moi c'est Xiao Tai, je suis avec Yves. Bonjour Yves.
3: Natia Rao, bonjour tout le monde, bonjour Xiao Tai.
2: Et dans la dernière leçon, nous avons appris quelques expressions utiles pour aller chez le coiffeur. Je propose de réviser un peu avant d'attaquer la nouvelle leçon.
3: Bien sûr, c'est toujours un plaisir, tu le sais bien.
2: 我想剪头发。
3: 我想剪头发。Je voudrais me faire couper les cheveux.
2: 修一下就可以了。
3: S'il vous plaît, juste les pointes.
2: 我想染头发。
3: 我想染头发。Je voudrais me faire teindre les cheveux.
2: 别剪太短了。
3: 别剪太短了。Ne coupez pas trop court.
2: Bon, réécoutons les dialogues.
4: 我想剪头发。
5: 你想怎么剪？
4: 修一下就可以了。
5: 好的，请先洗头。
4: 我想染头发。
5: 你想染什么颜色？
4: 棕色怎么样？
5: 嗯，不错，很时髦。
4: 别剪太短了。
5: 行，保准您满意。
2: C'est tout pour la révision. Tout de suite, la nouvelle leçon.
3: Voici les expressions clés.
5: 我想租房。您想找什么样的房子？您想花多少钱租？什么时候能搬进来？房租怎么付
2: ？Et voilà, quand tu arrives dans une agence, tu peux commencer à dire comme ça, 我想租房。
3: 我想租房。
2: Ce qui signifie, je voudrais louer un appartement.Zhu fang est le terme clé de cette phrase. Zhu veut dire louer.
3: Zhu
2: fang, un appartement.

0: 房，
1: 我想租房。
0: 我想租房。Je voudrais louer un appartement.
1: Tout de suite, le dialogue.
2: 我想租房。
3: 你想找什么样的房子？
2: 带家具的两居，房子不要太旧。
1: Voilà, c'était le dialogue 1. Et dans cette conversation, on entend une personne qui dit à un agent immobilier, 我想租房。
0: 我想租房。Je voudrais louer un appartement.
1: Et l'agent demande, 你想找什么样的房子？
0: 你想找什么样的房子？ Donc, 你想 vous voulez, 找什么样 chercher quel genre, 什么样 quel genre, 房子 d'appartement. Donc, quel genre d'appartement cherchez-vous?
1: 带家具的两居，房子不要太旧。
0: 带家具的两居，房子不要太旧。Donc, 带家具 c'est meublé, 的两居 deux pièces.Donc, deux pièces meublées. Fang de l'appartement, toujours. Et Bouyao Tai Tio. Donc, c'est ne doit pas être trop en mauvais état. Tio, c'est en mauvais état. Donc, l'appartement ne doit pas être trop en mauvais état. Il doit être en bon état.
1: Repassons le dialogue.
2: 我想租房。
3: 你想找什么样的房子？
2: 带家具的两居，房子不要太旧。
0: Nous sommes toujours chez l'agent immobilier. Maintenant, j'aimerais savoir, il faut en venir un peu au nerf de la guerre, l'argent, comment parler du prix?
1: Alors souvent, c'est l'agent immobilier qui prend l'initiative de poser la question. 你想花多少钱租?
0: 你想花多少钱租?
1: 你想花多少钱租? 花 signifie payer ou dépenser, sous-entendu, de l'argent. 花,
0: 花
1: 多少钱? Combien d'argent?
0: 多少钱?
1: 租 veut dire louer.
0: 租
1: 您想花多少钱租？
0: 您想花多少钱租？ Vous voulez dépenser combien d'argent?
1: Écoutons maintenant le dialogue 2, on va parler du prix.
3: 您想花多少钱租？
2: 月租3000元以内吧。
3: 您看这房怎么样？
2: 不错。
1: Voilà, dans le dialogue tout à l'heure, on a discuté du prix avec l'agent immobilier. 您想花多少钱租？
0: 您想花多少钱租？ Vous voulez payer combien pour le loyer?Roi dépenser, Duo Shao Qian, combien d'argent? Zhu, louer.
1: Et l'autre répond, Yue Zhu, 3000 yuan, y nei ba.
0: Yue Zhu, 3000 yuan, y nei ba. Donc, Yue Zhu, par mois, 3000 kuai, 3000 yuan, y nei ba. Donc, littéralement, ça veut dire à l'intérieur. Donc, à l'intérieur de ces 3000 yuan, en français, on traduirait par pas plus de 3000 yuan.
1: Nin kan, zhe fang, zemme yang?
0: Nin kan je fang de mayang. Kan voir. Je fang cet appartement. De mayang, comment? Donc vous trouvez comment cet appartement?
1: Boutuo.
0: Boutuo, pas mal.
1: Et puisqu'on a discuté du prix, il serait pas mal d'en savoir un peu plus sur la monnaie chinoise, renminbi, ce qui signifie littéralement la monnaie du peuple. En effet, l'unité principale de renminbi est yuan. Et on a adopté le système décimal. 1 yuan égale à 10 jiao.Et un jiao égale à 10 fen. Yuan, jiao, fen. Ce sont en effet les trois unités de la monnaie chinoise.
0: D'accord, yuan, jiao, fen. Mais Xiao Tai, dans la vie courante, quand je vais acheter mes fruits ou un pao zi, on ne me dit jamais de payer en yuan ou en jiao. On me parle plutôt de kuai et de mao. Est-ce que tu peux m'expliquer qu'est-ce que c'est?
1: Très bonne question. En effet, dans la vie quotidienne, on parle plus de kuai.Et de Mao que de Yuan et de Jiao. Kuai et Yuan, c'est tout à fait la même chose, seulement le terme Kuai est plus du langage parlé, alors le Yuan sonne plus formel que Kuai. Et c'est pareil pour Mao et Jiao. Ainsi, dans la vie quotidienne, tu entends plus souvent parler de Kuai et de Mao.
0: D'accord, bon, moi je crois que j'ai compris. Refermons cette parenthèse. Revenons à l'appartement que nous voulions louer. Maintenant, je voudrais dire, maintenant que je sais que je peux louer et que le prix me convient, je voudrais savoir quand je peux emménager. Comment dit-on ça, Xiao Tai?
1: Tu peux dire en chinois comme ça, 什么时候能搬进来?
0: 什么时候能搬进来?
1: Alors, 什么时候, c'est facile. Quand, quelle date, quel moment?
0: 什么时候?
1: 能, pouvoir.
0: 能.
1: 搬. Déménager, emménager. En l'occurrence, il s'agit de emménager.
0: 搬.
1: 进来, ce qui signifie entrer, venir ici.
0: 进来.
1: 什么时候能搬进来?
0: 什么时候能搬进来? Quand puis-je emménager?
1: Dialogue 3, tout de suite.
2: 什么时候能搬进来?
3: 下个月底。
2: 房租怎么付呢?
3: 一次付三个月的。
1: Voilà, c'était le dialogue 3. Dans cette conversation, on en arrive à la fin de discussion entre le client et l'agent immobilier, parce qu'on a commencé à discuter de la date pour emménager et du paiement pour le loyer. On entend la première personne qui demande « 什么时候能搬进来?»«
0: 什么时候能搬进来?»« Quand puis-je emménager ?»« 什么时候quand ?»« Ban ?»« Déménager, emménager ?»« 进来?»« Rentrer ?» Donc « 搬进来 » signifie « emménager ».« Quand puis-je emménager ?»
1: Et l'autre lui répond « 下个月底».«
0: 下个月底». Donc « 下个月» signifie « le mois prochain » et « 底 »«月底» signifie « la fin du mois ».«
1: 房租怎么付?»
0: 房租怎么付? Je dois vous payer le loyer dans combien de mois ?
1: 房租怎么付?
0: Je dois vous payer le loyer pour combien de mois ? 怎么付? Comment le régler ? Donc en Chine, on a souvent payé 3 mois d'avance. Donc cette phrase implicitement signifie on a payé le loyer pour combien de mois ?
1: Et la réponse qu'a donné l'agent immobilier est 一次付三个月的。
0: 一次付三个月的。Donc une fois, 一次付payer 5 月的 3 mois. Donc une fois, on a payé 3 mois. On a payé 3 mois à la fois.
1: Repassons le dialogue.
2: 什么时候能搬进来？
3: 下个月底。
2: 房租怎么付呢？
3: 一次付三个月的。
1: Bon, maintenant je propose de réécouter les trois dialogues en entier avant de repasser à notre ABC de la culture chinoise. Allez, c'est parti.
2: 我想租房。
3: 你想找什么样的房子？
2: 带家具的两居。房子不要太旧。
3: 您想花多少钱租？
2: 月租3000元以内吧。
3: 您看这房怎么样？
2: 不错。什么时候能搬进来？
3: 下个月底。
2: 房租怎么付呢？
3: 一次付三个月的。
0: Voilà, vous venez d'entendre les dialogues pour aujourd'hui. Un peu de culture maintenant. En Chine, les jeunes vivent avec leurs parents avant de se marier. Quelques-uns vivent encore avec leurs parents après le mariage. Cela permet aux grands-parents de les aider. Certains jeunes louent ou achètent un appartement pour avoir une vie indépendante. En Chine, pour acheter un appartement, on peut payer en une seule fois ou payer à crédit. Les familles modestes peuvent demander d'acheter des logements sociaux ou louer des HLM. Mais pour louer des HLM, il faut remplir certains critères et être patient. Bien que la plupart des logements sociaux soient loin du centre-ville, le métro facilite la vie des habitants.
1: Voilà, c'est tout pour aujourd'hui. Comme d'habitude, un test avant de vous quitter. Comment dire en chinois ? Je dois vous payer le loyer pour combien de mois ?
0: Si vous savez la réponse, n'hésitez pas à nous envoyer votre réponse par email à l'adresse suivante crifra@cri.com.cn.
1: Et pour plus d'informations, n'oubliez pas d'aller surfer de temps en temps sur notre site internet french.cri.cn. Merci à tous, au revoir, à la prochaine fois.
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0: Bonjour à tous, vous êtes sur CGT Français. Merci de nous retrouver dans cette nouvelle édition du journal. Voici les principaux titres. Le président russe Vladimir Poutine a prononcé un discours vidéo avant sa visite d'État en Chine. Le président Trump annonce reporter l'attaque prévue contre l'Iran, poursuite des efforts diplomatiques. La 79e Assemblée mondiale de la santé rejette une proposition relative à Taïwan pour la 10e année consécutive. La Chine optimise les mesures de détaxe au départ du pays afin de stimuler la consommation des touristes étrangers. Le président russe Vladimir Poutine a prononcé un discours vidéo avant sa visite d'État en Chine. Il a déclaré que les relations entre la Russie et la Chine avaient atteint un niveau véritablement sans précédent.
1: Je suis convaincu que nous continuerons à travailler ensemble pour approfondir le partenariat et l'amitié de bon voisinage entre la Russie et la Chine, pour promouvoir le développement florissant de nos deux pays et le bien-être de nos peuples, et pour préserver la sécurité et la stabilité mondiale.
2: Monsieur Poutine a dit apprécier profondément l'engagement du président Xi en faveur d'une coopération à long terme avec la Russie, soulignant que les visites réciproques régulières et les pourparlers au plus haut niveau constituaient une partie importante et intégrante des efforts conjoints visant à promouvoir toute la gamme des relations entre les deux pays et à libérer leur potentiel réellement illimité. Il a ajouté que sans s'allier contre quiconque, la Russie et la Chine aspiraient à la paix et à la prospérité universelle et que les relations stratégiques étroites entre les deux pays jouaient un rôle majeur dans la stabilité mondiale. Il s'est également félicité de la mise en place de la politique d'exemption de visa réciproque entre la Russie et la Chine. M. Poutine est attendu en Chine ce 19 et 20 mai à l'occasion d'une visite d'État à l'invitation du président Xi.
0: Moscou indique que la Russie attend avec beaucoup d'impatience la visite de M. Poutine en Chine. Le porte-parole de la présidence russe, Dmitri Peskov, précise que la délégation accompagnant Poutine comprendra des vice-premiers ministres chargés de l'industrie, plusieurs ministres, ainsi que des dirigeants de plusieurs entreprises publiques et privées. M. Peskov ajoute que tous les points de l'agenda économique bilatéral seront abordés lors de la visite et que chaque interaction entre les deux dirigeants insuffle un nouvel élan au partenariat. Aljoza Melkovic nous en dit plus depuis Moscou.
2: La prochaine visite du président russe Vladimir Poutine en Chine est suivie de près tant à Moscou qu'à l'échelle internationale, alors que la Russie et la Chine continuent de renforcer ce qu'elles qualifient de partenariat stratégique global. Les deux dirigeants se sont rencontrés plus de 40 fois depuis 2013, faisant de leur relation l'une des plus actives parmi les dirigeants mondiaux. La coopération économique entre les deux pays s'est également développée rapidement ces dernières années. L'année dernière, les échanges bilatéraux ont atteint près de 230 milliards de dollars, selon les statistiques officielles des deux pays, les exportations énergétiques russes restant un pilier central de la coopération. Dans un contexte de sanctions occidentales, Moscou a de plus en plus réorienté ses flux commerciaux vers les marchés asiatiques, tandis que la Chine a encore renforcé son rôle de premier partenaire commercial de la Russie. Ici à Moscou, de nombreux habitants affirment espérer que ces pourparlers contribueront à une plus grande stabilité internationale dans un contexte d'incertitude géopolitique croissante. D'autres voient dans cette visite un nouveau signe de l'approfondissement des liens politiques et économiques entre la Russie et la Chine.
0: La Chine et la Russie ont intensifié leurs échanges culturels et éducatifs. Les années 2026 et 2027 ont été désignées année de l'éducation sino-russe. À Moscou, l'un des symboles les plus marquants de ce rapprochement se trouve dans l'un des plus grands centres d'enseignement du Ouchou de la région. Et depuis plus de trois décennies, cette école initie les élèves russes aux arts martiaux chinois, mais aussi à la culture et à la langue chinoise.
3: Les visiteurs sont accueillis par des portes de style chinois, un jardin traditionnel autrefois reconnu comme le plus beau de la capitale russe et une statue de Confucius placée à l'entrée. Nous avons donc visité le plus grand centre d'enseignement de Wushu d'Europe, situé dans la banlieue de Moscou, afin de comprendre pourquoi tant de jeunes russes sont attirés par cet aspect de la culture chinoise. Des centaines d'enfants et de jeunes athlètes s'entraînent ici chaque semaine auprès d'entraîneurs profondément imprégnés des traditions des arts martiaux chinois. Les responsables de l'école expliquent que de nombreux élèves ont d'abord développé un intérêt pour le wushu à travers les films chinois et la culture populaire, y compris la directrice de l'école elle-même.
4: J'ai commencé à faire du sport, et plus particulièrement du wushu, grâce à Jackie Chan et Jelly. Quand j'ai vu Jackie Chan dans notre école en 2000, cela m'a donné envie de devenir fan de wushu et de consacrer toute ma vie à ce sport.
3: Daria Tarasova est ensuite devenue double championne du monde, championne olympique en 2008 et 19 fois championne d'Europe de wushu. L'école envoie régulièrement des élèves en Chine pour participer à des stages d'entraînement et à des compétitions, permettant ainsi aux jeunes athlètes de découvrir de leurs propres yeux le berceau de ce sport. De nombreux élèves russes affirment que ces séjours leur permettent non seulement d'approfondir leur compréhension du wushu, mais aussi de découvrir la culture chinoise d'une manière bien plus personnelle et enrichissante.
1: Je me suis rendu en Chine pour des stages d'entraînement à Beijing et à Jiangjiang. J'aime beaucoup la culture chinoise. Pour être honnête, le wushu est né en Chine. Quand on visite la Chine et qu'on observe l'entraînement quotidien des athlètes, on voit ce vers quoi on peut et doit tendre.
3: Ici, les enfants commencent à s'entraîner dès leur plus jeune âge, en combinant les techniques des arts martiaux avec la discipline et la philosophie traditionnelle chinoise. La connaissance de la langue chinoise fait partie intégrante de ce parcours d'apprentissage. La popularité croissante du wushu témoigne de la généralisation des échanges entre les peuples russes et chinois, notamment à l'approche de la prochaine visite d'État du président russe Vladimir Poutine en Chine. Les responsables des deux pays affirment que la coopération dans les domaines de l'éducation, des programmes destinés à la jeunesse et des échanges culturels continue de constituer un pilier essentiel des relations bilatérales.
0: Le président des États-Unis, Donald Trump, a déclaré qu'il reportait l'attaque prévue contre l'Iran alors que les efforts diplomatiques se poursuivent. Il précise que les négociations sérieuses sont en cours après que les dirigeants du Moyen-Orient l'ont exhorté à reporter toute action militaire. Reportage de Walter Morris depuis Washington.
2: Donald Trump affirme que des négociations sérieuses sont en cours et qu'il suspend son attaque contre l'Iran pendant le déroulement des efforts diplomatiques. Monsieur Trump a déclaré dans un message publié sur les réseaux sociaux qu'il avait prévu une offensive de grande envergure pour ce mardi. Cette mise en garde intervient au lendemain de l'ultimatum qu'il a lancé, affirmant que l'Iran devait agir rapidement pour parvenir à un accord, sinon il ne resterait plus rien. Ce week-end, les États-Unis et l'Iran n'ont pas réussi à faire avancer les négociations après le rejet des deux pays de l'offre de l'autre partie visant à reprendre les pourparlers. Lundi, l'Iran a soumis une nouvelle proposition de paix à la Maison-Blanche par l'intermédiaire de médiateurs au Pakistan. Selon Reuters, cette dernière proposition est très similaire dans ses termes au plan rejeté par M. Trump la semaine dernière. L'Iran se concentrerait sur la fin définitive de la guerre et la réouverture du détroit d'Ormuz. Les questions les plus controversées liées au programme nucléaire iranien et à l'uranium enrichi seraient abordées lors d'un prochain cycle de négociations. Les responsables iraniens réclament également une indemnisation pour les dommages de guerre et des garanties contre de futures frappes. Depuis plusieurs semaines, la Maison-Blanche exige que Téhéran démantèle son programme nucléaire et autorise la libre circulation des navires dans le détroit d'Ormuz. Environ 20% du pétrole et du gaz naturel liquéfié mondiaux transitent par cette voie maritime. Le détroit est de fait fermé depuis le début de la guerre en février, ce qui a déclenché une crise énergétique mondiale. Aux États-Unis, le gouvernement Trump fait face à une pression croissante en raison de la hausse des prix de l'essence. Selon les experts, le prix moyen national pourrait grimper à 5 dollars le gallon dans les semaines à venir. Le prix moyen du pétrole brut devrait s'établir à 130 dollars le baril au cours du prochain trimestre et pourrait atteindre 150 dollars. Monsieur Trump a pris des mesures pour faire face à la hausse des prix en assouplissant les sanctions contre la Russie et le Venezuela. Cependant, les analystes énergétiques affirment que la réouverture du détroit d'Ormuz est le seul moyen de résoudre la crise. Un nouveau sondage indique que la cote de popularité de Monsieur Trump a atteint un niveau le plus bas pour son second mandat, à 37%. Selon le dernier sondage New York Times NENA, 60% des Américains désapprouvent l'action de M. Trump en tant que président. Plus des deux tiers désapprouvent sa gestion de l'économie et sa décision d'entrer en guerre.
0: La 79e Assemblée mondiale de la santé a rejeté une proposition visant à permettre à Taïwan de participer à l'Assemblée en tant qu'observateur. C'est la 10e année consécutive que l'AMS rejette une telle proposition. Jia Jide est représentant permanent de la Chine auprès de l'Office des Nations Unies à Genève et des autres organisations internationales en Suisse, a déclaré que cette question devrait être traitée conformément au principe d'une seule Chine. Monsieur Jia a également rejeté les allégations faisant état d'une lacune dans le système international de prévention des épidémies. Il a assuré que la proposition violait gravement les normes fondamentales des relations internationales fondées sur la Charte des Nations Unies, ajoutant que tels actes étaient voués à l'échec.
2: Le ministère chinois des Affaires étrangères affirme que Taïwan n'a ni fondement, ni raison, ni droit de participer à l'AMS, à moins d'y être autorisé par le gouvernement central. Il précise que les conditions politiques nécessaires à la participation de Taïwan à l'AMS n'existent plus en raison de la position séparatiste persistante du Parti démocrate progressiste. Il ajoute que la décision de Beijing de rejeter la participation de Taïwan a reçu un large soutien et une grande compréhension de la part de la communauté internationale. Le bureau des affaires de Taïwan du Conseil des affaires d'État assure que les tentatives du PDP visant à obtenir une percée concernant la participation de Taïwan à l'AMS par des manœuvres sournoises sont vouées à l'échec. Il précise que dans le cadre du règlement sanitaire international, Taïwan peut rapidement accéder aux informations de l'OMS et lui signaler les urgences sanitaires. Il ajoute que la partie continentale de la Chine et Taïwan dispose d'un mécanisme de partage d'informations sans entrave en cas d'épidémie de maladies infectieuses.
0: La Chine continue d'optimiser les mesures de détaxe au départ du pays afin d'améliorer les conditions et de stimuler la consommation des touristes étrangers. Ces mesures mises en place ce lundi prévoient notamment l'augmentation du nombre de points de remboursement de la taxe dans les principaux quartiers commerçants, les sites touristiques et les points d'entrée et de sortie du territoire, tel le 1er juillet. Un système de contrôle aléatoire s'appliquera aux demandes de remboursement de faibles montants. Le service de remboursement instantané à l'achat sera reconnu de manière réciproque entre les différents points d'entrée et de sortie du territoire. Quant au délai de remboursement, il sera prolongé à 28 jours. Une procédure dématérialisée sera également pleinement mise en œuvre. C'est la fin de cette édition. Merci de votre fidélité. Je vous retrouve tout à l'heure pour une prochaine édition de journal.
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13: Bonjour à tous et merci de nous rejoindre dans notre émission Carnet de route. Je suis Manon et aujourd'hui, nous poursuivons notre exploration D'un aspect fascinant et souvent méconnu de la Chine moderne, les villes manufacturières avancées. Et bonjour Hugo.
14: Bonjour Manon, bonjour à tous nos chers auditeurs.
13: Lors de notre émission précédente, on vous a proposé des visites de certaines usines à Dongguan et à Shenzhen. Aujourd'hui, passons à Suzhou, notre troisième ville. Elle est moins connue que Shenzhen. Mais j'ai entendu dire qu'elle joue un rôle crucial dans l'écosystème manufacturier chinois, n'est-ce pas, Hugo?
14: Oui, absolument, Manon. Suzhou est située dans la province de Jiangsu, à environ 100 km à l'ouest de Shanghai. Traditionnellement connue sous ses magnifiques jardins classiques et ses canaux, Suzhou s'est transformée en l'un des centres manufacturiers les plus sophistiqués de Chine.
13: Et comment Suzhou se distingue-t-elle des autres villes manufacturières, comme vous l'avez mentionné dans notre émission, parmi les villes manufacturières chinoises?
14: Oui, l'élément unique qu'on peut relever à Suzhou, c'est sa spécialisation dans ce qu'on pourrait appeler la fabrication des précisions.
13: En ce qui concerne fabrication de précisions, c'est une technique de fabrication qui utilise des équipements, des outils et des processus de haute précision pour effectuer des opérations telles que la coupe fine, le moulage de la pièce afin d'atteindre une précision micron ou même nanométrique et une qualité de surface extrêmement élevée. Et puis, Hugo?
14: Oui, donc la ville est devenue un hub majeur pour la production des composants électroniques avancés, des écrans plats, des semi-conducteurs et d'équipements médicaux de haute précision.
13: Et c'est tout pour Suzhou, Hugo?
14: Le parc, ce n'est pas tout, Manon. Le parc industriel de Suzhou, SIP en sigle, créé en collaboration avec Singapour dans les années 1990, est aujourd'hui l'un des parcs industriels les plus performants de Chine. Il abrite plus de 5000 entreprises étrangères, dont de nombreuses multinationales comme Samsung, Philips, Bosch et Siemens.
13: Ah, ce sont tous des entreprises parmi les 500 top mondiales. Et cette concentration d'entreprises étrangères intéressante, Hugo. Et qu'est-ce qui les attire spécifiquement à Suzhou? Toutes les grandes entreprises ont décidé de s'installer à Suzhou. Pour quelles raisons?
14: Oui, on peut dire que plusieurs facteurs concourent à ces succès. Il y a d'abord la proximité avec Shanghai, qui offre une connectivité internationale et un accès facile au financement. Ensuite, vous savez, Manon, Suzhou a développé une main-d'œuvre hautement qualifiée grâce à ses nombreuses universités et instituts techniques.
13: C'est-à-dire, Suzhou possède une grande quantité de main-d'œuvre qualifiée. C'est l'un des atouts qui conduit Suzhou à ses succès.
14: Mais ce qui distingue vraiment Suzhou, c'est son intégration dans les chaînes de valeur mondiales. À titre d'exemple, la ville est devenue un maillon essentiel dans la chaîne d'approvisionnement d'Apple. Des entreprises comme Foxconn y fabriquent des composants clés pour les iPhones et les iPads.
13: Parmi nos auditeurs, pas mal sont en train d'utiliser les produits de ces entreprises.
14: Oui, il y a même ceux qui nous suivent par podcast à travers leurs iPhones ou iPads.
13: Et selon des informations, plus récemment, Suzhou s'est positionné comme un centre d'innovation dans les biotechnologies et les

dispositif Mythico, le studio Biopay, un parc spécialisé dans les sciences de la vie, a attiré plus de 400 entreprises biotech en quelques années seulement. Mais comment cette orientation vers la haute technologie a-t-elle transformé cette ville? On va parler de ces questions juste après une pause musicale.

0: Vous écoutez Carnet de route, merci de nous rejoindre après la pause musicale. Aujourd'hui, on vous emmène à découvrir un aspect industriel de la Chine. Récemment, Suzhou s'est positionné comme un centre d'innovation, mais comment cette orientation vers la haute technologie a-t-elle transformé cette ville, Hugo?
1: Oui, la transformation est visible partout. En tout cas, quand vous visitez Suzhou, et ça saute aux yeux cette transformation, parce que vous la voyez de partout. Mm-hmm. La ville a investi massivement dans les infrastructures modernes, mm-hmm. les transports en commun et les espaces verts. Mm-hmm. La ville ancienne, avec ses jardins classiques inscrits au patrimoine mondial de l'UNESCO, coexiste désormais avec des quartiers ultra-modernes comme le CBD du parc industriel de Suzhou.
0: Et cette cohabitation entre tradition et modernité crée un environnement unique qui attire non seulement les entreprises, mais aussi les talents. Et Suzhou figure régulièrement parmi les villes les plus agréables à vivre en Chine. Et que recommandez-vous aux voyageurs qui souhaitent découvrir cette dimension industrielle de Suzhou?
1: Oui, je suggère de commencer par le Suzhou Industrial Park Exhibition Center.
0: Mm-hmm. Si on traduit en français, c'est le centre d'exposition?
1: Oui, c'est le centre industriel d'exposition. Mm-hmm. Voilà. C'est un parc mm-hmm. qui offre une vue d'ensemble impressionnante du développement industriel de la ville. Les maquettes interactives et les présentations multimédia donnent une bonne idée de l'ampleur de la transformation. Mm-hmm. Ensuite, pour ceux qui s'intéressent à l'innovation, mm-hmm. le Suzhou Nanotechnology Innovation Center mm-hmm. mérite une visite.
0: C'est le centre d'innovation
1: de nanotechnologie.
0: Mm-hmm. Qu'est-ce qu'on peut y voir?
1: Oui, dans ces centres, on peut voir comment les nanomatériaux révolutionnent tout. Mm-hmm. Des bactéries aux dispositifs médicaux.
0: Ah, d'accord.
1: Oui. Et une expérience particulièrement intéressante est la visite du Suzhou Creative and Cultural Park.
0: Mmh, le parc créatif et culturel de Suzhou.
1: Oui.
0: Et qu'est-ce que ce parc abrite?
1: Oui, ce parc contient maintenant des studios de design, mmh. des galeries d'art et des espaces de coworking dédiés à l'innovation.
0: Oh, il voilà. y en a tout, hein.
1: Voilà,
0: on peut.
1: De manière laconique, c'est qu'on peut visiter. Mmh. C'est que nos visiteurs peuvent découvrir une fois qu'ils piétinent la terre de Suzhou.
0: Oui, c'est ça. Et ces contrastes entre tradition et modernité semblent définir Suzhou grâce à ses jardins classiques et à son industrie moderne. Et maintenant, passons à notre dernière ville aussi. C'est aussi une ville manufacturière importante dans la Chine. Avant de passer à Wuxi, on va faire une pause musicale.

0: Vous écoutez Carnet de route aujourd'hui. On part en voyage dans les villes manufacturières importantes de la Chine. Hugo, on a déjà visité Suzhou, Shenzhen et Dongguan. Et maintenant, on arrive à Wuxi. C'est aussi une ville très importante dans le domaine industriel. Et comment se positionne-t-elle dans le paysage manufacturier chinois?
1: Ah, Wuxi, situé dans la province de Jiangsu, à environ 45 minutes en train à grande vitesse de Suzhou.
0: Ah, c'est pas loin de Suzhou.
1: C'est pas loin de Suzhou, vous comprenez. Donc, historiquement, c'était un centre important pour l'industrie textile et l'extraction du minerai d'étain. D'ailleurs, son nom signifie littéralement « sans étain ».
0: Pourquoi ?
1: Parce que les mines se sont épuisées, hein, les mines d'étain se sont épuisées il y a des siècles.
0: Ah d'accord, maintenant il n'y a plus de mines. Et puis
1: Wuxi, aujourd'hui Manon, Wuxi s'est réinventé comme un centre d'excellence pour l'internet des objets et les technologies environnementales. Donc elle est officiellement désignée par le gouvernement comme la ville nationale de démonstration pour l'internet des objets.
0: D'accord. Et comment cette spécialisation dans l'internet des objets s'est-elle développée?
1: Ah, c'est une histoire fascinante qui illustre bien la planification stratégique chinoise. En 2009, face au ralentissement des industries traditionnelles, le gouvernement chinois a choisi Wuxi comme site pilote national pour le développement de l'Internet des objets.
0: Ah, d'accord. Donc, Wuxi joue un rôle très important
1: oui,
0: dans le développement.
1: Oui, et à cet effet, des investissements massifs ont été réalisés pour créer tout un écosystème dédié à cette technologie.
0: Et maintenant?
1: Oui, aujourd'hui, le Wuxi IoT, IoT qui est le sigle de l'Internet des objets et les technologies environnementales. Alors aujourd'hui, le Wuxi IoT Innovation Center est l'un des plus grands clusters dédiés à l'Internet des objets au monde. Il abrite plus de 2000 entreprises spécialisées dans ces domaines.
0: Ah, c'est énorme hein,
1: oui, des géants comme AliCloud, hein, la division cloud d'Alibaba, aux startups innovantes.
0: Ah, d'accord. Voilà. Et d'après tes informations, ce qui est particulièrement intéressant, c'est la façon dont Wuxi a utilisé l'Internet des objets pour transformer ses propres industries manufacturières. Par exemple, la société Hongdian a développé des systèmes qui permettent à des usines traditionnelles de devenir intelligentes en connectant ou en optimisant toutes leurs machines. Si on traduit mot d'amour, on dit c'est point rouge, mais je ne sais pas si elle possède un nom français ou pas. Tout à l'heure, vous avez mentionné des technologies environnementales. C'est un nouveau domaine, peut-être?
1: Oui, c'est un autre domaine où Wuxi s'est positionné comme leader. La ville abrite le siège de SunTech Power, l'un des plus grands fabricants mondiaux de panneaux solaires, ainsi que de nombreuses entreprises spécialisées dans le traitement de l'eau et la réduction de la pollution.
0: Et ce focus environnemental, c'est un hasard ou pas? Wuxi a connu des succès dans ce domaine. Surtout aujourd'hui, la lutte contre le changement climatique, c'est un grand sujet auquel fait face le monde entier.
1: Ce focus environnemental n'est pas un hasard. Wuxi est situé sur les rives du lac Tarou, le troisième plus grand lac d'eau douce de Chine, qui a subi une grave crise de pollution dans les années 2000. Et cette crise a servi de catalyseur pour développer des technologies de protection de l'environnement.
0: Et l'omniprésence des entreprises spécialisées dans le traitement de l'eau, en fait, au début, c'est pour traiter le problème de pollution du lac Tarou. Et aujourd'hui?
1: Aujourd'hui, Manon, Le Sino-Swedish Eco-City de Wuxi est un modèle de développement urbain durable intégrant les énergies renouvelables, la gestion intelligente de l'eau et les bâtiments écologiques.
0: Et Roko, à vous entendre, on annonce que Wuxi, c'est un pionnier dans plusieurs domaines. Mais en tant que visiteur, comment peut-il découvrir ces aspects innovants de Wuxi? Est-ce que vous avez des conseils à nous donner? Et cela est juste après un morceau de musique.

0: Vous écoutez Carnet de route aujourd'hui. On lance dans le voyage les hauts villes manufacturières industrielles de la Chine. Maintenant, on est dans notre dernière étape aussi. Et Rocco, vous pouvez nous donner des conseils qui nous permettent de bien découvrir ces aspects innovants de Wuxi.
1: Voilà, c'est facile. Il faut seulement faire une visite au Wuxi IoT Innovation Center qui comprend un espace d'exposition ouvert au public.
0: Et là, on peut y voir peut-être des démonstrations de la façon dont l'Internet des objets transforme tout, de la fabrication à la vie quotidienne. Et puis, Rocco, et en plus du centre...
1: Et le Wuxi Industrial Design Center est également intéressant. Il présente des produits innovants conçus et fabriqués localement.
0: Ah, je connais ce centre. Là, on montre comment le design industriel peut améliorer la compétitivité manufacturière. Ensuite, Rocco.
1: Et pour ceux qui s'intéressent aux technologies environnementales, le China Sensor Network Innovation Park mérite une visite. Parce que là-bas, on peut voir comment des réseaux de capteurs intelligents sont utilisés pour surveiller et améliorer la qualité de l'eau du lac Taro.
0: Ah, ça peut même améliorer la qualité du lac.
1: Oui. Ah, et pour finir, Manon, je vais recommander à nos fidèles auditeurs ou à des amis qui envisagent un tour à Wuxi, une promenade le long des rives réhabilitées du lac Taro qui ont été transformées en un parc écologique modèle. C'est un exemple concret de la façon dont la technologie peut contribuer à la restauration environnementale.
0: D'accord. Et ces quatre villes semblent vraiment incarner différentes facettes de la transformation industrielle chinoise. Elles sont toutes en plein développement, mais il y a des défis communs qu'elles doivent relever. Et par exemple, selon les experts, ces villes font face à plusieurs défis similaires. Le premier est la montée en gamme continue face à la concurrence internationale. Malgré leurs progrès impressionnants, elles doivent constamment innover pour rester compétitives. Le deuxième défi concerne la durabilité environnementale. Toutes ces

civil travaille à réduire leur empreinte carbone et à adopter des modes de production plus propres. Wuxi est peut-être la plus avancée dans ce domaine, mais toutes font des efforts significatifs. Le troisième défi, avec l'automatisation et la robotisation croissante, civils doivent constamment former et reconvertir leur main-d'œuvre. Elles investissent massivement dans l'éducation et la formation professionnelle pour répondre à ce besoin. Enfin, il y a le défi de l'intégration urbaine et comment créer des villes où il fait bon vivre. Et pas seulement travailler, c'est une question cruciale pour attirer et retenir les talents nécessaires à l'innovation continue. Bon, pour ce temps, on doit s'arrêter là. Et voilà, c'est la fin de notre émission spéciale sur les villes manufacturières avancées de Chine. Et vous allez retrouver le cours de chinois avec Xiao Tai et Thomas juste après une pause musicale.

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2: Bonjour à tous, bienvenue dans notre cours de chinois. Je suis Xiaokai.
0: Salut, moi c'est Thomas, je suis toujours votre apprenti étudiant. C'est pas brillant le chinois pour l'instant, donc on va essayer de progresser tous ensemble dans l'apprentissage de cette si belle langue.
2: Alors la dernière fois, nous avons appris à présenter une personne. Une petite révision s'impose.
0: On commence tout de suite. Première situation, je fais la connaissance de la sœur de quelqu'un et je veux connaître sa profession. Comment le dire en chinois ?

0: tu peux dire 你妹妹是做什么的？
1: 你妹妹是做什么的？
0: 你妹妹 ta sœur
1: 你妹妹
0: 做什么的？
1: 做什么的？
0: Ce qui veut dire quel est son métier? 做什么的？
1: 做什么的？ Et si je veux mieux connaître une personne, connaître son caractère, la phrase « Que penses-tu d'elle ? Comment dois-je la dire ?» en chinois.
0: 你觉得她怎么样？
1: Ok, tu peux me la détailler ?
0: 你觉得她？
1: 你觉得她？
0: veut dire « Que penses-tu ?» 怎么样？
1: 怎么样？
0: veut dire « Comment ?»
1: D'accord, ok.
0: 你觉得她怎么样？
1: 你觉得她怎么样？
0: Très bien.« Tu aides », c'est une expression assez familière pour dire « penser de quelque chose ».« Tu aides ».«
1: Tu aides ».«
0: 怎么样» veut dire « comment ».«
1: 怎么样». »«
0: Que penses-tu d'elle ?»« 你觉得她怎么样?»«
1: 你觉得她怎么样?»
0: Après, si tu veux dire « elle est très belle », en chinois, c'est « 她很漂亮».«
1: 她很漂亮».«
0: 漂亮 » veut dire « belle ».«
1: 漂亮».
0: Et si tu trouves que la personne est en plus très intelligente, tu peux dire « 她特别聪明 ». Elle est très intelligente.
1: « 她特别聪明 ».«
0: 她特别聪明 ».«
1: 她特别聪明 ».«
0: 特别 très ».«
1: 特别 ».«
0: 聪明 intelligent ».«
1: 聪明 ».«
0: 她特别聪明 ».«
1: 她特别聪明 ». Ok, on va se réécouter le dialogue de la leçon précédente maintenant, afin de vous aider à bien mémoriser toutes ces phrases.
2: 对话一，
3: 你妹妹是做什么的？
2: 她是老师。你是做什么的？
3: 我是记者。
2: 对话二，
3: 你觉得她怎么样？
2: 她很漂亮，她特别聪明。对话一，
3: 你妹妹是做什么的？
2: 她是老师。你是做什么的？
3: 我是记者。
2: 对话二，
3: 你觉得她怎么样？
2: 她很漂亮，她特别聪明。
0: Allez, c'est reparti pour un nouveau petit cours de chinois. Qu'est-ce qu'on va apprendre aujourd'hui ?
1: Alors les trois phrases d'aujourd'hui seront « Qu'est-ce qu'il y a ?»« Ne fume plus ?»«
0: Ni bie zai xi yan la. »
1: Et enfin « Je pense à ma famille. » »«
0: Wo hen xiang jia. »
1: Alors en français on dit « Qu'est-ce qu'il y a ?» quand on veut savoir ce qui s'est passé ou si quelque chose amène à se poser une question. Alors comment dire ça en chinois « Qu'est-ce qu'il y a ?»
0: Tu peux dire « Zama la. » »«
1: Zama la. » »«
0: Zama » ça veut dire « Comment ?»«
1: Zama. » »«
0: Le » est un mot vide ici. »«
1: Le. » »«
0: Qu'est-ce qu'il y a ?»怎
1: 么了？
0: 怎么了？ Bon, on va le premier dialogue.
2: 对话一，
3: 怎么了？
2: 我肚子疼。
1: Alors, Xiao Tai, moi, je voudrais te poser une question. J'ai un ami chinois qui n'est pas de très bonne humeur depuis quelques jours et qui est surtout très stressé et fume donc beaucoup. Et je voudrais lui demander d'arrêter de fumer. Alors, comment est-ce que je pourrais dire ça en chinois ?
0: Tu peux dire « 你别再吸烟了 ».
1: Ok, là, c'est un peu long pour moi qui débute encore en chinois. Est-ce qu'on pourrait décomposer cette phrase ?
0: Bien sûr. « 你 » veut dire « tu ».« 你 ».«
1: 你 ».«
0: 别 » veut dire « ne pas ».«
1: 别 ».«
0: 在 » non plus ».
1: 在
0: 吸烟fumer
1: 吸烟
0: le toujours un mot vide
1: le
0: ne fume plus 你别再吸烟了
1: 你别再吸烟了
0: 你别再
1: 你别再
0: 别再
1: 别再
0: 吸烟了
1: 吸烟了
0: 你别再
1: 你别再
0: 吸烟了
1: 吸烟了
0: 你别再吸烟了。
1: 你别再吸烟了。
0: Et on peut aussi supprimer le sujet dans ces phrases « 你 » pour dire simplement « 别再吸烟了。
1: 别再吸烟了。
0: 别再吸烟了。Bon, écoutons le deuxième dialogue maintenant.
2: 对话二。
3: 你别再吸烟了。
2: 我知道有害健康。
1: Alors, tu sais que je suis arrivé à Beijing il y a plus de 3 mois et de temps en temps, forcément, je pense à ma famille, à tous ceux qui sont restés en France.
0: Pauvre Thomas.
1: Ben oui, je ne suis pas rentré chez moi depuis, manque de temps, manque d'argent, mais c'est pas grave. Et de toute façon, je suis en Chine et je me dois de faire des efforts pour apprendre le chinois, c'est la moindre des choses. Et tu vas m'aider un peu pour cela. Comment est-ce que je pourrais dire « je pense beaucoup à ma famille » en chinois ?
0: On dit « 我很想家».
1: Ok, donc comme d'habitude, on va décomposer la phrase.
0: 我, c'est je.
1: 我.
0: 很, très ou beaucoup.
1: 很.
0: 想, penser à.
1: 想.
0: 家, famille.
1: 家.
0: Donc, je pense beaucoup à ma famille. En chinois, on dit 我很想家.
1: 我很想家.
0: 我很想家.
1: 我很想家.
0: 我很想家.
1: 我很想家.
0: On passe un nouveau dialogue, le dernier pour aujourd'hui.
2: 对话三，
3: 你在学校还好吗？
2: 我很想家。
1: Bon alors maintenant on va se repasser toutes les phrases que l'on a apprises aujourd'hui. Je vais les dire en français et tu les traduis en chinois. T'es d'accord?
0: Ok.
1: Donc la première phrase, qu'est-ce qu'il y a?
0: 怎么了？
1: Et comment dire ne fume plus?
0: 你别再吸烟了。
1: Et la dernière phrase, je pense beaucoup à ma famille.
0: 我很想家。
1: Voilà, après cette petite révision, on se réécoute les 3 dialogues en intégralité.
2: 对话一。
3: 怎么了？
2: 我肚子疼。对话二。
3: 你别再吸烟了。
2: 我知道有害健康。对话三。
3: 你在学校还好吗？
2: 我很想家。对话一。
3: 怎么了？
2: 我肚子疼。对话二。
3: 你别再吸烟了。
2: 我知道有害健康。对话三。
3: 你在学校还好吗？
2: 我很想家。
1: Bon allez, assez de cours pour aujourd'hui, on va continuer notre petite rubrique à la découverte de la culture chinoise, notre ABC de la culture chinoise.
0: Dans une famille chinoise bien sûr, qui joue le rôle le plus important? Alors selon la tradition chinoise, ce sont souvent les personnes âgées qui chapeautent la famille. Mais dans beaucoup de familles modernes, nucléaires de 3 personnes, l'enfant unique devient le centre de toutes les attentions. Pas mal d'enfants sont trop gâtés et sont le petit empereur de la famille. Donc, dans une grande famille avec à la fois des personnes âgées et des enfants, les relations entre les couples passent parfois au second plan. Heureusement, de plus en plus de familles prennent conscience de ce problème et la situation a tendance à s'améliorer.
1: Voilà, merci pour notre petit point culture chinoise. Et comme d'habitude, on a appris pas mal de choses aujourd'hui et on progresse ensemble tranquillement. Alors, un dernier petit test pour voir si vous avez été attentif. Comment dire qu'est-ce qu'il y a en chinois? Voilà, notre cours de chinois, c'est fini pour aujourd'hui. Merci encore de votre fidélité. Zaijian, et à bientôt.
0: Zaijian.
4: Voilà, c'était la fin de notre émission d'aujourd'hui. Merci et à la semaine prochaine.

0: Bonjour à tous, vous êtes sur CGT en français. Merci de nous retrouver dans cette nouvelle édition du journal. Voici les principaux titres. Le président russe Vladimir Poutine a prononcé un discours vidéo avant sa visite d'État en Chine. Le président Trump annonce reporter l'attaque prévue contre l'Iran, poursuite des efforts diplomatiques. La 79e Assemblée mondiale de la santé rejette une proposition relative à Taïwan pour la 10e année consécutive. La Chine optimise les mesures de détaxe au départ du pays afin de stimuler la consommation des touristes étrangers. Le président russe Vladimir Poutine a prononcé un discours vidéo avant sa visite d'État en Chine. Il a déclaré que les relations entre la Russie et la Chine avaient atteint un niveau véritablement sans précédent.
1: Je suis convaincu que nous continuerons à travailler ensemble pour approfondir le partenariat et l'amitié de bon voisinage entre la Russie et la Chine, pour promouvoir le développement florissant de nos deux pays et le bien-être de nos peuples, et pour préserver la sécurité et la stabilité mondiale.
2: Monsieur Poutine a dit apprécier profondément l'engagement du président Xi en faveur d'une coopération à long terme avec la Russie, soulignant que les visites réciproques régulières et les pourparlers au plus haut niveau constituaient une partie importante et intégrante des efforts conjoints visant à promouvoir toute la gamme des relations entre les deux pays et à libérer leur potentiel réellement illimité. Il a ajouté que sans s'allier contre quiconque, la Russie et la Chine aspiraient à la paix et à la prospérité universelle et que les relations stratégiques étroites entre les deux pays jouaient un rôle majeur dans la stabilité mondiale. Il s'est également félicité de la mise en place de la politique d'exemption de visa réciproque entre la Russie et la Chine. M. Poutine est attendu en Chine ce 19 et 20 mai à l'occasion d'une visite d'État à l'invitation du président Xi.
0: Moscou indique que la Russie attend avec beaucoup d'impatience la visite de M. Poutine en Chine. Le porte-parole de la présidence russe, Dmitri Peskov, précise que la délégation accompagnant Poutine comprendra des vice-premiers ministres chargés de l'industrie, plusieurs ministres, ainsi que des dirigeants de plusieurs entreprises publiques et privées. M. Peskov ajoute que tous les points de l'agenda économique bilatéral seront abordés lors de la visite et que chaque interaction entre les deux dirigeants insuffle un nouvel élan au partenariat. Aljoza Melkovic nous en dit plus depuis Moscou.
2: La prochaine visite du président russe Vladimir Poutine en Chine est suivie de près tant à Moscou qu'à l'échelle internationale, alors que la Russie et la Chine continuent de renforcer ce qu'elles qualifient de partenariat stratégique global. Les deux dirigeants se sont rencontrés plus de 40 fois depuis 2013, faisant de leur relation l'une des plus actives parmi les dirigeants mondiaux. La coopération économique entre les deux pays s'est également développée rapidement ces dernières années. L'année dernière, les échanges bilatéraux ont atteint près de 230 milliards de dollars, selon les statistiques officielles des deux pays, les exportations énergétiques russes restant un pilier central de la coopération. Dans un contexte de sanctions occidentales, Moscou a de plus en plus réorienté ses flux commerciaux vers les marchés asiatiques, tandis que la Chine a encore renforcé son rôle de premier partenaire commercial de la Russie. Ici à Moscou, de nombreux habitants affirment espérer que ces pourparlers contribueront à une plus grande stabilité internationale dans un contexte d'incertitude géopolitique croissante. D'autres voient dans cette visite un nouveau signe de l'approfondissement des liens politiques et économiques entre la Russie et la Chine.
0: La Chine et la Russie ont intensifié leurs échanges culturels et éducatifs. Les années 2026 et 2027 ont été désignées années de l'éducation sino-russe. À Moscou, l'un des symboles les plus marquants de ce rapprochement se trouve dans l'un des plus grands centres d'enseignement du Ouchou de la région. Et depuis plus de trois décennies, cette école initie les élèves russes aux arts martiaux chinois, mais aussi à la culture et à la langue chinoise.
3: Les visiteurs sont accueillis par des portes de style chinois, un jardin traditionnel autrefois reconnu comme le plus beau de la capitale russe et une statue de Confucius placée à l'entrée. Nous avons donc visité le plus grand centre d'enseignement de Wushu d'Europe, situé dans la banlieue de Moscou, afin de comprendre pourquoi tant de jeunes russes sont attirés par cet aspect de la culture chinoise. Des centaines d'enfants et de jeunes athlètes s'entraînent ici chaque semaine auprès d'entraîneurs profondément imprégnés des traditions des arts martiaux chinois. Les responsables de l'école expliquent que de nombreux élèves ont d'abord développé un intérêt pour le wushu à travers les films chinois et la culture populaire, y compris la directrice de l'école elle-même.
4: J'ai commencé à faire du sport, et plus particulièrement du wushu, grâce à Jackie Chan et Jelly. Quand j'ai vu Jackie Chan dans notre école en 2000, cela m'a donné envie de devenir fan de wushu et de consacrer toute ma vie à ce sport.
3: Daria Tarasova est ensuite devenue double championne du monde, championne olympique en 2008 et 19 fois championne d'Europe de wushu. L'école envoie régulièrement des élèves en Chine pour participer à des stages d'entraînement et à des compétitions, permettant ainsi aux jeunes athlètes de découvrir de leurs propres yeux le berceau de ce sport. De nombreux élèves russes affirment que ces séjours leur permettent non seulement d'approfondir leur compréhension du wushu, mais aussi de découvrir la culture chinoise d'une manière bien plus personnelle et enrichissante.
1: Je me suis rendu en Chine pour des stages d'entraînement à Beijing et à Jiangjiang. J'aime beaucoup la culture chinoise. Pour être honnête, le wushu est né en Chine. Quand on visite la Chine et qu'on observe l'entraînement quotidien des athlètes, on voit ce vers quoi on peut et doit tendre.
3: Ici, les enfants commencent à s'entraîner dès leur plus jeune âge, en combinant les techniques des arts martiaux avec la discipline et la philosophie traditionnelle chinoise. La connaissance de la langue chinoise fait partie intégrante de ce parcours d'apprentissage. La popularité croissante du wushu témoigne de la généralisation des échanges entre les peuples russes et chinois, notamment à l'approche de la prochaine visite d'État du président russe Vladimir Poutine en Chine. Les responsables des deux pays affirment que la coopération dans les domaines de l'éducation, des programmes destinés à la jeunesse et des échanges culturels continue de constituer un pilier essentiel des relations bilatérales.
0: Le président des États-Unis, Donald Trump, a déclaré qu'il reportait l'attaque prévue contre l'Iran alors que les efforts diplomatiques se poursuivent. Il précise que les négociations sérieuses sont en cours après que les dirigeants du Moyen-Orient l'ont exhorté à reporter toute action militaire. Reportage de Walter Morris depuis Washington.
2: Donald Trump affirme que des négociations sérieuses sont en cours et qu'il suspend son attaque contre l'Iran pendant le déroulement des efforts diplomatiques. Monsieur Trump a déclaré dans un message publié sur les réseaux sociaux qu'il avait prévu une offensive de grande envergure pour ce mardi. Cette mise en garde intervient au lendemain de l'ultimatum qu'il a lancé, affirmant que l'Iran devait agir rapidement pour parvenir à un accord, sinon il ne resterait plus rien. Ce week-end, les États-Unis et l'Iran n'ont pas réussi à faire avancer les négociations après le rejet des deux pays de l'offre de l'autre partie visant à reprendre les pourparlers. Lundi, l'Iran a soumis une nouvelle proposition de paix à la Maison-Blanche par l'intermédiaire de médiateurs au Pakistan. Selon Reuters, cette dernière proposition est très similaire dans ses termes au plan rejeté par M. Trump la semaine dernière. L'Iran se concentrerait sur la fin définitive de la guerre et la réouverture du détroit d'Ormuz. Les questions les plus controversées liées au programme nucléaire iranien et à l'uranium enrichi seraient abordées lors d'un prochain cycle de négociations. Les responsables iraniens réclament également une indemnisation pour les dommages de guerre et des garanties contre de futures frappes. Depuis plusieurs semaines, la Maison-Blanche exige que Téhéran démantèle son programme nucléaire et autorise la libre circulation des navires dans le détroit d'Ormuz. Environ 20% du pétrole et du gaz naturel liquéfié mondiaux transitent par cette voie maritime. Le détroit est de fait fermé depuis le début de la guerre en février, ce qui a déclenché une crise énergétique mondiale. Aux États-Unis, le gouvernement Trump fait face à une pression croissante en raison de la hausse des prix de l'essence. Selon les experts, le prix moyen national pourrait grimper à 5 dollars le gallon dans les semaines à venir. Le prix moyen du pétrole brut devrait s'établir à 130 dollars le baril au cours du prochain trimestre et pourrait atteindre 150 dollars. Monsieur Trump a pris des mesures pour faire face à la hausse des prix en assouplissant les sanctions contre la Russie et le Venezuela. Cependant, les analystes énergétiques affirment que la réouverture du détroit d'Ormuz est le seul moyen de résoudre la crise. Un nouveau sondage indique que la cote de popularité de Monsieur Trump a atteint un niveau le plus bas pour son second mandat à 37%. Selon le dernier sondage New York Times-Siena, 60% des Américains désapprouvent l'action de M. Trump en tant que président. Plus des deux tiers désapprouvent sa gestion de l'économie et sa décision d'entrer en guerre.
0: La 79e Assemblée mondiale de la santé a rejeté une proposition visant à permettre à Taïwan de participer à l'Assemblée en tant qu'observateur. C'est la 10e année consécutive que l'AMS rejette une telle proposition. Jia Jide est représentant permanent de la Chine auprès de l'Office des Nations Unies à Genève et des autres organisations internationales en Suisse, a déclaré que cette question devrait être traitée conformément au principe d'une seule Chine. Monsieur Jia a également rejeté les allégations faisant état d'une lacune dans le système international de prévention des épidémies. Il a assuré que la proposition violait gravement les normes fondamentales des relations internationales fondées sur la Charte des Nations Unies, ajoutant que tels actes étaient voués à l'échec.
2: Le ministère chinois des Affaires étrangères affirme que Taïwan n'a ni fondement, ni raison, ni droit de participer à l'AMS, à moins d'y être autorisé par le gouvernement central. Il précise que les conditions politiques nécessaires à la participation de Taïwan à l'AMS n'existent plus en raison de la position séparatiste persistante du Parti démocrate progressiste. Il ajoute que la décision de Beijing de rejeter la participation de Taïwan a reçu un large soutien et une grande compréhension de la part de la communauté internationale. Le Bureau des affaires de Taïwan du Conseil des affaires d'État assure que les tentatives du PDP visant à obtenir une percée concernant la participation de Taïwan à l'AMS par des manœuvres sournoises sont vouées à l'échec. Il précise que dans le cadre du règlement sanitaire international, Taïwan peut rapidement accéder aux informations de l'OMS et lui signaler les urgences sanitaires. Il ajoute que la partie continentale de la Chine et Taïwan dispose d'un mécanisme de partage d'informations sans entrave en cas d'épidémie de maladies infectieuses.
0: La Chine continue d'optimiser les mesures de détaxe au départ du pays afin d'améliorer les conditions et de stimuler la consommation des touristes étrangers. Ces mesures mises en place ce lundi prévoient notamment l'augmentation du nombre de points de remboursement de la taxe dans les principaux quartiers commerçants, les sites touristiques et les points d'entrée et de sortie du territoire dès le 1er juillet. Un système de contrôle aléatoire s'appliquera aux demandes de remboursement de faible montant. Le service de remboursement instantané à l'achat sera reconnu de manière réciproque entre les différents points d'entrée et de sortie du territoire. Quant au délai de remboursement, il sera prolongé à 28 jours. Une procédure dématérialisée sera également pleinement mise en œuvre. C'est la fin de cette édition. Merci de votre fidélité. Je vous retrouve tout à l'heure pour une prochaine édition de journal.
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15: Bonjour à tous, bienvenue dans une nouvelle émission d'In vivo. Au sommaire d'aujourd'hui, un voyage sensoriel dans l'obscurité s'est organisé à Beijing dans le but d'inviter les personnes voyantes à appréhender la vie réelle des personnes souffrant de déficiences visuelles. Et ensuite, nos regards se tournent vers le patrimoine.

0: patrimoine immatériel. Des œuvres et créations d'art chinois s'exposent récemment au carrousel du Louvre. Yading, co-organisateur de cette exposition, nous parlera de cette présentation de la culture traditionnelle chinoise en France.
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0: Que ressent-on lorsque l'on vit dans l'obscurité? Récemment, un voyage sensoriel dans l'obscurité rapproche les personnes qui ont la vue de la vie réelle des malvoyants. Reportage.
6: Donc maintenant, il est important de mettre de côté vos smartphones et toutes vos affaires qui pourraient briller dans les consignes là-bas et n'oubliez surtout pas vos montres intelligentes.
0: C'est une requête obligatoire pour participer à un voyage dans l'obscurité. Ce programme baptisé Blind Crew Dialogue in the Dark invite le public chinois à appréhender la vie réelle des malvoyants dans le but de promouvoir la compréhension et la tolérance de la société à l'égard des groupes souffrant de déficiences visuelles. Plein de coups, qui se traduit par « vache aveugle » en allemand, est un jeu d'enfants populaire auquel on joue les yeux pantés en Suisse et dans le monde entier. Le programme « Voyage sensoriel dans l'obscurité » a été inspiré par le premier restaurant obscur au monde, Blind Crew à Zurich et en Suisse, où les clients voyants dînent dans l'obscurité totale et découvrent ce que c'est que d'être aveugle. Écoutons la présentation de Christina Fasse, présidente de l'association Blind Crew en Suisse.
7: Tout d'abord, c'est clair, si on va dans un restaurant, on veut manger bien. Ça, c'est le plus important. Ils vont manger bien. Puis ça, c'est clair. Ça, c'est aussi dans la blinde déco. Vous entrez dans le restaurant, et puis l'entrée avec la réception, la caisse, tout ça, ça, c'est bien sûr dans la lumière. Comme ici, où tu as des petites armoires où on peut mettre après les choses, parce qu'on veut que vous déposez vos montres, le iPhone, tout ce qui peut faire de la lumière. Et les dames, bien sûr, aussi, les sacs à main. Parce que si on perd le sac à main dans le noir, c'est un peu difficile de le retrouver. Ouais. Et puis quand même, un sac à main pour une dame est précieux.
8: Ah. Oui. Oui.
7: On a tous ces trésors là-dedans. Alors aussi, dans la réception, il y a aussi le menu qui est écrit. Puis comme ça, on peut déjà voir un peu qu'est-ce qu'on voudrait manger. Et puis après, il y a le personnel qui va chercher les gens, les guider à leur place. Et puis bien sûr, on répète de nouveau le menu pour qu'on puisse calmement choisir aussi le vin et tout ce qu'on veut. Et puis après, on est servi. Pour les personnes qui sont aveugles, on apprend très bien à manger avec le fourre et le couteau et tout ça, à manger proprement. C'est clair. Mais pour quelqu'un qui n'est pas habitué, c'est un peu plus difficile. Alors, si on parle aux gens, comment vous allez manger, on découvre que beaucoup nous disent après, vous savez, à la fin, j'ai pris mes mains.
0: On ne voit plus rien. Embarrassé et complètement perdu, une fois entré dans l'obscurité, les voyants perdent soudainement le sens de direction. Conduits par une guide malvoyante venant de l'équipe Blind Crew, les participants s'installent l'un après l'autre devant une table. Ils se communiquent et cherchent à toucher la main de leur voisin afin d'avoir le sentiment de se localiser et d'apaiser l'angoisse de se trouver dans le noir. Bernadette est serveuse au restaurant Blind Crew à Bâle. Elle est l'une des deux guides malvoyantes au service de la présentation de Blind Crew à Beijing. Comment elle arrive à trouver la direction à suivre dans la toute obscurité? Écoutons ses explications.
9: We have the wall. I touch the wall. And then when I come inside,
10: nous avons le mur. Je touche donc le mur. Ensuite, quand je rentre à l'intérieur, je sais que je dois aller un peu plus loin, n'est-ce pas?

0: Je sais alors qu'il y a peut-être 8 ou 9 marches. J'ai mes mains devant, puis je peux toucher la table, puis je vais à la table autour de la chaise, puis je donne la chaise dans la main d'un visiteur et je vais à la chaise suivante. Lorsque la dernière personne s'assoit, je peux sortir directement pour prendre l'autre groupe, et ensuite je sais que je dois aller un peu plus à gauche et faire la même chose. Et à Blindecou, en Suisse, nous avons une ligne sur le sol pour la remplir avec les pieds. C'est plus facile. Et là, j'ai touché la table à faire ça. Je sais où je suis. On va toujours dans le même sens. Nous allons toujours à droite et restons à gauche.
1: Grâce à l'assistance de la guide, les visiteurs entament une courte expérience à l'aveugle. Toucher et savourer des ingrédients, expérimenter la vie quotidienne des personnes malvoyantes, notamment en écrivant et en jouant à des jeux. Après avoir vécu une brève expérience de cécité, une participante révèle ce qu'elle a éprouvé dans l'obscurité.
2: J'avais peur au départ, j'essayais de me repérer tout en distinguant la direction des voix. La présence de la guide m'a permis de m'habituer petit à petit à l'environnement totalement noir. Ce qui m'impressionne dans cette expérience extraordinaire, c'est la confiance totale accordée aux autres.
1: He Chun, vice-président de l'Association chinoise des personnes handicapées visuelles, estime que ce projet Blindecou permet de renforcer les connaissances mutuelles de la société.
3: Les malvoyants se sentent mal à l'aise dans le monde quotidien, tandis que les gens voyants se sentent embarrassés dans un espace obscur, où nous trouvons la toute liberté. Je trouve qu'il est important que les voyants disposent davantage de compréhension sur la communauté des personnes ayant la déficience visuelle, et ce projet aide à favoriser la tolérance de la société.
1: Pour Bernadette, serveuse au restaurant Blindecou, le travail en tant que guide, elle donne tant de fierté.
0: Avant de devenir aveugle, je travaillais également dans les services, donc je sais comment travailler normalement. Je parle beaucoup avec les clients dans l'obscurité. Et les invités se sentent à l'aise, moins seuls et moins effrayés. Et quand je les fais sortir, ils me donnent beaucoup plus. Ils sont heureux et me disent qu'ils sont très reconnaissants. C'est le meilleur sentiment qu'ils peuvent nous donner en retour.
1: Selon Christina Fasseux, présidente de l'association Blindecou, les deux restaurants à Zurich et à Bâle sont aujourd'hui le plus grand employeur privé des malvoyants en Suisse, les deux tiers du personnel étant aveugles ou malvoyants.
4: Tout d'abord, c'est un des plus grands employeurs des personnes aveugles et malvoyantes en Suisse, privé. Ça veut dire qu'à ce moment, on a 28 personnes aveugles qu'on a employées et puis on a 32 personnes voyantes qui travaillent là-bas. Donc déjà là, on montre que c'est absolument possible d'employer des gens aveugles, pas seulement une sur 200, 300 ou un million, un mille personnes, mais aussi presque en égalité, de travailler ensemble. Et puis en plus, par le fait qu'il y a à peu près 60 000 personnes qui dînent dans l'année dans un des deux restaurants, puis chacun de cette personne est un ambassadeur, ambassadrice, pour transmettre ce qu'ils ont appris.
1: L'intégration professionnelle constitue toujours un enjeu crucial pour les malvoyants. En Chine, selon He Chun, vice-président de l'Association des personnes handicapées visuelles, en outre la profession traditionnelle des malvoyants, qui est le physiothérapeute, de plus en plus de personnes souffrant de déficience visuelle travaillent comme programmateurs, professeurs ou animateurs dans les émissions podcast. Les malvoyants chinois disposent davantage de choix à l'écart de l'accès professionnel.
3: L'université de Shengshan est le premier établissement d'enseignement supérieur en Asie à accepter des étudiants malvoyants. Après 2015, nous avons commencé à utiliser des épreuves en braille pour aider davantage de candidats aveugles à passer l'examen national d'entrée à l'université. Chaque année, des enfants travaillent dur pour passer l'examen et répondre aux questions en braille. Il faut également lui accorder un délai supplémentaire dans la durée de l'examen, généralement une fois et demie plus longue que la durée normale de l'examen.

0: Une fois que ces enfants auront terminé leurs études, nous leur offrirons des conseils en matière d'emploi, c'est-à-dire que lorsqu'ils passeront de l'école au travail, nous leur proposerons des formations, telles que l'utilisation de logiciels de bureautique, une formation à l'orientation et à la mobilité, et bien sûr, il y aura aussi une formation sur l'étiquette sociale.
1: Comment promouvoir l'intégration professionnelle des personnes vulnérables dans la société, Christina, face à ses opinions?
2: Moi, je pense quand même que pour le moment, c'est toujours très efficace si on a un quota. Ça veut dire si le gouvernement ou les grandes compagnies sont obligées d'employer un certain nombre de personnes. C'est très clair, l'industrie libérale n'aime pas cette situation, mais j'ai vu un mouvement international qui s'appelle Global 500. C'est des grandes compagnies internationales, aussi parmi, par exemple, Novartis, Roche, des grandes global players qui se sont engagés de dire dans leur rapport annuel, qui montre les choses financières aussi, de dire combien de personnes malvoyantes ou combien de personnes avec handicap sont engagées et travaillent pour eux. Et puis à ce moment-là, si il faut montrer ce nombre, on veut être bien. Et puis on oblige tout le monde d'avoir dans ses départements et directions d'avoir un certain nombre, parce qu'autrement, autant de rapports annuels, il y a la question combien de personnes handicapées travaillent dans votre département, et puis vous devez dire non. Dans ce cas-là, on va réfléchir la prochaine fois quand on engage des personnes. Mais c'est très clair, les personnes handicapées ne veulent pas être engagées par pitié. On veut être engagé pour notre compétence et connaissance. Mais à un certain point, c'est comme avec l'intégration des femmes, peut-être il faut une politique qui dit dans une compagnie, si on a deux dossiers à la même rigueur, bah, il faut avancer la personne avec handicap. Comme à un certain moment, on a dû dire oui aussi, en cas, dans ce cas-là, on avance la femme pour arriver peut-être à 30% du management être féminine. Comme ça marche.
1: Voilà, on se quitte un instant avec une pause musicale.

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Une exposition consacrée au patrimoine immatériel chinois s'est déroulée récemment au Carrousel du Louvre. Des centaines d'œuvres provenant de plus de 10 provinces et villes chinoises s'exposent devant les visiteurs français. Ces œuvres et créations d'art impliquent un large éventail de disciplines, telles que la peinture, la sculpture, la céramique, le papier découpé, la mosaïque filigranée, les costumes, la laque, le cloisonné et entre autres. Ces œuvres d'art méticuleusement conçues et créées permettent aux visiteurs de faire l'expérience

0: l'expérience du glamour exceptionnel du patrimoine immatériel de la Chine. Ya Ding est président de l'Association pour le développement des échanges France-Chine. Il est également le co-organisateur de l'exposition. Il nous parle de cette présentation de la culture traditionnelle chinoise en France. Bonjour Monsieur Ya Ding, d'où vient l'idée d'organiser une exposition consacrée au patrimoine immatériel chinois au Palais du Louvre?
1: D'abord, c'est une idée qui était venue très brusquement, par hasard, parce qu'un jour, j'étais tombé sur une photo. La photo, c'est sur, un tissu, une cape faite de l'art traditionnel, qu'on appelle les patrimoines immatériels. Et c'est très, très beau. La beauté complètement m'a surpris. Mm-hmm. Évidemment, avec grande émotion, j'ai montré ça à des amis. Et chaque fois, je montre à une amie ou un ami, mais tout le monde est surpris par la beauté. Enfin, ce n'est qu'une image, en plus, transmise par le WeChat, par les réseaux sociaux. Donc, je me suis dit, en réalité, ça doit être encore plus belle, quoi. Et comme, justement, j'organisais une grande exposition au Carrousel du Louvre pour les jeux artistiques, ça veut dire la co-création des enfants avec le grand peintre du monde entier. Donc, je me suis dit, mais il faut co-exposer, ça veut dire une exposition qui est comme ça s'appelle la co-création, le co-exposition. Alors c'est là l'idée est venue comme ça, très brusquement, et que tout de suite j'ai mis mon équipe à recruter. On a travaillé avec différents réseaux qu'on a. Et du coup, en espace de 2 mois, hein, ce n'est qu'en 2 mois, mm-hmm. On a pu réunir les objets, les œuvres. C'est pour cela que ce n'est qu'un commencement, parce que le temps de préparation est trop peu. On a pu quand même réunir des dizaines des œuvres qui sont venues un peu partout de la Chine. Et évidemment, tout le monde a été très surpris par la beauté. Je pense que c'est un sujet qu'on va continuer à faire en plus grandeur, quoi.
0: Au départ, quelle sorte du patrimoine immatériel que vous avez vu, qui vous avait attiré?
1: Je pense que c'est une broderie. C'est une broderie.
0: Ah, d'accord.
1: D'ailleurs, je ne connais pas qu'est-ce que c'est, ça vient de quelle province, peut-être mm-hmm. Ça vient de Sichuan, il y en a qui disent ça vient de Suzhou mm-hmm. Ou de Yunnan. Enfin, en Chine, vous savez, on a ça partout, n'est-ce pas?
0: Monsieur Yadin, vous vivez en France, à Paris. Donc, en France, est-ce qu'on a souvent l'occasion d'admirer les œuvres ou bien les créations du patrimoine immatériel chinois?
1: Non.
0: Ah, non, d'accord. Non.
1: Je pense que c'est pas très courant, mm-hmm. si bien que les Français ne connaissent pas. Et chaque fois, je dois expliquer, par exemple, surtout les sociaux, lorsqu'ils sont tellement beaux que je leur montre, tout le monde m'a dit « Ah oui, c'est très beau ». Je leur ai dit « Mais vous savez ce que c'est ?» Les gens regardaient, ils m'ont dit « C'est une peinture ». Ben, je dis « Non, c'est pas une peinture, ce n'est pas peint ». Lorsque je l'écarte les images pour qu'ils voient en détail, en fin de compte, c'était des broderies. Mm-hmm. Alors là, tout le monde est encore plus étonné, encore plus surpris, évidemment encore plus, comment dirais-je, convaincu, quoi.
0: Pourriez-vous nous préciser quels sont les patrimoines immatériels chinois présentés au Carrousel du Louvre?
1: Ah, là, il y en a beaucoup.
0: Une dizaine.
1: Alors,
0: je ne
1: veux pas
0: vous
1: réciter. Mmh. Oui, il y a les. Ben, par contre, il n'y a pas beaucoup de broderies parce qu'on n'a pas pu en obtenir beaucoup. Mmh. Il y a, oui, il y a des vêtements, il y a des costumes de yizu, costumes de miao, les broderies, enfin les costumes brodés de mariage. Ensuite, il y a évidemment les céramiques.
0: Comment qualifiez-vous la valeur et le charme du patrimoine immatériel chinois?
1: Parce que je montre tout ça, je veux dire, parmi les Chinois. Et tout le monde a été complètement tombé sur le charme. Tout le monde, sans estimer la valeur. La valeur, peut-être on n'a pas encore tout à fait commencé à vendre. Il faut organiser une vente aux enchères pour connaître la valeur. Parce que chaque fois, c'est des pièces uniques. Alors, si on ne le vend pas, ça ne vaut rien. Si on le vend, ça peut, si on est tombé sur quelqu'un qui aime, qui connaît la valeur, ça peut être très cher. Moi, je dis le charme. Le charme, c'est parce que on ne peut pas expliquer pourquoi on est charmé. C'est comme si on est tombé amoureux d'une jeune fille. On ne peut pas dire pourquoi on est tombé amoureux de cette jeune fille. On ne peut pas dire elle est grande, elle est intelligente et tout ça. Ça, c'est pas du vrai amour. Le charme de, moi, je pense que de notre objet patrimoine, je veux dire, c'est pas des patrimoines, c'est plutôt l'art des patrimoines, ce sont des œuvres créées par l'art des patrimoines. Alors moi je dis, c'est que même si c'est la première fois qu'on le voit, même si ça a été lointain dans les montagnes, profond dans la forêt, ça veut dire qu'on l'a jamais vu, en fin de compte, en apparence, ça n'a rien à voir avec nous, mais pourquoi on est aussi charmé. Moi, je dis que c'est parce que c'est dans le sang. C'est-à-dire dans le sang de notre humain, puisque c'est nos ancêtres qui ont créé cet art au fil des années, au fil des époques. Ça a été resté. Ça veut dire que tous ceux qui ne sont pas de vrais charmes ont été déjà éliminés. Mais c'est seuls qui ont tenu l'histoire, la longueur de l'histoire, qui ont resté jusqu'à nous, comme ça a été créé par nos ancêtres qui ont le même sang, c'est comme le sang, c'est comme les gènes. Donc, corporellement, spirituellement, on a des gènes qui se transmettent de père en fils, et d'un autre côté, il y a cette beauté qui transmet aussi. Bon, maintenant, si bien que nous, aujourd'hui, on tombe sur une œuvre qui a été créée, même si on n'a rien à voir, il n'y a pas de lien, il n'y a pas d'apparence, on ne l'a jamais vue, mais on est charmé tout de suite parce que c'est dans notre sang.
0: Quels sont les commentaires ou bien réactions du public français que vous avez captés sur les créations d'art du patrimoine immatériel chinois?
1: Premièrement, surpris, surprenant par la beauté. C'est une beauté qu'ils n'ont jamais vue, donc c'est la surprise. C'est plutôt la subjugation, plus grand que la surprise. Et deuxièmement, sans mot dire. Puisque ça a dépassé leur expression.
0: D'accord.
1: C'est-à-dire, les mots qu'on utilise, c'est beau, c'est belle, c'est charmant, c'est magnifique. Tous les mots n'arrivent plus à exprimer leur admiration, quoi. Évidemment, troisièmement, ils espèrent d'avoir encore plus, voire plus. C'est vrai que jusqu'à présent, la Chine, enfin, n'a pas vraiment organisé ce genre de choses dans ce cadre. Hein. Je veux dire, il y en a eu des expositions parmi, je sais pas, les livres ou parmi d'autres choses dans des endroits qui ne sont pas adaptés. Parce que, vous savez, en France ou en Europe, si l'endroit est différent, le public est différent. Moi, je sais que j'ai vu des expositions de céramique de Qing Dezhen qui est exposée dans la salle d'exposition de Porte de Versailles. C'est un endroit où tous les producteurs exposent leurs objets.

0: pense qu'il faut faire ça plus pour que les gens puissent connaître le charme et la valeur.
1: Et la Chine et la France sont toutes deux des civilisations anciennes ayant une longue histoire. Alors, que pensez-vous du rôle de la culture dans le renforcement des échanges entre les peuples chinois et français? Et surtout, on se trouve dans un monde un peu bouleversé.
0: Je pense que la culture, les échanges culturels et artistiques, c'est la plateforme ou c'est les formes pour échanger autre chose. Si on parle de l'économie, on ne peut pas sans parler de la culture. Même si on parle de la politique, on ne peut pas sans parler de la culture. La culture, c'est les bases, c'est humain, c'est l'histoire. C'est la compréhension. Donc, je pense que le rôle de la culture, des échanges culturels, c'est la base des échanges de tout. Et deuxièmement, la culture française a une très grande, comment dire, très grand rôle dans le monde, hein. La culture française, c'est aussi une très, très grande culture, une grande civilisation, mais ils sont quand même très admiratifs devant la culture chinoise. Parce que c'est la culture chinoise qui est plus ancienne, plus riche, plus grande, bien sûr. Donc, la culture française, plus matérialisée, tandis que la culture chinoise, plus spiritualisée. Les deux se complètent, s'échangent. Je pense que ça, c'est la base des échanges d'autres choses qui peut donner une. Comment dirais-je, si on parle de la paix, on parle de stabilité, on parle des échanges économiques, mais il faut premièrement encourager les échanges de la culture, des cultures.
1: Et cette année, on célèbre le 10e anniversaire de l'année culturelle entre la Chine et la France. Et pour l'année prochaine, ça va marquer le 60e anniversaire de l'établissement des relations diplomatiques entre la Chine et la France. Donc, d'après vous, qu'est-ce qu'on pourrait faire encore pour mettre les échanges culturels et sociaux sur un nouveau palier pour la Chine et la France?
0: Bah, je pense que tout le monde en parle. C'est vrai que c'est la
1: Voilà.
0: date qui est quand même très symbolique. Je pense qu'il faut préparer pour que, encore une fois, la culture soit vraiment le grand sujet. Parce que devant la culture, devant l'art, et moi j'ajoute aussi les enfants. Ça va être quand même des valeurs universelles. Personne ne peut dire non, quoi. Pour moi, de mon côté, nous, on prépare déjà toujours la co-création, ça veut dire les enfants avec les grands peintres, les enfants du monde entier, hein, parce que nous, on a déjà les enfants de 20 pays. On a déjà des centaines de milliers de enfants créateurs. On travaille avec 500, plus de 500 organismes dans le monde entier, mais surtout la Chine. Rien qu'en Chine, on a déjà 380. Il y a plus de enfants qui participent. Et en même temps, on fait aussi une grande partie d'exposition patrimoine. Ça, c'est vraiment cette année, on a pris trop court, on a pris seulement 2 mois pour préparer, mais là, déjà, on voit que tout le monde a exprimé la grande volonté de venir. Mais l'année qui veut venir, non, vraiment, on va faire une grande exposition sur l'art, patrimoine immatériel.
1: Voilà, on prend maintenant une pause musicale et on se retrouve juste après pour la dernière partie de notre émission consacrée aux cours de chinois.

0: Merci de nous rejoindre dans In Vivo. C'est le moment de suivre notre rubrique « Le chinois au quotidien ».
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3: 大家好 ，Salut à tous, c'est Xiao Tai.
1: Salut à tous, d'accord, ben moi c'est Thomas, votre apprenti étudiant, et c'est parti pour un nouveau cours de chinois.
3: Et avant de commencer une nouvelle édition de notre cours de chinois, nous allons réviser un peu le cours précédent. C'est parti.
1: Eh ben, je crois que c'est parti, Tai. Donc, comment dit-on en chinois ? Je veux acheter un petit réfrigérateur.
3: 我想买一个小冰箱。
1: Voilà, 我想买一个小冰箱。小qui veut dire petit, 冰箱 qui veut dire réfrigérateur. Et comment dit-on lequel est le meilleur ?
3: 哪种质量最好? 质量 veut dire qualité.
1: 好 veut dire bon. Et la phrase suivante, celui-là fait peu de bruit.
3: 它的噪音特别小。
1: 它的噪音特别小。
3: 噪音, ce qui signifie, Thomas ?
1: Bruit.
3: 特别小.
1: Qui veut dire extrêmement léger, oui, effectivement. Très peu de bruit, donc très peu.
3: 别的店里更便宜.
1: 别的店更便宜.
3: Ce qui veut dire que le prix est moins élevé dans d'autres marchés.
1: Voilà. Allez, on se réécoute le dialogue en entier de la dernière fois.
4: 我想买一个小冰箱。哪种质量最好？
2: 质量都不错。
4: 哪种是最新款的？
2: 这个是今年的新款，它的噪音特别小。
4: 别的店更便宜。
2: 我们不能再便宜了。
4: 能用信用卡吗？
2: 可以。
4: 能送货吗？
2: 请告诉我您的地址和电话。
1: Voilà, c'est tout pour la révision du cours précédent. Maintenant, on va aborder les principaux points du cours d'aujourd'hui. Comme d'habitude, Tai, tu vas me lire les phrases en chinois, je vais les traduire en français et on va commencer à travailler.
3: 哪儿有大的书店?
1: Où peut-on trouver une grande librairie?
3: 我要买本字典。
1: Je veux acheter un dictionnaire.
3: 我想买本北京导游手册。
1: Je veux acheter un guide de Beijing.
3: 请问英文小说在几层卖?
1: Où se trouvent les romans anglais? Voilà, comme d'habitude...Et je le répète encore une fois, c'est très intéressant d'apprendre le chinois, il ne faut pas relâcher ses efforts. Et pour cela, je vais souvent dans les librairies pour acheter des livres de langue, bien sûr, mais aussi quelques romans dans ma langue natale et dans les langues étrangères, ça ne fait pas de mal.
3: Bonne idée.
1: Et tout d'abord, comment dit-on livre en chinois, Tai ?
3: Chou.
1: Chou. Et une librairie, ça se dit comment ?
3: Chou dian.
1: Chou dian, ça veut dire donc un magasin qui vend des livres.
3: Mm-hmm.
1: Alors, où peut-on trouver une grande librairie ? Tu dirais comment ?
3: Tu peux dire ainsi, 哪儿有大的书店？
1: 哪儿有大的书店？
3: 哪儿？ où ?
1: 哪儿？
3: 有 avoir ?
1: 有
3: 大的 grand ?
1: 大的
3: 书店 librairie ?
1: 书店
3: 哪儿有大的书店？ Où peut-on trouver une grande librairie ?
1: On s'écoute le dialogue 1.
2: 哪儿有大的书店？
4: 去王府井看看吧。那儿有个不错的书店。
3: 去王府井看看，那儿有个不错的书店。Vous pouvez aller voir Wang Fujing, là où se trouve une très bonne librairie.
1: Et bien sûr, il y a différentes catégories de livres. Peux-tu m'apprendre à demander certaines spécificités dans les librairies? Et je voudrais par exemple acheter un dictionnaire. Comment dois-je demander?
3: 我要买本字典。
1: 我要买本字典。
3: 我要 veut dire je veux,
1: je 我要
3: 买 acheter,
1: 买
3: 本 c'est un spécificatif pour le livre,
1: 本
3: 字典 dictionnaire,
1: 字典
3: 我要买本字典 ce qui signifie
1: je veux acheter un dictionnaire. Allez, on s'écoute tout de suite le dialogue
2: 2. 我要买本字典。
4: 什么字典？
2: 英汉，汉英双向字典。
4: 还需要什么吗？
2: 还有一本汉语成语字典。
3: Voilà, dans le dialogue 2, on a acheté le dictionnaire. Qu'est-ce que tu as entendu, Thomas ?
1: Dans la première phrase, ça correspond à « je voudrais acheter un dictionnaire » et le vendeur nous répond « quel genre de dictionnaire ?»
3: 什么字典?
1: Voilà. Et il nous demande, dans la troisième phrase, « anglais-chinois ou chinois-anglais » ?«
3: 英汉汉英双解字典 ?»
1: La phrase suivante, avez-vous besoin d'autre chose ? Et comme je suis un peu curieux, je voudrais trouver un dictionnaire de proverbes. On lui demande un dictionnaire de proverbes, s'il vous plaît.
3: 还要一本汉语成语字典 un dictionnaire de proverbes chinois.
1: Voilà, exactement. Donc, une fois que j'ai mes dictionnaires sous le bras, c'est pas tout, je voudrais découvrir la ville de Beijing, qui est une ville pleine de zones touristiques, vraiment à découvrir. Et donc, comment demander ? Je voudrais acheter un guide touristique de Beijing.
3: Tu peux dire comme ça, 我想买一本北京导游手册。
1: Voilà, on va décomposer la phrase, ce sera plus simple.
3: 我想,je voudrais, je souhaite.
1: 我想,
3: 买,acheter.
1: 买,
3: 北京,
1: 北京,
3: 导游手册, un guide.
1: 导游手册。
3: Voilà, 我想买一本北京导游手册。Je veux acheter un guide de Beijing.
1: On s'écoute le dialogue 3 tout de suite.
2: 您好,我想买本北京导游手册。
4: 那您直接上二层。就在电梯左边。
1: Il me semble que le vendeur nous indique une direction. Vous pouvez monter directement au troisième étage. C'est juste à gauche de l'ascenseur.
3: 那您直接上二楼，就在电梯左边。
1: Voilà. Et puisque je suis déjà venu dans cette librairie de Wangfujing, qui est l'une des plus grandes de la capitale chinoise, j'en profite pour aller voir les romans. Alors comment dit-on roman en chinois ?
3: 小说。
1: Xiaoshuo. Mais alors, une petite spécificité dans certaines librairies, et a fortiori dans les librairies de Wangfujing qui sont les plus grandes de Pékin, il y a énormément d'étages. Cette librairie est immense. Comment dois-je demander pour savoir où se trouvent en fait les romans en anglais ?
3: 请问英文小说在几层卖？
1: Ok, donc on va décomposer la phrase maintenant.
3: 请问, s'il vous plaît, c'est pour poser une question, une formule de politesse. 请问.
1: 请问.
3: 英文, anglais.
1: 英文.
3: 小说, on l'a déjà dit, roman.
1: 小说.
3: 在几层, à quel étage?
1: 在几层.
3: 卖, vendre.
1: 卖.
3: 请问, 英文小说在几层卖? Ce qui signifie, s'il vous plaît, à quel étage sont vendus les romans en anglais?
1: Voilà, tout de suite le dialogue 4.
2: 请问英文小说在几层卖?
4: 在四层。
3: Bon, on a entendu le quatrième dialogue. Alors dis-moi Thomas, finalement c'est à quel étage où se trouvent les romans en anglais?
1: Je crois que le vendeur ou le conseiller a répondu c'est au cinquième étage. Comment dit-on ça?
3: 在四层。
1: Alors, petite spécificité chinoise et précision, quand on vous indique le cinquième étage en Chine, ça correspond au quatrième étage en Europe, c'est-à-dire qu'il n'y a pas de rez-de-chaussée en Chine. Le rez-de-chaussée est considéré comme étant le premier étage.
3: Très bien, on va s'écouter les dialogues en entier avant de passer à notre ABC de la culture chinoise.
1: Allez, c'est parti.
2: 哪儿有大的书店？
4: 去王府井看看吧，那儿有个不错的书店。
2: 我要买本字典。
4: 什么字典？
2: 英汉，汉英双向字典。
4: 还需要什么吗？
2: 还要一本汉语成语字典。您好，我想买本北京导游手册。
4: 那您直接上二层，就在电梯左边。
2: 请问英文小说在几层卖？
4: 在四层。
1: Voilà, c'est de court pour aujourd'hui, on se détend un peu en découvrant une nouvelle facette de la culture chinoise avec notre ABC de la culture. Vas-y, Tai.
3: Quand tu téléphones à tes amis chinois, on te dit souvent « passe chez moi si tu as le temps ». Mais disons que dans la plupart des cas, ce sont que des formules de politesse.
1: Voilà, généralement en Chine, il n'est pas nécessaire de fixer de rendez-vous pour les parents, pour voir les amis ou les collègues. Si vous les invitez chez vous, si tu veux rendre visite à tes amis, il ne te suffit pas de prévenir un petit peu à l'avance. En fait, quand tu as un peu de temps, tu peux y aller. Et avec l'accélération du rythme de vie et le développement des moyens de communication, le portable, le mail, remplace progressivement la visite dans les familles.
3: Et bon, sur ce, on va terminer notre cours de chinois d'aujourd'hui.
1: Au revoir, à bientôt.
3: 再见.
0: Voilà, c'est la fin de cette édition d'InVivo. Merci de l'avoir suivi. À la prochaine!

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Bonjour à tous, vous êtes sur CGT en français. Merci de nous retrouver dans cette nouvelle édition du journal. Voici les principaux titres. Le président russe Vladimir Poutine a prononcé un discours vidéo avant sa visite d'État en Chine. Le président Trump annonce reporter l'attaque prévue contre l'Iran, poursuite des efforts diplomatiques.

0: La 79e Assemblée mondiale de la santé rejette une proposition relative à Taïwan pour la 10e année consécutive. La Chine optimise les mesures de détaxe au départ du pays afin de stimuler la consommation des touristes étrangers. Le président russe Vladimir Poutine a prononcé un discours vidéo avant sa visite d'État en Chine. Il a déclaré que les relations entre la Russie et la Chine avaient atteint un niveau véritablement sans précédent.
1: Je suis convaincu que nous continuerons à travailler ensemble pour approfondir le partenariat et l'amitié de bon voisinage entre la Russie et la Chine, pour promouvoir le développement florissant de nos deux pays et le bien-être de nos peuples, et pour préserver la sécurité et la stabilité mondiale.
2: Monsieur Poutine a dit apprécier profondément l'engagement du président Xi en faveur d'une coopération à long terme avec la Russie, soulignant que les visites réciproques régulières et les pourparlers au plus haut niveau constituaient une partie importante et intégrante des efforts conjoints visant à promouvoir toute la gamme des relations entre les deux pays et à libérer leur potentiel réellement illimité. Il a ajouté que sans s'allier contre quiconque, la Russie et la Chine aspiraient à la paix et à la prospérité universelle et que les relations stratégiques étroites entre les deux pays jouaient un rôle majeur dans la stabilité mondiale. Il s'est également félicité de la mise en place de la politique d'exemption de visa réciproque entre la Russie et la Chine. M. Poutine est attendu en Chine ce 19 et 20 mai à l'occasion d'une visite d'État à l'invitation du président Xi.
0: Moscou indique que la Russie attend avec beaucoup d'impatience la visite de M. Poutine en Chine. Le porte-parole de la présidence russe, Dmitri Peskov, précise que la délégation accompagnant Poutine comprendra des vice-premiers ministres chargés de l'industrie, plusieurs ministres, ainsi que des dirigeants de plusieurs entreprises publiques et privées. M. Peskov ajoute que tous les points de l'agenda économique bilatéral seront abordés lors de la visite et que chaque interaction entre les deux dirigeants insuffle un nouvel élan au partenariat. Aljoza Melkovic nous en dit plus depuis Moscou.
2: La prochaine visite du président russe Vladimir Poutine en Chine est suivie de près tant à Moscou qu'à l'échelle internationale, alors que la Russie et la Chine continuent de renforcer ce qu'elles qualifient de partenariat stratégique global. Les deux dirigeants se sont rencontrés plus de 40 fois depuis 2013, faisant de leur relation l'une des plus actives parmi les dirigeants mondiaux. La coopération économique entre les deux pays s'est également développée rapidement ces dernières années. L'année dernière, les échanges bilatéraux ont atteint près de 230 milliards de dollars, selon les statistiques officielles des deux pays, les exportations énergétiques russes restant un pilier central de la coopération. Dans un contexte de sanctions occidentales, Moscou a de plus en plus réorienté ses flux commerciaux vers les marchés asiatiques, tandis que la Chine a encore renforcé son rôle de premier partenaire commercial de la Russie. Ici à Moscou, de nombreux habitants affirment espérer que ces pourparlers contribueront à une plus grande stabilité internationale dans un contexte d'incertitude géopolitique croissante. D'autres voient dans cette visite un nouveau signe de l'approfondissement des liens politiques et économiques entre la Russie et la Chine.
0: La Chine et la Russie ont intensifié leurs échanges culturels et éducatifs. Les années 2026 et 2027 ont été désignées années de l'éducation sino-russe. À Moscou, l'un des symboles les plus marquants de ce rapprochement se trouve dans l'un des plus grands centres d'enseignement du Ouchou de la région. Et depuis plus de trois décennies, cette école initie les élèves russes aux arts martiaux chinois, mais aussi à la culture et à la langue chinoise.
3: Les visiteurs sont accueillis par des portes de style chinois, un jardin traditionnel autrefois reconnu comme le plus beau de la capitale russe et une statue de Confucius placée à l'entrée. Nous avons donc visité le plus grand centre d'enseignement de Wushu d'Europe, situé dans la banlieue de Moscou, afin de comprendre pourquoi tant de jeunes Russes sont attirés par cet aspect de la culture chinoise. Des centaines d'enfants et de jeunes athlètes s'entraînent ici chaque semaine auprès d'entraîneurs profondément imprégnés des traditions des arts martiaux chinois. Les responsables de l'école expliquent que de nombreux élèves ont d'abord développé un intérêt pour le Wushu à travers les films chinois et la culture populaire, y compris la directrice de l'école elle-même.
4: J'ai commencé à faire du sport, et plus particulièrement du Wushu, grâce à Jackie Chan et Jelly. Quand j'ai vu Jackie Chan dans notre école en 2000, cela m'a donné envie de devenir fan de Wushu et de consacrer toute ma vie à ce sport.
3: Daria Tarasova est ensuite devenue double championne du monde, championne olympique en 2008 et 19 fois championne d'Europe de Wushu. L'école envoie régulièrement des élèves en Chine pour participer à des stages d'entraînement et à des compétitions, permettant ainsi aux jeunes athlètes de découvrir de leurs propres yeux le berceau de ce sport. De nombreux élèves russes affirment que ces séjours leur permettent non seulement d'approfondir leur compréhension du Wushu, mais aussi de découvrir la culture chinoise d'une manière bien plus personnelle et enrichissante.
1: Je me suis rendu en Chine pour des stages d'entraînement à Beijing et à Jiangjiang. J'aime beaucoup la culture chinoise. Pour être honnête, le Wushu est né en Chine. Quand on visite la Chine et qu'on observe l'entraînement quotidien des athlètes, on voit ce vers quoi on peut et doit tendre.
3: Ici, les enfants commencent à s'entraîner dès leur plus jeune âge, en combinant les techniques des arts martiaux avec la discipline et la philosophie traditionnelle chinoise. La connaissance de la langue chinoise fait partie intégrante de ce parcours d'apprentissage. La popularité croissante du Wushu témoigne de la généralisation des échanges entre les peuples russes et chinois, notamment à l'approche de la prochaine visite d'État du président russe Vladimir Poutine en Chine. Les responsables des deux pays affirment que la coopération dans les domaines de l'éducation, des programmes destinés à la jeunesse et des échanges culturels continue de constituer un pilier essentiel des relations bilatérales.
0: Le président des États-Unis, Donald Trump, a déclaré qu'il reportait l'attaque prévue contre l'Iran alors que les efforts diplomatiques se poursuivent. Il précise que les négociations sérieuses sont en cours après que les dirigeants du Moyen-Orient l'ont exhorté à reporter toute action militaire. Reportage de Walter Morris depuis Washington.
2: Donald Trump affirme que des négociations sérieuses sont en cours et qu'il suspend son attaque contre l'Iran pendant le déroulement des efforts diplomatiques. Monsieur Trump a déclaré dans un message publié sur les réseaux sociaux qu'il avait prévu une offensive de grande envergure pour ce mardi. Cette mise en garde intervient au lendemain de l'ultimatum qu'il a lancé, affirmant que l'Iran devait agir rapidement pour parvenir à un accord, sinon il ne resterait plus rien. Ce week-end, les États-Unis et l'Iran n'ont pas réussi à faire avancer les négociations après le rejet des deux pays de l'offre de l'autre partie visant à reprendre les pourparlers. Lundi, l'Iran a soumis une nouvelle proposition de paix à la Maison-Blanche par l'intermédiaire de médiateurs au Pakistan. Selon Reuters, cette dernière proposition est très similaire dans ses termes au plan rejeté par M. Trump la semaine dernière. L'Iran se concentrerait sur la fin définitive de la guerre et la réouverture du détroit d'Ormuz. Les questions les plus controversées liées au programme nucléaire iranien et à l'uranium enrichi seraient abordées lors d'un prochain cycle de négociations. Les responsables iraniens réclament également une indemnisation pour les dommages de guerre et des garanties contre de futures frappes. Depuis plusieurs semaines, la Maison-Blanche exige que Téhéran démantèle son programme nucléaire et autorise la libre circulation des navires dans le détroit d'Ormuz. Environ 20% du pétrole et du gaz naturel liquéfié mondiaux transitent par cette voie maritime. Le détroit est de fait fermé depuis le début de la guerre en février, ce qui a déclenché une crise énergétique mondiale. Aux États-Unis, le gouvernement Trump fait face à une pression croissante en raison de la hausse des prix de l'essence. Selon les experts, le prix moyen national pourrait grimper à 5 dollars le gallon dans les semaines à venir. Le prix moyen du pétrole brut devrait s'établir à 130 dollars le baril au cours du prochain trimestre et pourrait atteindre 150 dollars. Monsieur Trump a pris des mesures pour faire face à la hausse des prix en assouplissant les sanctions contre la Russie et le Venezuela. Cependant, les analystes énergétiques affirment que la réouverture du détroit d'Ormuz est le seul moyen de résoudre la crise. Un nouveau sondage indique que la cote de popularité de Monsieur Trump a atteint un niveau le plus bas pour son second mandat à 37%. Selon le dernier sondage New York Times Nena, 60% des Américains désapprouvent l'action de M. Trump en tant que président. Plus des deux tiers désapprouvent sa gestion de l'économie et sa décision d'entrer en guerre.
0: La 79e Assemblée mondiale de la santé a rejeté une proposition visant à permettre à Taïwan de participer à l'Assemblée en tant qu'observateur. C'est la 10e année consécutive que l'AMS rejette une telle proposition.

0: De et représentant permanent de la Chine auprès de l'Office des Nations Unies à Genève et des autres organisations internationales en Suisse a déclaré que cette question devrait être traitée conformément au principe d'une seule Chine. Monsieur Jia a également rejeté les allégations faisant état d'une lacune dans le système international de prévention des épidémies. Il a assuré que la proposition violait gravement les normes fondamentales des relations internationales fondées sur la Charte des Nations Unies, ajoutant que tels actes étaient voués à l'échec.
1: Le ministère chinois des Affaires étrangères affirme que Taïwan n'a ni fondement, ni raison, ni droit de participer à l'AMS, à moins d'y être autorisé par le gouvernement central. Il précise que les conditions politiques nécessaires à la participation de Taïwan à l'AMS n'existent plus en raison de la position séparatiste persistante du Parti démocrate progressiste. Il ajoute que la décision de Beijing de rejeter la participation de Taïwan a reçu un large soutien et une grande compréhension de la part de la communauté internationale. Le bureau des affaires de Taïwan du Conseil des affaires d'État assure que les tentatives du PDP visant à obtenir une percée concernant la participation de Taïwan à l'AMS par des manœuvres sournoises sont vouées à l'échec. Il précise que dans le cadre du règlement sanitaire international, Taïwan peut rapidement accéder aux informations de l'OMS et lui signaler les urgences sanitaires. Il ajoute que la partie continentale de la Chine et Taïwan dispose d'un mécanisme de partage d'informations sans entrave en cas d'épidémie de maladies infectieuses.
0: La Chine continue d'optimiser les mesures de détaxe au départ du pays afin d'améliorer les conditions et de stimuler la consommation des touristes étrangers. Ces mesures mises en place ce lundi prévoient notamment l'augmentation du nombre de points de remboursement de la taxe dans les principaux quartiers commerçants, les sites touristiques et les points d'entrée et de sortie du territoire dès le 1er juillet. Un système de contrôle aléatoire s'appliquera aux demandes de remboursement de faible montant. Service de remboursement instantané à l'achat sera reconnu de manière réciproque entre les différents points d'entrée et de sortie du territoire. Quant au délai de remboursement, il sera prolongé à 28 jours. Une procédure dématérialisée sera également pleinement mise en œuvre. C'est la fin de cette édition. Merci de votre fidélité. Je vous retrouve tout à l'heure pour une prochaine édition de journal.
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15: Bonjour à toutes et à tous, bienvenue dans Fréquence Afrique sur CGTN Radio. Depuis l'établissement de leur partenariat stratégique et global en 2014, la Chine et l'Algérie n'ont cessé de renforcer leur coopération dans des domaines clés tels que les infrastructures, l'énergie, l'agriculture ou encore les échanges humains. À l'occasion de sa visite en Chine, notre invité Smail Depache, président de l'association d'amitié Algérie-Chine, partage avec nous ses impressions sur la modernisation à la chinoise, les projets phares entrepris dans le cadre de l'initiative La Ceinture et la Route, ainsi que les perspectives du développement commun entre les deux pays. Voici tout de suite les détails.
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7: Bonjour Monsieur Debèche.
16: Bonjour.
7: Par le passé, vous avez déjà évoqué ce que vous considérez comme la transformation fulgurante des villes chinoises. Et lors de votre visite à Xi'an cette année, qu'est-ce qui vous a le plus marqué?
16: J'ai visité Xi'an et Yan'an. Je pense que Yan'an, c'était l'expérience, la première fois que j'étais là-bas, pour connaître comment le Parti communiste a fait la marche vers le nord, basé à Yan'an, et comment organiser, comment les réunions du comité central, comment la vie des paysans intégrée dans la pensée de Mao Zedong, qui est le défi de faire les victoires. C'était une bonne expérience que j'ai vue, comment la guerre populaire, la guerre du peuple, comment les deux peuples, comment on peut gagner la guerre avec des paysans contre une armée qui est sophistiquée et les soutenue, mais toujours quand il y a le peuple derrière toi, tu gagnes. C'est ça que la Chine a gagné. L'histoire, elle a gagné le multinational, elle a gagné le victoire contre les impérialistes, contre le Japon et contre les révisionnistes comme étant soutenus par les Américains, etc. C'est-à-dire ça, c'est quand tu as le peuple, tu es sûr. Comment tu es le peuple? Parce qu'à Yan'an, je vis Mao Zedong, je vis, comment je me dis, à l'Algérie, le Parti communiste, l'armée, comment elle a ordonné tous les dirigeants là-bas, soit l'armée, soit les chefs du Parti communiste, d'être vivre comme les citoyens là-bas, comme le peuple là-bas. Ça, c'est une force, une grande force qu'il a fait, la force du Parti communiste.
7: Et à Xi'an, vous avez visité un parc agricole intelligent et un parc d'innovation dédié aux kiwis. Comment percevez-vous la modernisation de l'agriculture chinoise?
16: L'agriculture, la sécurité alimentaire. Et parmi la sécurité alimentaire, c'est les kiwis. Kiwi, c'est premièrement, biologiquement, c'est bon pour le corps. Deuxièmement, pour la nourriture. Et troisièmement, c'est un produit qui est demandé par les Chinois en Chine et plus les pays voisins, comme le Kazakhstan. C'est-à-dire, qu'est-ce que je vis? La relation entre la Chine et le Kazakhstan devient un modèle. Parmi les autres modèles de l'esprit et les objets de la ceinture et la route.
7: Et la modernisation à la chinoise privilégie la notion de prospérité commune tout en mettant en avant l'harmonie entre la civilisation matérielle et la civilisation spirituelle. Selon vous, comment cela se manifeste-t-il dans la pratique?
16: Premièrement, moi je suis chercheur, je suis professeur, je donne beaucoup de conférences chaque année en Europe et les Européens, les chercheurs, les experts et même les politiciens commencent à parler comment le Parti communiste a pu faire ce développement technologique et industriel. Ils ont pensé parce que le Parti communiste est là, il associe les objets. Et les démarches et l'administration de parti avec l'économie, c'est-à-dire la démocratie pour le parti, c'est la prospérité, c'est l'égalité, c'est le droit de l'homme, de manger, le droit de l'homme d'avoir l'alimentation, les produits alimentaires, le droit de l'homme d'avoir un boulot pour le travail, le droit de l'homme d'avoir la santé, l'éducation, ça c'est le droit de l'homme. Ce n'est pas un discours politique, c'est le droit de l'homme au terrain. C'est ça maintenant les Européens commencent à penser comment prendre, comment lâcher, comment

0: Parti communiste socialiste a pu faire sur tout ça, c'est-à-dire maintenant le Parti communiste est devenu des débats dans l'Amérique, dans les Européens pour comment l'Algérie. Il défie, il campagne, il propagande contre la Chine par les Européens. C'est pas seulement pour la Chine, elle a dépassé l'Europe et les pays occidentaux économiquement et technologiquement, mais aussi politiquement, le Parti communiste est devenu un parti acceptable dans la vie politique de l'Europe. Comme vous connaissez, la ceinture de la route, on a plus de 150 pays membres de la ceinture de la route. La ceinture de la route, ce n'est pas seulement le développement économique et technologique, c'est les aspects politiques, et spécialement le dialogue de civilisation, multilatéralisme. C'est ça, je pense, la Chine est devenue une force humaine, culturelle, au montant économique, basée sur la prospérité et le développement durable.
1: Et en tant que plus grand pays d'Afrique en superficie, l'Algérie est un partenaire clé de l'initiative La Ceinture et la Route. Selon vous, quelle est la valeur particularité de cette initiative pour le développement des pays africains?
0: Je pense que notre président a trouvé dans la relation coopération avec la Chine des approches de respect de la Chine, de la vision nationale de le président Xi Jinping. C'est-à-dire, à la vie, la Chine ne veut pas intervenir dans les conditions locales ou dicter des choses chinoises. Elle accepte les conditions de l'Algérie pour le développement durable. C'est ça qui, je pense, la relation entre la Chine et l'Algérie avec l'arrivée de le président Tepon comme président en 2019, elle a augmenté de 9 milliards de dollars chacun avant 2019, la dernière année, vers 13 milliards de dollars. C'est-à-dire, il a une coopération constructive et sérieuse entre la Chine et l'Algérie, surtout dans le domaine agriculture, chemin de fer, les routes, l'investissement dans les voitures, l'investissement dans l'énergie solaire, l'investissement dans les appartements, etc. C'est-à-dire, la Chine, l'Algérie, si continue comme ça, je pense que la Russie va doubler dans les prochaines années.
1: Depuis l'établissement du partenariat stratégique global entre la Chine et l'Algérie en 2014, les deux pays ont successivement signé deux plans quinquennaux.
0: 2014 et 2022, comme ça, pour la coopération stratégique. Oui.
1: Que pensez-vous de ce mode de coopération?
0: Oui, bien sûr, c'est ça, c'est une coopération. C'est pas. Premièrement, il faut connaître l'aspect politique de la politique étrangère de l'Algérie. L'Algérie, surtout Tebboune, ne veut pas deux choses. Un, ne veut pas une relation pas basée sur gagnant-gagnant. Elle veut une relation basée sur gagnant-gagnant. C'est ça qu'elle veut changer. Et réformer la relation avec l'Europe, parce que l'Europe, l'accord avec l'Europe, il était basé, pas beaucoup avec gagnant-gagnant. Elle veut changer ça. Mais elle a trouvé, notre président, elle a trouvé la Chine, elle a commencé de comprendre le président, de faire une relation gagnant-gagnant dans le domaine d'investissement. Le président ne veut pas une relation économique basée sur l'emploi et l'emploi. Il veut une relation basée sur l'investissement dans des projets bien précis pour un développement durable, comme le chemin de fer, comme les routes, comme l'industrie, comme beaucoup de choses comme ça, pour arriver le programme du président. Dans 2 ans, 3 ans, on va voir l'Algérie parmi les pays développés en Afrique et au monde arabe.
1: Et selon vous, quel impact ces plans quinquennaux ont-ils sur les relations bilatérales entre les deux pays?
0: Je pense que les relations bilatérales étaient toujours positives, coopératives, parce que les relations entre l'Algérie et la Chine, ce n'est pas d'aujourd'hui, elle est depuis 1955, depuis la guerre de la libération nationale de l'Algérie, 1954 jusqu'à 1962, ils ont fait référence politique et historique basée sur les relations coopératives et mutuelles. L'Algérie a aidé la Chine pour récupérer son membership à l'ONU. Et la Chine a aidé l'Algérie aussi dans la guerre de la révolution. La Chine et l'Algérie ont beaucoup des attitudes et des politiques et des positions positives vers les réformes de l'ONU, vers les crises mondiales pour trouver une solution régionale pour trouver une solution politique comme la question de Palestine, vers les positions de la Chine et l'Algérie contre l'intervention dans les affaires internes du pays, vers aussi une relation mondiale pacifique et une relation mondiale basée sur le développement durable et prospérité pour tout le monde, vers multilatéralisme, multilatéralisme, vers faire fin au colonialisme. Et il faut aussi être continu contre le néocolonialisme.
2: 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On fait maintenant une pause en musique et on se retrouve juste après.

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1: Vous êtes toujours à l'écoute de Fréquence Afrique. Aujourd'hui, on parle de la coopération sino-algérienne. Suivez à ce sujet l'interview de Smal Dibache, président de l'Association d'amitié Algérie-Chine.
2: Et en tant que président de l'Association d'amitié Algérie-Chine, dans quel domaine, selon vous, persiste-t-il encore un déficit de connaissances mutuelles entre les deux peuples?
3: Premièrement, notre mission, c'est renforcer la relation du peuple chinois avec le peuple algérien, amitié Algérie-Chine, dans le domaine culturel, dans le domaine d'amitié, dans le domaine du tourisme, dans le monde des échanges, des visites entre les Chinois et l'Algérie, dans le domaine de faire des conférences scientifiques à les universités algériennes ou à les universités de la Chine, dans le domaine de comment faire les Chinois comprendre notre tradition, notre civilisation, notre vie de la vie de vie, comme on a fait plusieurs fois ici en Chine, à Pékin. La dernière fois, c'était 2023. On a expliqué à les Chinois comment notre vie, soit dans le domaine de cuisine, dans le domaine de l'habillement, dans le domaine de la relation entre les familles, entre les familles des Chinois et les Asiens, même le même concept et le même respect de le grand père, le père. C'est ça que c'est notre respect. Bien sûr, on fait tout ça basé sur l'État algérien qui aussi elle veut renforcer notre association pour l'amitié Algérie-Chine. C'est-à-dire, on travaille avec notre ministère des Affaires étrangères pour des projets. Par exemple, si on a une délégation chinoise venue, on n'a pas les moyens d'argent, mais notre ministère des Affaires étrangères, elle paye les hôtels, paye les charges de notre de délégation chinoise qui vient en Algérie. Plus, la dernière fois, le président de l'Association d'amitié du peuple chinois avec le Tangier, M. Dr. Yang, il est venu avec une délégation importante. On a organisé pour lui une association avec le ministère des Affaires étrangères. On a fait, elle a rencontré des responsables au Parlement, des responsables du ministère des Affaires étrangères, et des responsables du ministère de l'Intérieur. Elle a rencontré aussi le secrétaire général de le Parti de Libération Nationale FLN. C'est-à-dire, on fait beaucoup de choses pour renforcer derrière les deux États. Aussi, on fait beaucoup de choses. Par exemple, beaucoup de Chinois maintenant veulent visiter l'Algérie comme touristes. On aide eux pour venir en Algérie, pour voir l'Algérie. Et là, sur notre association, elle a invité beaucoup de Chinois les deux années, au moins une quinzaine de délégations. Ils ont venu, ils ont visité l'Algérie, ils ont aimé, ils ont pris de l'esprit pour expliquer les Chinois ici en Algérie, pour venir tourisme en Algérie, parce que l'Algérie elle est riche dans l'histoire, dans tous les domaines. Peut-être l'Algérie parmi les pays importants touristiquement. On a l'histoire de l'archive et les ruines de romain, de l'islamique, de l'histoire de l'Algérie ancienne de 2000 ans. L'Algérie, c'est pas d'aujourd'hui, elle est dans l'histoire de 2000 ans.
2: Et lors de ce voyage en Chine, vous avez participé à la réunion ministérielle sur le dialogue mondial entre les civilisations et vous avez visité de nombreux sites culturels et historiques chinois. Selon vous, quelle est l'importance du dialogue et des échanges entre les civilisations?
3: Comment la civilisation ancienne de la Chine et maintenant la Chine, comment associer ça? Ils ont fait quelque chose d'immédiat. ils ont donné à donné nous l'image d'une civilisation de l'origine avec des paintings, avec des photos, comment la Chine était avant 2000 ans, avant 3000 ans, ou comment elle exploitait l'histoire pour montrer la technologie de la Chine maintenant. Ça, c'était très important de la Chine, mais j'ai visité plusieurs fois. Et moi, je suis intéressé politiquement par le mur, parce que le Grand Mirail, c'est une preuve au monde que la Chine jamais été un pays colonialiste. C'est le contraire, les autres qui veulent, qu'ils ont essayé de coloniser la Chine, c'est ça la Chine, elle a construit le Grand Mirail.
2: Et en mai dernier, l'Algérie est officiellement devenue membre de la nouvelle banque de développement des BRICS. Selon vous, comment cette adhésion peut-elle renforcer la coopération économique et financière entre la Chine et l'Algérie?
3: Premièrement, notre président, Ahmed Jibril, ce n'est pas seulement un président politique. Il est économiste aussi. Il a une vision économique. C'est le premier président qui a vraiment donné la base sérieuse pour développement durable. C'est ça qu'il veut faire, investissement dans l'Algérie basé sur avec des banques sérieuses comme la banque de BRICS et les autres pour faire coopération, avoir l'expérience, avoir le soutien pour développer, parce qu'il a une vision très ambitieuse en Algérie pour comment l'Algérie être pas seulement faire des relations avec la Chine et les autres pays de BRICS en Europe, pour aussi coopération avec le Sahel, l'Afrique du Sahel, le monde arabe et l'Afrique de l'Ouest, basé sur l'esprit de gagnant-gagnant. On a l'Algérie, c'est les deux choses ou trois choses nécessaires. Elle a les ports, elle a le chemin de fer, et elle a la route vers le Sahel de l'Afrique et vers l'Afrique de l'Ouest. C'est-à-dire on est le seul pays bien placé pour être point positif pour coopération avec la Chine, ce n'est pas seulement pour les relations bilatérales, mais pour les relations régionales.
2: Et cette année marque le 80e anniversaire de la victoire de la guerre de résistance du peuple chinois contre l'agression japonaise et de la guerre mondiale contre le fascisme. Selon vous, comment peut-on mieux transmettre cette mémoire historique aujourd'hui?
3: J'étais très satisfait quand le ex-premier ministre du Japon a condamné le Japon, qu'est-ce qu'il a fait contre la Chine dans les années 40. C'est-à-dire, c'était quelque chose de très positif pour quelqu'un, ex-premier ministre du Japon, reconnaît les crimes qu'il a fait, le système du Japon, à les années 1940 en Chine. Ça, c'est un esprit espérant, les Français aussi, les chefs de la France, venaient en déclarer leur crime et leur massacre en Algérie aussi. C'est-à-dire, j'espère que les politiciens venus de pays colonialistes reconnaissent ça. Ça va renforcer les réformes avec les colonialistes, aussi renforcer le dialogue de civilisation, etc.
2: Et quelle est la signification actuelle de cette commémoration pour la promotion de la paix dans le monde et la lutte contre l'unilatéralisme?
3: Je pense que notre

0: La diversity of human civilization for economic development. C'est ça, je pense, ça c'était une mission. Je pense tout le monde va comprendre aujourd'hui.
1: Et vous avez écrit un livre sur les relations sino-africaines. Quel est le contenu principal de ce livre?
0: Je pense qu'est-ce que j'ai compris? J'ai compris la vision de le Parti communiste. C'est une vision basée sur l'histoire de la Chine, c'est-à-dire la période 1949 et 89 de l'Afrique avec la Chine. C'était une période que la Chine a soutenu les Africains politiquement contre le colonialisme, matériellement. En même temps, elle a soutenu l'Afrique dans beaucoup de projets économiques, comme le chemin de fer de la Tanzanie jusqu'à la Zambie, presque 2 000 km, comme l'unité industrielle en Algérie dans les années 70, comme de vélos, de motos, de céramique en Algérie, comme la Tunisie, le canal Majdada, comme il y a beaucoup de bridges, beaucoup de routes, etc. C'est-à-dire, qu'est-ce que je veux dire à les pays occidentaux? La Chine, elle est développée comme ça, pas comme elle veut dire, c'est notre civilisation et c'est notre développement. La Chine, elle a fait ça avant, quand l'Europe, elle n'a pas reconnu la Chine. Et la Chine, elle a fait ça. C'est-à-dire, la Chine, elle était développée parce que le développement de la Chine, elle est de 5 000 ans. Elle a développé le fer, le céramique, le papier, etc. Ça. Deuxième chose, le sentier, le belt, elle a aussi, elle était confiante, la base politique entre les Africains et les Chinois, c'est une base solide qu'on peut faire. C'est ça qu'entre presque tous les Africains et tous les pays arabes sont dans l'initiative de se sentir et la route.
1: Merci Monsieur Devesh pour vos partages.
0: Merci.
2: Restez branchés sur CGTN Radio. Retrouvons-nous après cette mélodie pour la rubrique Apprenons le chinois.

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6: Bonjour à tous et bienvenue pour un nouveau cours de chinois. Salut Thomas.
5: Salut Tai, tu vas bien depuis le dernier cours ?
6: Moi je vais très bien, et toi ?
5: Écoute, ça va également très bien, le beau temps est arrivé, ça fait super plaisir. Alors lors du cours précédent, on a appris certaines expressions à utiliser lors d'une réunion familiale. Et aujourd'hui on va d'abord les réviser, tu vas prononcer les phrases en chinois et je vais les traduire en français.
6: Ok, c'est parti.
7: 我很高兴认识你的
5: Je suis très content de connaître ta famille.
7: 这是我的拿手菜.
5: Ce plat est ma spécialité.
7: 你多吃点儿.
5: Prenez-en encore.
7: 下次请你们到我家做客.
5: Je vous inviterai chez moi la prochaine fois. Voilà, on se réécoute les dialogues maintenant.
8: 对话一.
6: 欢迎你来做客.
8: 我很高兴认识你的家人. 对话二.
6: 这是我的拿手菜, 你尝尝.
8: 哦, 不错, 挺好吃的. 对话三.
6: 你多吃点.
8: 我吃饱了. 对话四. 下次请你们到我家做客.
6: 有时间一定去. Voilà une petite piqûre de rappel du cours précédent, ça ne peut pas faire de mal. Maintenant, on va voir ce qu'on va apprendre aujourd'hui.
5: Ouais, ok. Ce que je te propose, c'est que tu lises les phrases en chinois, je les traduis en français et après, on travaille.
6: Bonne idée.
7: 您先请.
5: Allez-y, s'il vous plaît.
7: 别这么客气.
5: Pas tant de manières.
7: 为我们的合作成功. Ganbei.
5: Buvons à notre réussite.
7: Wei da jia de shen ti jian kang. Ganbei.
5: Buvons à la santé de tout le monde.
7: Gan xie ni men de re qin kuan dai.
5: Merci pour votre accueil chaleureux. Ouais, il y a tant de ganbei dans les phrases qu'on va trinquer lors du cours d'aujourd'hui, Tai, je pense.
6: Oui, nous allons aujourd'hui participer à un banquet fictif.
5: Ok, ça tombe bien. Il y a une expression chinoise destinée à ces repas ou à ces banquets fictifs qui veut dire « allez-y s'il vous plaît » ou « après vous ». C'est l'expression, Tai.
6: 您先请.
5: Voilà, une expression qui peut être utilisée dans diverses circonstances. Citons un exemple, lors d'un repas, quand tu prononces cette phrase, cela signifie « que tu veux que tes invités se servent d'abord.
6: 您先请.
5: 您先请.
6: 您 est l'appellation respectueuse de 你.
5: 您.
6: 先, d'abord.
5: 先.
6: 请, s'il vous plaît.
5: 请.
6: 您先请. Allez-y, s'il vous plaît.
5: 您先请.
6: Ok, on va écouter le premier dialogue.
8: 您先请.
6: 谢谢.
5: Et tu vas me dire maintenant quelle est la réponse convenable à cette phrase, Tai.
6: Oui, pour répondre à 您先请, tu peux dire 别这么客气.
5: 别这么客气.
6: 别, ne pas.
5: 别.
6: 这么, si ou comme cela.
5: 这么.
6: 客气, ce qui signifie avoir beaucoup de manières.
5: 别这么客气.
6: 别这么客气.
5: 别. Je me cache. Ne faites pas tant de façons. Voilà, maintenant, on passe au dialogue 2.
8: 你是客人, 请坐这儿.
6: 好, 别这么客气.
5: Et lors d'un repas, il y a plusieurs expressions pour porter un toast. Citons un exemple. Buvons à notre réussite. Comment le dire en chinois, Tai ?
6: Wei wo men de he zuo cheng gong gan bei.
5: Wei wo men de he zuo cheng gong gan bei.
6: La phrase est un peu longue, je vais la décomposer. Wei est une préposition, ici il signifie pour.
5: Wei.
6: Wo men de, notre.
5: Wo men de.
6: He zuo, coopération.
5: He zuo.
6: Cheng gong, réussite.
5: Cheng gong.
6: Gan bei, vidons notre verre.
5: Gan bei.
6: Wei wo men de he zuo cheng gong, gan bei. Buvons à notre réussite, à notre collaboration.
5: Allez, rien de plus important que la santé. Comment dire en chinois donc « buvons à la santé de tout le monde » ?
6: On peut dire « wei da jia de shen ti jian kang gan bei ».
5: Ok, tu vas me décomposer ça en plusieurs morceaux.
6: Wei pour.
5: Wei.
6: Da jia de tout le monde.
5: Da jia de.
6: Shen ti santé.
5: Shen ti.
6: Jian kang bonne santé.
5: Jian kang.
6: Gan bei.
5: Gan bei. Vidons notre verre.
6: Wei da jia de shen ti jian kang gan bei.
5: Bon allez, on passe directement au dialogue 3.
8: Wei wo men de he zuo cheng gong gan bei.
7: Wei da jia de shen ti jian kang gan bei.
5: Le repas s'achève, il faut remercier nos hôtes. Comment le dire en chinois, Tai ?
6: Gan xie ni men de re qing kuan dai.
5: Allez, comme d'habitude, on va décomposer.
6: Gan xie veut dire merci.
5: Gan xie.
6: Ni men de, votre.
5: Ni men de.
6: Re qing, chaleureux.
5: Re qing.
6: Kuan dai, réception chaleureuse.
5: Kuan dai.
6: Gan xie ni men de re qing kuan dai.
8: 时间不早了，我们该走了。感谢你们的热情款待。
7: 欢迎你们以后常来。
6: Voilà, c'était le dernier dialogue. Avant de passer à notre rubrique ABC de la culture chinoise, on va refaire les phrases clés d'aujourd'hui. Je vais dire les phrases chinoises et Thomas va donner le sens en français.
5: Ok, c'est parti.
6: 您先请.
5: Allez-y, s'il vous plaît.
6: 别这么客气.
5: Pas tant de manières.
6: 为我们的合作成功干杯.
5: Buvons à notre réussite.
6: 为大家的身体健康干杯.
5: Buvons à la santé de tout le monde.
6: 感谢你们的热情款待.
5: Merci de votre accueil chaleureux. Voilà, on avance doucement, mais sûrement. Le tout, c'est de retravailler un peu ce qu'on en a vu précédemment et ça devrait rentrer. Et maintenant, on passe à notre rubrique ABC de la culture chinoise, Tai.
6: Bon, aujourd'hui, on va parler de la modestie chinoise, qui est une vertu traditionnelle en Chine. Depuis l'Antiquité chinoise, on dit « man zhao sun qian shou yi », qui désigne « la modestie est bénéfique tandis que la suffisance appelle la ruine ». Accepter de bon gré les suggestions et les critiques d'autrui, avoir des manières civilisées dans le comportement, tout cela peut refléter la modestie. Par exemple, quand d'autrui les vante ou cite en exemple, les Chinois font preuve souvent de la modestie en disant « quoi tiens là » ou « na li, na li », ce qui signifie « vous exagérez beaucoup » ou « 我做的还很不够», « je dois encore faire beaucoup d'efforts ».
5: Voilà l'essence de la modestie que les Chinois

0: Moi promette, c'est le respect à autrui, l'amitié et l'autodiscipline. Un homme ne peut être respecté par les autres que quand il possède une vertu de modestie. En Chine, la modestie est donc loin d'être démodée. C'est parce que quand un homme réussit, la modestie lui permet de voir ses lacunes pour encore aller plus loin et encore progresser. Voilà, c'en est fini pour notre cours de chinois et pour notre ABC de la culture. Comme d'habitude, une petite question avant de se quitter. Comment dire « allez-y s'il vous plaît » en chinois?
1: Et si vous avez la réponse, vous pouvez nous l'envoyer.
0: Voilà, vous trouverez plus de détails également sur nos émissions sur notre site. Au revoir et à la prochaine.
1: À la prochaine fois.
2: C'est ainsi que s'achève Fréquence Afrique. Merci pour votre fidélité. À très bientôt pour une nouvelle édition sur CGTN Radio. Yeah.

0: Bonjour à tous, vous êtes sur CGT en France et merci de nous retrouver dans cette nouvelle édition du journal. Voici les principaux titres. Le président russe Vladimir Poutine a prononcé un discours vidéo avant sa visite d'État en Chine. Le président Trump annonce reporter l'attaque prévue contre l'Iran, poursuite des efforts diplomatiques. La 79e Assemblée mondiale de la santé rejette une proposition relative à Taïwan pour la 10e année consécutive. La Chine optimise les mesures de détaxe au départ du pays afin de stimuler la consommation des touristes étrangers. Le président russe Vladimir Poutine a prononcé un discours vidéo avant sa visite d'État en Chine. Il a déclaré que les relations entre la Russie et la Chine avaient atteint un niveau véritablement sans précédent.
1: Je suis convaincu que nous continuerons à travailler ensemble pour approfondir le partenariat et l'amitié de bon voisinage entre la Russie et la Chine, pour promouvoir le développement florissant de nos deux pays et le bien-être de nos

0: peuple et pour préserver la sécurité et la stabilité mondiale.
1: M. Poutine a dit apprécier profondément l'engagement du président Xi en faveur d'une coopération à long terme avec la Russie, soulignant que les visites réciproques régulières et les pourparlers au plus haut niveau constituaient une partie importante et intégrante des efforts conjoints visant à promouvoir toute la gamme des relations entre les deux pays et à libérer leur potentiel réellement illimité. Il a ajouté que sans s'allier contre quiconque, la Russie et la Chine aspiraient à la paix et à la prospérité universelle et que les relations stratégiques étroites entre les deux pays jouaient un rôle majeur dans la stabilité mondiale. Il s'est également félicité de la mise en place de la politique d'exemption de visa réciproque entre la Russie et la Chine. M. Poutine est attendu en Chine ce 19 et 20 mai à l'occasion d'une visite d'État à l'invitation du président Xi.
2: Moscou indique que la Russie attend avec beaucoup d'impatience la visite de M. Poutine en Chine. Le porte-parole de la présidence russe, Dmitri Peskov, précise que la délégation accompagnant Poutine comprendra des vice-premiers ministres chargés de l'industrie, plusieurs ministres, ainsi que des dirigeants de plusieurs entreprises publiques et privées. M. Peskov ajoute que tous les points de l'agenda économique bilatéral seront abordés lors de la visite et que chaque interaction entre les deux dirigeants insuffle un nouvel élan au partenariat. Aljoza Melkovic nous en dit plus depuis Moscou.
1: La prochaine visite du président russe Vladimir Poutine en Chine est suivie de près tant à Moscou qu'à l'échelle internationale, alors que la Russie et la Chine continuent de renforcer ce qu'elles qualifient de partenariat stratégique global. Les deux dirigeants se sont rencontrés plus de 40 fois depuis 2013, faisant de leur relation l'une des plus actives parmi les dirigeants mondiaux. La coopération économique entre les deux pays s'est également développée rapidement ces dernières années. L'année dernière, les échanges bilatéraux ont atteint près de 230 milliards de dollars, selon les statistiques officielles des deux pays, les exportations énergétiques russes restant un pilier central de la coopération. Dans un contexte de sanctions occidentales, Moscou a de plus en plus réorienté ses flux commerciaux vers les marchés asiatiques, tandis que la Chine a encore renforcé son rôle de premier partenaire commercial de la Russie. Ici à Moscou, de nombreux habitants affirment espérer que ces pourparlers contribueront à une plus grande stabilité internationale dans un contexte d'incertitude géopolitique croissante. D'autres voient dans cette visite un nouveau signe de l'approfondissement des liens politiques et économiques entre la Russie et la Chine.
2: La Chine et la Russie ont intensifié leurs échanges culturels et éducatifs. Les années 2026 et 2027 ont été désignées années de l'éducation sino-russe. À Moscou, l'un des symboles les plus marquants de ce rapprochement se trouve dans l'un des plus grands centres d'enseignement du Wushu de la région. Et depuis plus de trois décennies, cette école initie les élèves russes aux arts martiaux chinois, mais aussi à la culture et à la langue chinoise.
3: Les visiteurs sont accueillis par des portes de style chinois, un jardin traditionnel autrefois reconnu comme le plus beau de la capitale russe et une statue de Confucius placée à l'entrée. Nous avons donc visité le plus grand centre d'enseignement de Wushu d'Europe, situé dans la banlieue de Moscou, afin de comprendre pourquoi tant de jeunes russes sont attirés par cet aspect de la culture chinoise. Des centaines d'enfants et de jeunes athlètes s'entraînent ici chaque semaine auprès d'entraîneurs profondément imprégnés des traditions des arts martiaux chinois. Les responsables de l'école expliquent que de nombreux élèves ont d'abord développé un intérêt pour le Wushu à travers les films chinois et la culture populaire, y compris la directrice de l'école elle-même.
4: J'ai commencé à faire du sport, et plus particulièrement du Wushu, grâce à Jackie Chan et Jelly. Quand j'ai vu Jackie Chan dans notre école en 2000, cela m'a donné envie de devenir fan de Wushu et de consacrer toute ma vie à ce sport.
3: Daria Tarasova est ensuite devenue double championne du monde, championne olympique en 2008 et 19 fois championne d'Europe de Wushu. L'école envoie régulièrement des élèves en Chine pour participer à des stages d'entraînement et à des compétitions, permettant ainsi aux jeunes athlètes de découvrir de leurs propres yeux le berceau de ce sport. De nombreux élèves russes affirment que ces séjours leur permettent non seulement d'approfondir leur compréhension du Wushu, mais aussi de découvrir la culture chinoise d'une manière bien plus personnelle et enrichissante.
0: Je me suis rendu en Chine pour des stages d'entraînement à Beijing et à Jiangjiang. J'aime beaucoup la culture chinoise. Pour être honnête, le Wushu est né en Chine. Quand on visite la Chine et qu'on observe l'entraînement quotidien des athlètes, on voit ce vers quoi on peut et doit tendre.
3: Ici, les enfants commencent à s'entraîner dès leur plus jeune âge, en combinant les techniques des arts martiaux avec la discipline et la philosophie traditionnelle chinoise. La connaissance de la langue chinoise fait partie intégrante de ce parcours d'apprentissage. La popularité croissante du Wushu témoigne de la généralisation des échanges entre les peuples russes et chinois, notamment à l'approche de la prochaine visite d'État du président russe Vladimir Poutine en Chine. Les responsables des deux pays affirment que la coopération dans les domaines de l'éducation, des programmes destinés à la jeunesse et des échanges culturels continue de constituer un pilier essentiel des relations bilatérales.
2: Le président des États-Unis, Donald Trump, a déclaré qu'il reportait l'attaque prévue contre l'Iran alors que les efforts diplomatiques se poursuivent. Il précise que les négociations sérieuses sont en cours après que les dirigeants du Moyen-Orient l'ont exhorté à reporter toute action militaire. Reportage de Walter Morris depuis Washington.
1: Donald Trump affirme que des négociations sérieuses sont en cours et qu'il suspend son attaque contre l'Iran pendant le déroulement des efforts diplomatiques. Monsieur Trump a déclaré dans un message publié sur les réseaux sociaux qu'il avait prévu une offensive de grande envergure pour ce mardi. Cette mise en garde intervient au lendemain de l'ultimatum qu'il a lancé, affirmant que l'Iran devait agir rapidement pour parvenir à un accord, sinon il ne resterait plus rien. Ce week-end, les États-Unis et l'Iran n'ont pas réussi à faire avancer les négociations après le rejet des deux pays de l'offre de l'autre partie visant à reprendre les pourparlers. Lundi, l'Iran a soumis une nouvelle proposition de paix à la Maison-Blanche par l'intermédiaire de médiateurs au Pakistan. Selon Reuters, cette dernière proposition est très similaire dans ses termes au plan rejeté par M. Trump la semaine dernière. L'Iran se concentrerait sur la fin définitive de la guerre et la réouverture du détroit d'Ormuz. Les questions les plus controversées liées au programme nucléaire iranien et à l'uranium enrichi seraient abordées lors d'un prochain cycle de négociations. Les responsables iraniens réclament également une indemnisation pour les dommages de guerre et des garanties contre de futures frappes. Depuis plusieurs semaines, la Maison-Blanche exige que Téhéran démantèle son programme nucléaire et autorise la libre circulation des navires dans le détroit d'Ormuz. Environ 20% du pétrole et du gaz naturel liquéfié mondiaux transitent par cette voie maritime. Le détroit est de fait fermé depuis le début de la guerre en février, ce qui a déclenché une crise énergétique mondiale. Aux États-Unis, le gouvernement Trump fait face à une pression croissante en raison de la hausse des prix de l'essence. Selon les experts, le prix moyen national pourrait grimper à 5 $ le gallon dans les semaines à venir. Le prix moyen du pétrole brut devrait s'établir à 130 $ le baril au cours du prochain trimestre et pourrait atteindre 150 $. Monsieur Trump a pris des mesures pour faire face à la hausse des prix en assouplissant les sanctions contre la Russie et le Venezuela. Cependant, les analystes énergétiques affirment que la réouverture du détroit d'Ormuz est le seul moyen de résoudre la crise. Un nouveau sondage indique que la cote de popularité de Monsieur Trump a atteint un niveau le plus bas pour son second mandat à 37%. Selon le dernier sondage New York Times-Siena, 60% des Américains désapprouvent l'action de M. Trump en tant que président. Plus des deux tiers désapprouvent sa gestion de l'économie et sa décision d'entrer en guerre.
2: La 79e Assemblée mondiale de la santé a rejeté une proposition visant à permettre à Taïwan de participer à l'Assemblée en tant qu'observateur. C'est la 10e année consécutive que l'AMS rejette une telle proposition. Jia Jide est représentant permanent de la Chine auprès de l'Office des Nations Unies à Genève et des autres organisations internationales en Suisse, a déclaré que cette question devrait être traitée conformément au principe d'une seule Chine. Monsieur Jia a également rejeté les allégations faisant état d'une lacune dans le système international de prévention des épidémies. Il a assuré que la proposition violait gravement les normes fondamentales des relations internationales fondées sur la Charte des Nations Unies, ajoutant que tels actes étaient voués à l'échec.
1: Le ministère chinois des Affaires étrangères affirme que Taïwan n'a ni fondement, ni raison, ni droit de participer à l'AMS, à moins d'y être autorisé par le gouvernement central.

0: Il précise que les conditions politiques nécessaires à la participation de Taïwan à l'AMS n'existent plus en raison de la position séparatiste persistante du Parti démocrate progressiste. Il ajoute que la décision de Beijing de rejeter la participation de Taïwan a reçu un large soutien et une grande compréhension de la part de la communauté internationale. Le bureau des affaires de Taïwan du Conseil des affaires d'État assure que les tentatives du PDP visant à obtenir une percée concernant la participation de Taïwan à l'AMS par des manœuvres sournoises sont vouées à l'échec. Il précise que dans le cadre du règlement sanitaire international, Taïwan peut rapidement accéder aux informations de l'OMS et lui signaler les urgences sanitaires. Il ajoute que la partie continentale de la Chine et Taïwan dispose d'un mécanisme de partage d'informations sans entrave en cas d'épidémie de maladies infectieuses.
1: La Chine continue d'optimiser les mesures de détaxe au départ du pays afin d'améliorer les conditions et de stimuler la consommation des touristes étrangers. Ces mesures mises en place ce lundi prévoient notamment l'augmentation du nombre de points de remboursement de la taxe dans les principaux quartiers commerçants, les sites touristiques et les points d'entrée et de sortie du territoire, tel le 1er juillet. Un système de contrôle aléatoire s'appliquera aux demandes de remboursement de faibles montants. Le service de remboursement instantané à l'achat sera reconnu de manière réciproque entre les différents points d'entrée et de sortie du territoire. Quant au délai de remboursement, il sera prolongé à 28 jours. Une procédure dématérialisée sera également pleinement mise en œuvre. C'est la fin de cette édition. Merci de votre fidélité. Je vous retrouve tout à l'heure pour une prochaine édition de journal.
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10: Bonjour à tous, bienvenue dans une nouvelle émission d'In Vivo. Au sommaire d'aujourd'hui, un voyage sensoriel dans l'obscurité s'est organisé à Beijing dans le but d'inviter les personnes voyantes à appréhender la vie réelle des personnes souffrant de déficiences visuelles. Et ensuite, nos regards se tournent vers le patrimoine immatériel. Des œuvres et créations d'art chinois s'exposent récemment au carrousel du Louvre. Yading, co-organisateur de cette exposition, nous parlera de cette présentation de la culture traditionnelle chinoise en France.
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10: Que ressent-on lorsque l'on vit dans l'obscurité ? Récemment, un voyage sensoriel dans l'obscurité rapproche les personnes qui ont la vue de la vie réelle des malvoyants. Reportage.
15: Donc maintenant, il est important de mettre de côté vos smartphones et toutes vos affaires qui pourraient briller dans les consignes là-bas et n'oubliez surtout pas vos montres intelligentes.
10: C'est une requête obligatoire pour participer à un voyage dans l'obscurité. Ce programme baptisé Plein de Crew, Dialogue in the Dark, invite le public chinois à appréhender la vie réelle des malvoyants dans le but de promouvoir la compréhension et la tolérance de la société à l'égard des groupes souffrant de déficiences visuelles. Plein de Crew, qui se traduit par « vache aveugle » en allemand, est un jeu d'enfants populaire auquel on joue les yeux bandés en Suisse et dans le monde entier. Le programme Voyage sensoriel dans l'obscurité a été inspiré par le premier restaurant obscur au monde, Plein de Crew à Zurich et en Suisse, où les clients voyants dînent dans l'obscurité totale et découvrent ce que c'est que d'être aveugle. Écoutons la présentation de Christina Fasseux, présidente de l'association Plein de Crew en Suisse.
11: Tout d'abord, c'est clair. Si on va dans un restaurant, on veut manger bien. Ça, c'est le plus important. Ils vont manger bien. Puis ça, c'est clair. Ça, c'est aussi dans la plein déco. Vous entrez dans le restaurant, et puis l'entrée avec la réception, la caisse, tout ça, ça, c'est bien sûr dans la lumière. Comme ici, où tu as des petites armoires où on peut mettre après les choses, parce qu'on veut que vous déposez vos montres, le iPhone, tout ce qui peut faire de la lumière. Et les dames, bien sûr, aussi, les sacs à main. Parce que si on perd le sac à main dans le noir, c'est un peu difficile de le retrouver. Ouais. Et puis quand même, un sac à main pour une dame est précieux.
16: Ah. Oui. Oui.
11: On a tous ces trésors là-dedans. Alors aussi, dans la réception, il y a aussi le menu qui est écrit. Puis comme ça, on peut déjà voir un peu qu'est-ce qu'on voudrait manger. Et puis après, il y a le personnel qui va chercher les gens, les guider à leur place. Et puis bien sûr, on répète de nouveau le menu pour qu'on puisse calmement choisir aussi le vin et tout ce qu'on veut. Et puis après, on est servi. Pour les personnes qui sont aveugles, on apprend très bien à manger avec le fourre et le couteau et tout ça, à manger proprement. C'est clair. Mais pour quelqu'un qui n'est pas habitué, c'est un peu plus difficile. Alors, si on parle aux gens, comment vous allez manger, on découvre que beaucoup nous disent après, vous savez, à la fin, j'ai pris mes mains.
10: On ne voit plus rien. Embarrassé et complètement perdu, une fois entré dans l'obscurité, les voyants perdent soudainement le sens de direction. Conduits par une guide malvoyante venant de l'équipe Plein de Crew, les participants s'installent l'un après l'autre devant une table. Ils se communiquent et cherchent à toucher la main de leur voisin afin d'avoir le sentiment de se localiser et d'apaiser l'angoisse de se trouver dans le noir. Bernadette est serveuse au restaurant Plein de Crew à Bâle. Elle est l'une des deux guides malvoyantes au service de la présentation de Plein de Crew à Beijing. Comment elle arrive à trouver la direction à suivre dans la toute obscurité? Écoutons ses explications.
17: We have the wall. I touch the wall. And then when I come inside,
18: nous avons le mur. Je touche donc le mur. Ensuite, quand je rentre à l'intérieur, je sais que je dois aller un peu plus loin, n'est-ce pas? Je sais alors qu'il y a peut-être 8 ou 9 marches. J'ai mes mains devant, puis je peux toucher la table, puis je vais à la table autour de la chaise, puis je donne la chaise dans la main d'un visiteur et je vais à la chaise suivante. Lorsque la dernière personne s'assoit, je peux sortir directement pour prendre l'autre groupe, et ensuite je sais que je dois aller un peu plus à gauche et faire la même chose. Et à Plein de Crew, en Suisse, nous avons une ligne sur le sol pour la remplir avec les pieds. C'est plus facile. Et là, j'ai touché la table à faire ça. Je sais où je suis. On va toujours dans le même sens. Nous allons toujours à droite et restons à gauche.
10: Grâce à l'assistance de la guide, les visiteurs entament une courte expérience à l'aveugle. Toucher et savourer des ingrédients, expérimenter la vie quotidienne des personnes malvoyantes, notamment en écrivant et en jouant à des jeux. Après avoir vécu une brève expérience de cécité, une participante révèle ce qu'elle a éprouvé dans l'obscurité.
19: J'avais peur au départ, j'essayais de me repérer tout en distinguant la direction des voix. La présence de la guide m'a permis de m'habituer petit à petit à l'environnement totalement noir. Ce qui m'impressionne dans cette expérience extraordinaire, c'est la confiance totale accordée aux autres.
10: He Chun, vice-président de l'Association chinoise des personnes handicapées visuelles, estime que ce projet plein de coups permet de renforcer les connaissances mutuelles de la société.
20: Les malvoyants se sentent mal à l'aise dans le monde quotidien, tandis que les gens voyants se sentent embarrassés dans un espace obscur, où nous trouvons la toute liberté. Je trouve qu'il est important que les voyants disposent davantage de compréhension sur la communauté des personnes ayant la déficience visuelle, et ce projet aide à favoriser la tolérance de la société.
10: Pour Bernadette, serveuse au restaurant plein de coups, le travail en tant que guide, elle donne tant de fierté.
21: Avant de devenir aveugle, je travaillais également dans les services, donc je sais comment travailler normalement. Je parle beaucoup avec les clients dans l'obscurité. Et les invités se sentent à l'aise, moins seuls et moins effrayés. Et quand je les fais sortir, ils me donnent beaucoup plus. Ils sont heureux et me disent qu'ils sont très reconnaissants. C'est le meilleur sentiment qu'ils peuvent nous donner en retour.
10: Selon Christina Fasseux, présidente de l'association Plein de coups, les deux restaurants à Zurich et à Bâle sont aujourd'hui le plus grand employeur privé des malvoyants en Suisse, les deux tiers du personnel étant aveugles ou malvoyants.
22: Tout d'abord, c'est un des plus grands employeurs des personnes aveugles et malvoyantes en Suisse, privé. Ça veut dire qu'à ce moment, on a 28 personnes aveugles qu'on a employées et puis on a 32 personnes voyantes qui travaillent là-bas. Donc déjà là, on montre que c'est absolument possible d'employer des gens aveugles, pas seulement une sur 200, 300 ou un million, un mille personnes, mais aussi presque en égalité, de travailler ensemble. Et puis en plus, par le fait qu'il y a à peu près 60 000 personnes qui dînent dans l'année dans un des deux restaurants, puis chacun de cette personne est un ambassadeur, ambassadrice, pour transmettre ce qu'ils ont appris.
10: L'intégration professionnelle constitue toujours un enjeu crucial pour les malvoyants. En Chine, selon He Chun, vice-président de l'Association des personnes handicapées visuelles, en outre la profession traditionnelle des malvoyants, qui est le physiothérapeute, de plus en plus de personnes souffrant de déficience visuelle travaillent comme programmateurs, professeurs ou animateurs dans les émissions podcast. Les malvoyants chinois disposent davantage de choix à l'écart de l'accès professionnel.
20: L'université de Shengshan est le premier établissement d'enseignement supérieur en Asie à accepter des étudiants malvoyants. Après 2015, nous avons commencé à utiliser des épreuves en braille pour aider davantage de candidats aveugles à passer l'examen national d'entrée à l'université. Chaque année, des enfants travaillent dur pour passer l'examen et répondre aux questions en braille. Il faut également lui accorder un délai supplémentaire dans la durée de l'examen, généralement une fois et demie plus longue que la durée normale de l'examen. Une fois que ces enfants auront terminé leurs études, nous leur offrirons des conseils en matière d'emploi, c'est-à-dire que lorsqu'ils passeront de l'école au travail, nous leur proposerons des formations, telles que l'utilisation de logiciels de bureautique, une formation à l'orientation et à la mobilité, et bien sûr, il y aura aussi une formation sur l'étiquette sociale.
10: Comment promouvoir l'intégration professionnelle des personnes vulnérables dans la société? Christina Fasseux a ses opinions.
22: Moi, je pense quand même que pour le moment, c'est toujours très efficace si on a un quota. Ça veut dire si le gouvernement ou les grandes compagnies sont obligées d'employer un certain nombre de personnes. C'est très clair, l'industrie libérale n'aime pas cette situation. Mais j'ai vu un mouvement international qui s'appelle Global 500. C'est des grandes compagnies internationales, aussi parmi, par exemple, Novartis, Roche, des grandes global players, qui se sont engagés de dire dans leur rapport annuel, qui montre les choses financières, aussi de dire combien de personnes malvoyants ou combien de personnes avec handicap sont engagées et travaillent pour eux. Et puis à ce moment-là, si il faut montrer ce nombre, on veut être bien. Et puis on oblige tout le monde d'avoir dans ses départements et directions d'avoir un certain nombre, parce qu'autrement, au temps de rapport annuel, il y a la question combien de personnes handicapées travaillent dans votre département, et puis vous devez dire non. Dans ce cas-là, on va réfléchir la prochaine fois quand on engage des personnes. Mais c'est très clair, les personnes handicapées ne veulent pas être engagées par pitié. On veut être engagé pour notre compétence et connaissance. Mais à un certain point, c'est comme avec l'intégration des femmes, peut-être il faut une politique qui dit dans une compagnie, si on a deux dossiers à la même rigueur, bah, il faut avancer la personne avec handicap. Comme à un certain moment, on a dû dire oui aussi, un cas, dans ce cas-là, on avance la femme pour arriver peut-être à 30% du management être féminine. Comme ça, ça marche.
10: Voilà, on se quitte un instant avec une pause musicale.

0: 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Une exposition consacrée au patrimoine immatériel chinois s'est déroulée récemment au Carrousel du Louvre. Des centaines d'œuvres provenant de plus de 10 provinces et villes chinoises s'exposent devant les visiteurs français. Ces œuvres et créations d'art impliquent un large éventail de disciplines, telles que la peinture, la sculpture, la céramique, le papier découpé, la mosaïque filigranée, les costumes, la laque, le cloisonné et entre autres. Ces œuvres d'art méticuleusement conçues et créées permettent aux visiteurs de faire l'expérience du glamour exceptionnel du patrimoine immatériel de la Chine. Ya Ding est président de l'Association pour le développement des échanges France-Chine. Il est également le co-organisateur de l'exposition. Il nous parle de cette présentation de la culture traditionnelle chinoise en France. Bonjour Monsieur Ya Ding, d'où vient l'idée d'organiser une exposition consacrée au patrimoine immatériel chinois au Palais du Louvre?
1: D'abord, c'est une idée qui était venue très brusquement, par hasard, parce qu'un jour, j'étais tombé sur une photo. La photo, c'est sur, un tissu, une cape. De l'art traditionnel qu'on appelle les patrimoines immatériels, et c'est très très beau. La beauté complètement m'a surpris. Mm-hmm. Évidemment, avec grande émotion, j'ai montré ça à des amis, et chaque fois je montre à une amie ou un ami, mais tout le monde est surpris par la beauté. Enfin, ce n'est qu'une image en plus transmise par

0: entraîné leur admiration, quoi. Évidemment, troisièmement, ils espèrent d'avoir encore plus, voire plus. C'est vrai que jusqu'à présent, on n'a pas, la Chine, enfin, n'a pas vraiment organisé ce genre de choses dans ce cadre. Hein. Je veux dire, il y en a eu des expositions parmi, je ne sais pas, les livres ou parmi d'autres choses dans des endroits qui ne sont pas adaptés. Parce que, vous savez, en France ou en Europe, si l'endroit est différent, le public est différent. Moi, je sais que j'ai vu des expositions de céramique de Qingdezhen qui est exposée dans la salle d'exposition de Porte Versailles. C'est un endroit où tous les producteurs exposent leurs objets. Évidemment, ce n'est pas dans son bon endroit. C'est plutôt une humiliation pour l'art patrimoine. D'un autre côté, bah, les gens sont complètement insensibles à tout ça. Donc, il faut qu'on trouve des bons endroits, genre Carrousel du Louvre, et des bons publics, genre des grands artistes, des genres... des grandes célébrités, des certains niveaux, quoi. Je pense qu'il faut faire ça plus pour que les gens puissent connaître le charme et la valeur.
1: Et la Chine et la France sont toutes deux des civilisations anciennes ayant une longue histoire. Alors que pensez-vous le rôle de la culture dans le renforcement des échanges entre les peuples chinois et français? Et surtout, on se trouve dans un monde un peu bouleversé.
0: Je pense que la culture, les échanges culturels et artistiques, c'est la plateforme ou c'est les formes pour échanger autre chose. Si on parle de l'économie, on ne peut pas sans parler de la culture. Même si on parle de la politique, on ne peut pas sans parler de la culture. La culture, c'est les bases. C'est l'humain, c'est l'histoire, c'est la compréhension. Donc, je pense que le rôle de la culture, des échanges culturels, c'est la base des échanges de tout. Et deuxièmement, la culture française a une très grande, un très grand rôle dans le monde. Hein. La culture française, c'est aussi une très, très grande culture, une grande civilisation. Mais ils sont quand même très admiratifs devant la culture chinoise. Parce que c'est la culture chinoise qui est plus ancienne, plus riche, plus grande, bien sûr. Donc, la culture française, plus matérialisée, tandis que la culture chinoise, plus spiritualisée. Les deux se complètent, s'échangent. Je pense que ça, c'est la base des échanges d'autres choses qui peut donner une, comment dirais-je, si on parle de la paix, on parle de la stabilité, on parle des échanges économiques, mais il faut premièrement encourager les échanges de la culture, des cultures.
1: Et cette année, on célèbre le 10e anniversaire de l'année culturelle entre la Chine et la France. Et pour l'année prochaine, ça va marquer le 60e anniversaire de l'établissement des relations diplomatiques entre la Chine et la France. Donc d'après vous, qu'est-ce qu'on pourrait faire encore pour mettre les échanges culturels et sociaux sur un nouveau palier pour la Chine et la France?
0: Ben, je pense que tout le monde en parle. C'est vrai que c'est la date qui est quand même très symbolique. Je pense qu'il faut préparer pour que, encore une fois, la culture soit vraiment le grand sujet. Parce que devant la culture, devant l'art, et moi j'ajoute aussi les enfants, ça va être quand même des valeurs universelles. Personne ne peut dire non, quoi. Pour moi, de mon côté, nous, on prépare déjà toujours la co-création, ça veut dire les enfants avec les grands peintres, les, en-

0: enfants du monde entier, hein, parce que nous, on a déjà les enfants de 20 pays. On a déjà des centaines de milliers d'enfants créateurs. On travaille avec 500, plus de 500 organismes dans le monde entier, mais surtout la Chine. Rien qu'en Chine, on a déjà 380. Il y a plus de enfants qui participent. Et en même temps, on fait aussi une grande partie d'exposition patrimoine. Ça, c'est vraiment cette année, on a pris trop court, on a pris seulement 2 mois pour préparer, mais là, déjà, on voit que tout le monde a exprimé la grande volonté de venir. Mais l'année qui veut venir, non, vraiment, on va faire une exposition sur l'art, sur le patrimoine immatériel.
1: Voilà, on prend maintenant une pause musicale et on se retrouve juste après pour la dernière partie de notre émission consacrée aux courtes chinoises.

0: Merci de nous rejoindre dans In Vivo. C'est le moment de suivre notre rubrique Le chinois au quotidien.
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3: 大家好 ，Salut à tous, c'est Xiao Tai。
1: Salut à tous, d'accord, ben moi c'est Thomas, votre apprenti étudiant, et c'est parti pour un nouveau cours de chinois.
3: Et avant de commencer une nouvelle édition de notre cours de chinois, nous allons réviser un peu le cours précédent. C'est parti.
1: Eh ben, je crois que c'est parti, Tai. Donc, comment dit-on en chinois « je veux acheter un petit réfrigérateur » ? Voilà, Wuxiang mai yige xiao bingxiang. Xiao qui veut dire petit, bingxiang qui veut dire réfrigérateur. Et comment dit-on lequel est le meilleur ?
3: Na zhong zhiliang zuihao. Zhiliang veut dire qualité.
1: Hao veut dire bon. Et la phrase suivante, celui-là fait peu de bruit.
3: Ta de zao yin te bie xiao.
1: Ta de zao yin te bie xiao.
3: Zao yin, ce qui signifie, Thomas ?
1: Bruit.
3: Te bie xiao.
1: Qui veut dire extrêmement léger, oui, effectivement. Très peu de bruit, donc très peu.
3: Bie de dian li gang pian yi.
1: Bie de dian gang pian yi.
3: Ce qui veut dire que le prix est moins élevé dans d'autres marchés.

0: Voilà, allez, on se réécoute le dialogue en entier de la dernière fois.
1: 我想买一个小冰箱，哪种质量最好？
2: 质量都不错。哪种是最新款的？ 这个是今年的新款，它的噪音特别小。别的店更便宜。我们不能再便宜了。能用信用卡吗？
1: 可以。能送货吗？
2: 请告诉我您的地址和电话。
0: Voilà, c'est tout pour la révision du cours précédent. Maintenant, on va aborder les principaux points du cours d'aujourd'hui. Comme d'habitude, Tai, tu vas me lire les phrases en chinois, je vais les traduire en français et on va commencer à travailler.
3: 哪儿有大的书店?
0: Où peut-on trouver une grande librairie?
3: 我要买本字典.
0: Je veux acheter un dictionnaire.
3: 我想买本北京导游手册.
0: Je veux acheter un guide de Beijing.
3: 请问 英文小说在几层卖?
0: Où se trouvent les romans anglais? Voilà, comme d'habitude, et je le répète encore une fois, c'est très intéressant d'apprendre le chinois, il ne faut pas relâcher ses efforts. Et pour cela, je vais souvent dans les librairies pour acheter des livres de langue, bien sûr, mais aussi quelques romans dans ma langue natale et dans les langues étrangères, ça ne fait pas de mal.
3: Bonne idée.
0: Et tout d'abord, comment dit-on livre en chinois à taille?
3: Chou.
0: Chou. Et une librairie, ça se dit comment?
3: Shoudian.
0: Shoudian, ça veut dire donc un magasin qui vend des livres.
3: Mm-hmm.
0: Alors, où peut-on trouver une grande librairie? Tu dirais comment?
3: Tu peux dire ainsi, 哪儿有大的书店?
0: 哪儿有大的书店?
3: 哪儿, où?
0: 哪儿?
3: 有, avoir.
0: 有.
3: 大的, grand.
0: 大的.
3: 书店, librairie.
0: 书店.
3: 哪儿有大的书店? Où peut-on trouver une grande librairie?
0: On s'écoute le dialogue 1.
2: 哪儿有大的书店?
1: 去王府井看看吧,那儿有个不错的书店。去王府井看看,那儿有个不错的书店。
3: Vous pouvez aller voir Wang Fujing, là où se trouve une très bonne librairie.
0: Et bien sûr, il y a différentes catégories de livres. Peux-tu m'apprendre à demander certaines spécificités dans les librairies? Et je voudrais par exemple acheter un dictionnaire. Comment dois-je demander?
3: 我要买本字典.
0: 我要买本字典.
3: 我要 veut dire je veux.
0: 我要
3: 买 acheter.
0: 买
3: 本 c'est un spécificatif pour le livre.
0: 本
3: 字典 dictionnaire.
0: 字典.
3: 我要买本字典, ce qui signifie
0: « Je veux acheter un dictionnaire ». Allez, on s'écoute tout de suite le dialogue 2.
2: 我要买本字典.
1: 什么字典?
2: 英汉, 汉英双向字典.
1: 还需要什么吗?
2: 还有一本汉语成语字典.
3: Voilà, dans le dialogue 2, on a acheté le dictionnaire. Qu'est-ce que tu as entendu, Thomas?
0: Dans la première phrase, ça correspond à « je voudrais acheter un dictionnaire » et le vendeur nous répond « quel genre de dictionnaire ?»
3: 什么字典?
0: Voilà. Et il nous demande, dans la troisième phrase, « anglais-chinois ou chinois-anglais »
3: 英汉汉英双解字典.
0: La phrase suivante, « avez-vous besoin d'autre chose ?»
3: 还需要什么吗?
0: Et comme je suis un peu curieux, je voudrais trouver un dictionnaire de proverbes. On lui demande un dictionnaire de proverbes, s'il vous plaît.
3: 还要一本汉语成语字典, un dictionnaire de proverbes chinois.
0: Voilà, exactement. Donc, une fois que j'ai mes dictionnaires sous le bras, c'est pas tout, je voudrais découvrir la ville de Beijing, qui est une ville pleine de zones touristiques, vraiment à découvrir. Et donc, comment demander? Je voudrais acheter un guide touristique de Beijing.
3: Tu peux dire comme ça, 我想买一本北京导游手册.
0: Voilà, on va décomposer la phrase, ce sera plus simple.
3: 我想, je voudrais, je souhaite.
0: 我想,
3: 买, acheter.
0: 买,
3: 北京,
0: 北京,
3: 导游手册, un guide.
0: 导游手册.
3: Voilà, 我想买一本北京. 导游手册, je veux acheter un guide de Beijing.
0: On s'écoute le dialogue 3 tout de suite.
2: 您好,我想买本北京导游手册.
1: 那您直接上二层,就在电梯左边.
0: Il me semble que le vendeur nous indique une direction. Vous pouvez monter directement au troisième étage, c'est juste à gauche de l'ascenseur.
3: 那您直接上二楼,就在电梯左边.
0: Voilà. Et puisque je suis déjà venu dans cette librairie de Wang Fujing, qui est l'une des plus grandes de la capitale chinoise, j'en profite pour aller voir les romans. Alors comment dit-on

0: Ton roman en chinois.
1: Xiaoshuo.
0: Xiaoshuo. Mais alors, une petite spécificité dans certaines librairies, et a fortiori dans les librairies de Wangfujin qui sont les plus grandes de Pékin, il y a énormément d'étages. Cette librairie est immense. Comment dois-je demander pour savoir où se trouvent en fait les romans en anglais ? Ok, donc on va décomposer la phrase maintenant.
1: 请问, s'il vous plaît, c'est pour poser une question, une formule de politesse. 请问.
0: 请问.
1: 英文, anglais.
0: 英文.
1: 小说, on l'a déjà dit, roman.
0: 小说.
1: 在几层, à quel étage?
0: 在几层.
1: 卖, vendre.
0: 卖.
1: 请问英文小说, 在几层, 卖, ce qui signifie, s'il vous plaît, à quel étage sont vendus les romans en anglais?
0: Voilà, tout de suite le dialogue 4.
2: 请问英文小说在几层卖？在四层.
1: Bon, on a entendu le quatrième dialogue. Alors dis-moi Thomas, finalement c'est à quel étage où se trouvent les romans en anglais?
0: Je crois que le vendeur ou le conseiller a répondu c'est au cinquième étage. Comment dit-on ça?
1: 在四层.
0: Alors, petite spécificité chinoise et précision, quand on vous indique le cinquième étage en Chine, ça correspond au quatrième étage en Europe, c'est-à-dire qu'il n'y a pas de rez-de-chaussée en Chine, le rez-de-chaussée est considéré comme étant le premier étage.
1: Très bien, on va s'écouter les dialogues en entier avant de passer à notre ABC de la culture chinoise.
0: Allez, c'est parti.
3: 哪儿有大的书店?
4: 去王府井看看吧, 那儿有个不错的书店。
3: 我要买本字典。什么字典？英汉、汉英双向字典。还需要什么吗？还要一本汉语成语字典。您好，我想买本《北京导游手册》。那您直接上二层，就在电梯左边。请问英文小说在几层卖？在四层。
0: Voilà, c'est de court pour aujourd'hui, on se détend un peu en découvrant une nouvelle facette de la culture chinoise avec notre ABC de la culture. Vas-y, Tai.
1: Quand tu téléphones à tes amis chinois, on te dit souvent « passe chez moi si tu as le temps ». Mais disons que dans la plupart des cas, ce sont que des formules de politesse.
0: Voilà, généralement en Chine, il n'est pas nécessaire de fixer de rendez-vous pour les parents, pour voir les amis ou les collègues. Si vous les invitez chez vous, si tu veux rendre visite à tes amis, il ne te suffit pas de prévenir un petit peu à l'avance. En fait, quand tu as un peu de temps, tu peux y aller. Et avec l'accélération du rythme de vie et le développement des moyens de communication, le portable, le mail, remplace progressivement la visite dans les familles.
1: Et bon, sur ce, on va terminer notre cours de chinois d'aujourd'hui.
0: Au revoir, à bientôt.
1: Zaijian.
5: Voilà, c'est la fin de cette édition d'InVivo. Merci de l'avoir suivi. À la prochaine.

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0: Bonjour à tous, vous êtes sur CGT Français, merci de nous retrouver dans cette nouvelle édition du journal. Voici les principaux titres. Le président russe Vladimir Poutine a prononcé un discours vidéo avant sa visite d'État en Chine. Le président Trump annonce reporter l'attaque prévue contre l'Iran, poursuite des efforts diplomatiques. La 79e Assemblée mondiale de la santé rejette une proposition relative à Taïwan pour la 10e année consécutive. La Chine optimise les mesures de détaxe au départ du pays afin de stimuler la consommation des touristes étrangers. Le président russe Vladimir Poutine a prononcé un discours vidéo avant sa visite d'État en Chine. Il a déclaré que les relations entre la Russie et la Chine avaient atteint un niveau véritablement sans précédent.
1: Je suis convaincu que nous continuerons à travailler ensemble pour approfondir le partenariat et l'amitié de bon voisinage entre la Russie et la Chine, pour promouvoir le développement florissant de nos deux pays et le bien-être de nos peuples, et pour préserver la sécurité et la stabilité mondiale.
2: Monsieur Poutine a dit apprécier profondément l'engagement du président Xi en faveur d'une coopération à long terme avec la Russie, soulignant que les visites réciproques régulières et les pourparlers au plus haut niveau constituaient une partie importante et intégrante des efforts conjoints visant à promouvoir toute la gamme des relations entre les deux pays et à libérer leur potentiel réellement illimité. Il a ajouté que sans s'allier contre quiconque, la Russie et la Chine aspiraient à la paix et à la prospérité universelle et que les relations stratégiques étroites entre les deux pays jouaient un rôle majeur dans la stabilité mondiale. Il s'est également félicité de la mise en place de la politique d'exemption de visa réciproque entre la Russie et la Chine. M. Poutine est attendu en Chine ce 19 et 20 mai à l'occasion d'une visite d'État à l'invitation du président Xi.
0: Moscou indique que la Russie attend avec beaucoup d'impatience la visite de M. Poutine en Chine. Le porte-parole de la présidence russe, Dmitri Peskov, précise que la délégation accompagnant Poutine comprendra des vice-premiers ministres chargés de l'industrie, plusieurs ministres, ainsi que des dirigeants de plusieurs entreprises publiques et privées. M. Peskov ajoute que tous les points de l'agenda économique bilatéral seront abordés lors de la visite et que chaque interaction entre les deux dirigeants insuffle un nouvel élan au partenariat. Aljoza Melkovic nous en dit plus depuis Moscou.
2: La prochaine visite du président russe Vladimir Poutine en Chine est suivie de près tant à Moscou qu'à l'échelle internationale, alors que la Russie et la Chine continuent de renforcer ce qu'elles qualifient de partenariat stratégique global. Les deux dirigeants se sont rencontrés plus de 40 fois depuis 2013, faisant de leur relation l'une des plus actives parmi les dirigeants mondiaux. La coopération économique entre les deux pays s'est également développée rapidement ces dernières années. L'année dernière, les échanges bilatéraux ont atteint près de 230 milliards de dollars, selon les statistiques officielles des deux pays, les exportations énergétiques russes restant un pilier central de la coopération. Dans un contexte de sanctions occidentales, Moscou a de plus en plus réorienté ses flux commerciaux vers les marchés asiatiques, tandis que la Chine a encore renforcé son rôle de premier partenaire commercial de la Russie. Ici à Moscou, de nombreux habitants affirment espérer que ces pourparlers contribueront à une plus grande stabilité internationale dans un contexte d'incertitude géopolitique croissante. D'autres voient dans cette visite un nouveau signe de l'approfondissement des liens politiques et économiques entre la Russie et la Chine.
0: La Chine et la Russie ont intensifié leurs échanges culturels et éducatifs. Les années 2026 et 2027 ont été désignées années de l'éducation sino-russe. À Moscou, l'un des symboles les plus marquants de ce rapprochement se trouve dans l'un des plus grands centres d'enseignement du Ouchou de la région. Et depuis plus de trois décennies, cette école initie les élèves russes aux arts martiaux chinois, mais aussi à la culture et à la langue chinoise.
3: Les visiteurs sont accueillis par des portes de style chinois, un jardin traditionnel autrefois reconnu comme le plus beau de la capitale russe et une statue de Confucius placée à l'entrée. Nous avons donc visité le plus grand centre d'enseignement de Wushu d'Europe, situé dans la banlieue de Moscou, afin de comprendre pourquoi tant de jeunes russes sont attirés par cet aspect de la culture chinoise. Des centaines d'enfants et de jeunes athlètes s'entraînent ici chaque semaine auprès d'entraîneurs profondément imprégnés des traditions des arts martiaux chinois. Les responsables de l'école expliquent que de nombreux élèves ont d'abord développé un intérêt pour le wushu à travers les films chinois et la culture populaire, y compris la directrice de l'école elle-même.
4: J'ai commencé à faire du sport, et plus particulièrement du wushu, grâce à Jackie Chan et Jelly. Quand j'ai vu Jackie Chan dans notre école en 2000, cela m'a donné envie de devenir fan de wushu et de consacrer toute ma vie à ce sport.
3: Daria Tarasova est ensuite devenue double championne du monde, championne olympique en 2008 et 19 fois championne d'Europe de wushu. L'école envoie régulièrement des élèves en Chine pour participer à des stages d'entraînement et à des compétitions, permettant ainsi aux jeunes athlètes de découvrir de leurs propres yeux le berceau de ce sport. De nombreux élèves russes affirment que ces séjours leur permettent non seulement d'approfondir leur compréhension du wushu, mais aussi de découvrir la culture chinoise d'une manière bien plus personnelle et enrichissante.
1: Je me suis rendu en Chine pour des stages d'entraînement à Beijing et à Jiangjiang. J'aime beaucoup la culture chinoise. Pour être honnête, le wushu est né en Chine. Quand on visite la Chine et qu'on observe l'entraînement quotidien des athlètes, on voit ce vers quoi on peut et doit tendre.
3: Ici, les enfants commencent à s'entraîner dès leur plus jeune âge, en combinant les techniques des arts martiaux avec la discipline et la philosophie traditionnelle chinoise. La connaissance de la langue chinoise fait partie intégrante de ce parcours d'apprentissage. La popularité croissante du wushu témoigne de la généralisation des échanges entre les peuples russes et chinois, notamment à l'approche de la prochaine visite d'État du président russe Vladimir Poutine en Chine. Les responsables des deux pays affirment que la coopération dans les domaines de l'éducation, des programmes destinés à la jeunesse et des échanges culturels continue de constituer un pilier essentiel des relations bilatérales.
0: Le président des États-Unis, Donald Trump, a déclaré qu'il reportait l'attaque prévue contre l'Iran alors que les efforts diplomatiques se poursuivent. Il précise que les négociations sérieuses sont en cours après que les dirigeants du Moyen-Orient l'ont exhorté à reporter toute action militaire. Reportage de Walter Morris depuis Washington.
2: Donald Trump affirme que des négociations sérieuses sont en cours et qu'il suspend son attaque contre l'Iran pendant le déroulement des efforts diplomatiques. Monsieur Trump a déclaré dans un message publié sur les réseaux sociaux qu'il avait prévu une offensive de grande envergure pour ce mardi. Cette mise en garde intervient au lendemain de l'ultimatum qu'il a lancé, affirmant que l'Iran devait agir rapidement pour parvenir à un accord, sinon il ne resterait plus rien. Ce week-end, les États-Unis et l'Iran n'ont pas réussi à faire avancer les négociations après le rejet des deux pays de l'offre de l'autre partie visant à reprendre les pourparlers. Lundi, l'Iran a soumis une nouvelle proposition de paix à la Maison-Blanche par l'intermédiaire de médiateurs au Pakistan. Selon Reuters, cette dernière proposition est très similaire dans ses termes au plan rejeté par M. Trump la semaine dernière. L'Iran se concentrerait sur la fin définitive de la guerre et la réouverture du détroit d'Ormuz. Les questions les plus controversées liées au programme nucléaire iranien et à l'uranium enrichi seraient abordées lors d'un prochain cycle de négociations. Les responsables iraniens réclament également une indemnisation pour les dommages de guerre et des garanties contre de futures frappes. Depuis plusieurs semaines, la Maison-Blanche exige que Téhéran démantèle son programme nucléaire

0: et autorise la libre circulation des navires dans le détroit d'Ormuz. Environ 20% du pétrole et du gaz naturel liquéfié mondiaux transitent par cette voie maritime. Le détroit est de fait fermé depuis le début de la guerre en février, ce qui a déclenché une crise énergétique mondiale. Aux États-Unis, le gouvernement Trump fait face à une pression croissante en raison de la hausse des prix de l'essence. Selon les experts, le prix moyen national pourrait grimper à 5 dollars le gallon dans les semaines à venir. Le prix moyen du pétrole brut devrait s'établir à 130 dollars le baril au cours du prochain trimestre et pourrait atteindre 150 dollars. Monsieur Trump a pris des mesures pour faire face à la hausse des prix en assouplissant les sanctions contre la Russie et le Venezuela. Cependant, les analystes énergétiques affirment que la réouverture du détroit d'Ormuz est le seul moyen de résoudre la crise. Un nouveau sondage indique que la cote de popularité de M. Trump a atteint un niveau le plus bas pour son second mandat à 37%. Selon le dernier sondage New York Times-Siena, 60% des Américains désapprouvent l'action de M. Trump en tant que président. Plus des deux tiers désapprouvent sa gestion de l'économie et sa décision d'entrer en guerre.
1: La 79e Assemblée mondiale de la santé a rejeté une proposition visant à permettre à Taïwan de participer à l'Assemblée en tant qu'observateur. C'est la 10e année consécutive que l'AMS rejette une telle proposition. Jia Jide est représentant permanent de la Chine auprès de l'Office des Nations Unies à Genève et des autres organisations internationales en Suisse, a déclaré que cette question devrait être traitée conformément au principe d'une seule Chine. Monsieur Jia a également rejeté les allégations faisant état d'une lacune dans le système international de prévention des épidémies. Il a assuré que la proposition violait gravement les normes fondamentales des relations internationales fondées sur la Charte des Nations Unies, ajoutant que tels actes étaient voués à l'échec.
0: Le ministère chinois des Affaires étrangères affirme que Taïwan n'a ni fondement, ni raison, ni droit de participer à l'AMS, à moins d'y être autorisé par le gouvernement central. Il précise que les conditions politiques nécessaires à la participation de Taïwan à l'AMS n'existent plus en raison de la position séparatiste persistante du Parti démocrate progressiste. Il ajoute que la décision de Beijing de rejeter la participation de Taïwan a reçu un large soutien et une grande compréhension de la part de la communauté internationale. Le Bureau des affaires de Taïwan du Conseil des affaires d'État assure que les tentatives du PDP visant à obtenir une percée concernant la participation de Taïwan à l'AMS par des manœuvres sournoises sont vouées à l'échec. Il précise que dans le cadre du règlement sanitaire international, Taïwan peut rapidement accéder aux informations de l'OMS et lui signaler les urgences sanitaires. Il ajoute que la partie continentale de la Chine et Taïwan dispose d'un mécanisme de partage d'informations sans entrave en cas d'épidémie de maladies infectieuses.
1: La Chine continue d'optimiser les mesures de détaxe au départ du pays afin d'améliorer les conditions et de stimuler la consommation des touristes étrangers. Ces mesures mises en place ce lundi prévoient notamment l'augmentation du nombre de points de remboursement de la taxe dans les principaux quartiers commerçants, les sites touristiques et les points d'entrée et de sortie du territoire dès le 1er juillet. Un système de contrôle aléatoire s'appliquera aux demandes de remboursement de faible montant. Le service de remboursement instantané à l'achat sera reconnu de manière réciproque entre les différents points d'entrée et de sortie du territoire. Quant au délai de remboursement, il sera prolongé à 28 jours. Une procédure dématérialisée sera également pleinement mise en œuvre. C'est la fin de cette édition. Merci de votre fidélité. Je vous retrouve tout à l'heure pour une prochaine édition de journal.
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10: Bonjour à tous et merci de nous rejoindre dans notre émission Carnet de route. Je suis Manon et aujourd'hui nous poursuivons notre exploration d'un aspect fascinant et souvent méconnu de la Chine moderne, les villes manufacturières avancées. Et bonjour Hugo.
11: Bonjour Manon, bonjour à tous nos chers auditeurs.
10: Lors de notre émission précédente, on vous a proposé des visites de certaines usines à Dongguan et à Shenzhen. Aujourd'hui, passons à Suzhou, notre troisième ville. Elle est moins connue que Shenzhen, mais j'ai entendu dire qu'elle joue un rôle crucial dans l'écosystème manufacturier chinois, n'est-ce pas, Hugo?
11: Oui, absolument, Manon. Suzhou est située dans la province du Jiangsu, à environ 100 km à l'ouest de Shanghai. Traditionnellement connue sous ses magnifiques jardins classiques et ses canaux, Suzhou s'est transformée en l'un des centres manufacturiers les plus sophistiqués de Chine.
10: Et comment Suzhou se distingue-t-elle des autres villes manufacturières, comme vous l'avez mentionné dans notre émission, parmi les villes manufacturières chinoises?
11: Oui, l'élément unique qu'on peut relever à Suzhou, c'est sa spécialisation dans ce qu'on pourrait appeler la fabrication de précision.
10: En ce qui concerne fabrication de précision, c'est une technique de fabrication qui utilise des équipements, des outils et des processus de haute précision pour effectuer des opérations telles que la coupe fine, le moulage de la pièce afin d'atteindre une précision micron ou même nanométrique et une qualité de surface extrêmement élevée. Et puis Hugo?
11: Oui, donc la ville est devenue un hub majeur pour la production des composants électroniques avancés, des crans plats, des semi-conducteurs et d'équipements médicaux de haute précision.
10: Et c'est tout pour Suzhou, Hugo?
11: Le parc, ce n'est pas tout, Manon. Le parc industriel de Suzhou, SIP en sigle, créé en collaboration avec Singapour dans les années 1990, est aujourd'hui l'un des parcs industriels les plus performants de Chine. Il abrite plus de 5000 entreprises étrangères, dont de nombreuses multinationales comme Samsung, Philips, Bosch et Siemens.
10: Ah, ce sont tous des entreprises parmi les 500 top mondiales. Et cette concentration d'entreprises étrangères est intéressante, Hugo. Et qu'est-ce qui les attire spécifiquement à Suzhou? Toutes les grandes entreprises ont décidé de s'installer à Suzhou. Pour quelles raisons?
11: Oui, on peut dire que plusieurs facteurs concourent à ces succès. Il y a d'abord la proximité avec Shanghai, qui offre une connectivité internationale et un accès facile au financement. Ensuite, vous savez, Manon, Suzhou a développé une main-d'œuvre hautement qualifiée grâce à ses nombreuses universités et instituts techniques.
10: C'est-à-dire, Suzhou possède une grande quantité de main-d'œuvre qualifiée. C'est l'un des atouts qui conduit Suzhou à ses succès.
11: Mais ce qui distingue vraiment Suzhou, c'est son intégration dans les chaînes de valeur mondiales. À titre d'exemple, la ville est devenue un maillon essentiel dans la chaîne d'approvisionnement d'Apple. Des entreprises comme Foxconn ils fabriquent des composants.

0: clé pour les iPhones et les iPads.
1: Parmi nos auditeurs, pas mal sont en train d'utiliser les produits de ces entreprises. Hein.
0: Oui, il y a même ceux qui nous suivent par podcast à travers leurs iPhones ou iPads.
1: Et selon des informations, plus récemment, Suzhou s'est positionné comme un centre d'innovation dans les biotechnologies et les dispositifs médicaux. Le Suzhou BioPay, un parc spécialisé dans les sciences de la vie, a attiré plus de 400 entreprises biotech en quelques années seulement. Mais comment cette orientation vers la haute technologie a-t-elle transformé cette ville? On va parler de ces questions juste après une pause musicale.

0: paix industrielle de la Chine. Récemment, Suzhou s'est positionné comme un centre d'innovation, mais comment cette orientation vers la haute technologie a-t-elle transformé cette ville, Hugo?
1: Oui, la transformation est visible partout. En tout cas, quand vous visitez Suzhou, et ça saute aux yeux cette transformation, parce que vous la voyez de partout.
0: Mm-hmm.
1: La ville a investi massivement dans les infrastructures modernes, les transports en commun et les espaces verts. La ville ancienne, avec ses jardins classiques inscrits au patrimoine mondial de l'UNESCO, coexiste désormais avec des quartiers ultra-modernes comme le CBD du parc industriel de Suzhou.
0: Et cette cohabitation entre tradition et modernité crée un environnement unique qui attire non seulement les entreprises, mais aussi les talents. Et Suzhou figure régulièrement parmi les villes les plus agréables à vivre en Chine. Et que recommandez-vous aux voyageurs qui souhaitent découvrir cette dimension industrielle de Suzhou?
1: Oui, je suggère de commencer par le Suzhou Industrial Park Exhibition Center.
0: Si on traduit en français, c'est le centre d'exposition?
1: Oui, c'est le centre industriel d'exposition. Voilà. C'est un parc qui offre une vue d'ensemble impressionnante du développement industriel de la ville. Les maquettes interactives et les présentations multimédia donnent une bonne idée de l'ampleur de la transformation. Ensuite, pour ceux qui s'intéressent à l'innovation, le Suzhou Nanotechnology Innovation Center mérite une visite.
0: C'est le centre d'innovation
1: de nanotechnologie.
0: Qu'est-ce qu'on peut y voir?
1: Oui, dans ces centres, on peut voir comment les nanomatériaux révolutionnent tout. Des bactéries aux dispositifs médicaux.
0: Oui.
1: Et une expérience particulièrement intéressante est la visite du Suzhou Creative and Cultural Park.
0: Le parc créatif et culturel de Suzhou.
1: Oui.
0: Et qu'est-ce que ce parc abrite?
1: Oui, ce parc contient maintenant des studios de design, des galeries d'art et des espaces de coworking dédiés à l'innovation.
0: Oh, il voilà. Y en a tout, hein.
1: Voilà,
0: on peut
1: de manière laconique, ce qu'on peut visiter, ce que nos visiteurs peuvent découvrir une fois qu'ils piétinent la terre de Suzhou.
0: Oui, c'est ça. Et ces contrastes entre tradition et modernité semblent définir Suzhou grâce à ses jardins classiques et à son industrie moderne. Et maintenant, passons à notre dernière ville, Wuxi. C'est aussi une ville manufacturière importante dans la Chine. Avant de passer à Wuxi, on va faire une pause musicale.

0: Vous écoutez Carnet de route aujourd'hui. On part en voyage dans les villes manufacturières importantes de la Chine. Hugo, on a déjà visité Suzhou, Shenzhen et Dongguan. Et maintenant, on arrive à Wuxi. C'est aussi une ville très importante dans le domaine industriel. Et comment se positionne-t-elle dans le paysage manufacturier chinois?
1: Ah, Wuxi, située dans la province de Jiangsu, à environ 45 minutes en train à grande vitesse de Suzhou.
0: Ah, c'est pas loin de Suzhou.
1: C'est pas loin de Suzhou, vous comprenez. Donc, historiquement, c'était un centre important pour l'industrie textile et l'extraction du minerai d'étain. D'ailleurs, son nom signifie littéralement « sans étain ».
0: Pourquoi?
1: Parce que les mines se sont épuisées, les mines d'étain se sont épuisées il y a des siècles.
0: Ah d'accord, maintenant il n'y a plus de mines. Et puis
1: Wuxi, aujourd'hui, Manon, Wuxi s'est réinventé comme un centre d'excellence pour l'internet des objets et les technologies environnementales. Donc elle est officiellement désignée par le gouvernement comme la ville nationale de démonstration pour l'internet des objets.
0: D'accord. Et comment cette spécialisation dans l'internet des objets s'est-elle développée?
1: Ah, c'est une histoire fascinante qui illustre bien la planification stratégique chinoise. En 2009, face au ralentissement des industries traditionnelles, le gouvernement chinois a choisi Wuxi comme site pilote national.

0: pour le développement de l'Internet des objets.
1: Ah, d'accord. Donc, Wuxi joue un rôle très important.
0: Oui,
1: dans
0: et à cet effet, des investissements massifs ont été réalisés pour créer tout un écosystème dédié à cette technologie.
1: Et maintenant?
0: Oui, aujourd'hui, le Wuxi IoT, IoT qui est le sigle de l'Internet des objets et les technologies environnementales. Alors aujourd'hui, le Wuxi IoT Innovation Center est l'un des plus grands clusters dédiés à l'Internet des objets au monde. Il abrite plus de 2000 entreprises spécialisées dans ces domaines.
1: Ah, c'est énorme, hein.
0: Oui, 2000. Des géants comme AliCloud, la division cloud d'Alibaba, aux startups innovantes.
1: Ah, d'accord. Voilà. Et d'après tes informations, ce qui est particulièrement intéressant, c'est la façon dont Wuxi a utilisé l'Internet des objets pour transformer ses propres industries manufacturières. Par exemple, la société Hongdian a développé des systèmes qui permettent à des usines traditionnelles de devenir intelligentes en connectant ou en optimisant toutes leurs machines. Si on traduit mot d'amour, on dit c'est point rouge, mais je ne sais pas si elle possède un nom français ou pas. Tout à l'heure, vous avez mentionné des technologies environnementales. C'est un nouveau domaine, peut-être?
0: Oui, c'est un autre domaine où Wuxi s'est positionné comme leader. La ville abrite le siège de SunTech Power, l'un des plus grands fabricants mondiaux de panneaux solaires, ainsi que de nombreuses entreprises spécialisées dans le traitement de l'eau et la réduction de la pollution.
1: Et ce focus environnemental, c'est un hasard ou pas? Wuxi a connu des succès dans ce domaine. Surtout aujourd'hui, la lutte contre le changement climatique, c'est un grand sujet auquel fait face le monde entier.
0: Ce focus environnemental n'est pas un hasard. Wuxi est situé sur les rives du lac Tarou, le troisième plus grand lac d'eau douce de Chine, qui a subi une grave crise de pollution dans les années 2000. Et cette crise a servi de catalyseur pour développer des technologies de protection de l'environnement.
1: Et l'omniprésence des entreprises spécialisées dans le traitement de l'eau, en fait, au début, c'est pour traiter le problème de pollution du lac Taihu. Et aujourd'hui?
0: Aujourd'hui, Manon, le Sino-Swedish Eco-City de Wuxi est un modèle de développement urbain durable intégrant les énergies renouvelables, la gestion intelligente de l'eau et les bâtiments écologiques.
1: Et Roku, à vous entendre, Manon, c'est que Wuxi, c'est un pionnier dans plusieurs domaines. Mais en tant que visiteur, comment peut-il découvrir ces aspects innovants de Wuxi? Est-ce que vous avez des conseils à nous donner? Et cela est juste après un morceau de musique.

0: Vous écoutez Carnet de route aujourd'hui. On lance dans le voyage les hauts villes manufacturières industrielles de la Chine. Maintenant, on est dans notre dernière étape aussi. Et Rocco, vous pouvez nous donner des conseils qui nous permettent de bien découvrir ces aspects innovants de Wuxi.
1: Voilà, c'est facile. Il faut seulement faire une visite au Wuxi IoT Innovation Center qui comprend un espace d'exposition ouvert au public.
0: Et là, on peut y voir peut-être des démonstrations de la façon dont l'Internet des objets transforme tout, de la fabrication à la vie quotidienne. Et puis, Rocco, et en plus du centre...
1: Et le Wuxi Industrial Design Center est également intéressant. Il présente des produits innovants conçus et fabriqués localement.
0: Ah, je connais ce centre. Là, on montre comment le design industriel peut améliorer la compétitivité manufacturière. Ensuite, Rocco.
1: Et pour ceux qui s'intéressent aux technologies environnementales, le China Sensor Network Innovation Park mérite une visite. Parce que là-bas, on peut voir comment des réseaux de capteurs intelligents sont utilisés pour surveiller et améliorer la qualité de l'eau du lac Taro.
0: Ah, ça peut même améliorer la qualité du lac.
1: Oui. D'accord. Et pour finir, Manon, je vais recommander à nos fidèles auditeurs ou à des amis qui envisagent un tour à Wuxi, une promenade le long des rives réhabilitées du lac Taro qui ont été transformées en un parc écologique modèle. C'est un exemple concret de la façon dont la technologie peut contribuer à la restauration environnementale.
0: D'accord. Et ces quatre villes semblent vraiment incarner différentes facettes de la transformation industrielle chinoise. Elles sont toutes en plein développement, mais il y a des défis communs qu'elles doivent relever. Et par exemple,

selon les experts civils, font face à plusieurs défis similaires. Le premier est la montée en gamme continue face à la concurrence internationale. Malgré leurs progrès impressionnants, elles doivent constamment innover pour rester compétitives. Le deuxième défi concerne la durabilité environnementale. Toutes ces villes travaillent à réduire leur empreinte carbone et à adopter des modes de production plus propres. Wuxi est peut-être la plus avancée dans ce domaine, mais toutes font des efforts significatifs. Le troisième défi, avec l'automatisation et la robotisation croissante, ces villes doivent constamment former et reconvertir leur main-d'œuvre. Elles investissent massivement dans l'éducation et la formation professionnelle pour répondre à ce besoin. Enfin, il y a le défi de l'intégration urbaine et comment créer des villes où il fait bon vivre. Et pas seulement travailler, c'est une question cruciale pour attirer et retenir les talents nécessaires à l'innovation continue. Bon, pour ce temps, on doit s'arrêter là. Et voilà, c'est la fin de notre émission spéciale sur les villes manufacturières avancées de Chine. Et vous allez retrouver le cours de chinois avec Xiao Tai et Thomas juste après une pause musicale.

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2: Bonjour à tous, bienvenue dans notre cours de chinois. Je suis Xiaotai.
0: Salut, moi c'est Thomas, je suis toujours votre apprenti étudiant. C'est pas brillant le chinois pour l'instant, donc on va essayer de progresser tous ensemble dans l'apprentissage de cette si belle langue.
2: Alors la dernière fois, nous avons appris à présenter une personne. Une petite révision s'impose.
0: On commence tout de suite. Première situation, je fais la connaissance de la sœur de quelqu'un et je veux connaître sa profession. Comment le dire en chinois ?
2: Tu peux dire... 你妹妹是做什么的？
0: 你妹妹是做什么的？
2: 你妹妹，ta sœur。
0: 你妹妹，
2: 做什么的？
0: 做什么的
2: ？Ce qui veut dire quel est son métier？做什么的？
0: 做什么的 ？Et si je veux mieux connaître une personne, connaître son caractère, la phrase Que penses-tu d'elle? Comment dois-je la dire en chinois？
2: 你觉得她怎么样
0: ？OK, tu peux me la détailler？
2: 你觉得他？
0: 你觉得他
2: ？veut dire que penses-tu？ 怎么样？
0: 怎么样
2: ？veut dire comment？
0: D'accord, OK.
2: 你觉得他怎么样？
0: 你觉得他怎么样
2: ？Très bien. 觉得 c'est une expression assez familière pour dire penser de quelque chose. 觉得。
0: 觉得。
2: 怎么样 ？veut dire comment？
0: 怎么样
2: ？Que penses-tu d'elle？ 你觉得他怎么样？
0: 你觉得她怎么样
2: ？Après, si tu veux dire elle est très belle en chinois, c'est 她很漂亮。
0: 她很漂亮。
2: 漂亮 veut dire belle。
0: 漂亮。
2: Et si tu trouves que la personne est en plus très intelligente, tu peux dire 她特别聪明。Elle est très intelligente。
0: 她特别聪明。
2: 她特别聪明。
0: 她特别聪明。
2: 特别 très。
0: Très bien.
2: 聪明 intelligent.
0: 聪明
2: 他特别聪明
0: T'as très bien 聪明 Ok, on va se réécouter le dialogue de la leçon précédente maintenant afin de vous aider à bien mémoriser toutes ces phrases.
3: 对话一
1: 你妹妹是做什么的
3: 她是老师你是做什么的
1: 我是记者
3: 对话二
1: 你觉得她怎么样
3: 她很漂亮，她特别聪明。对话一，
1: 你妹妹是做什么的？
3: 她是老师，你是做什么的？
1: 我是记者。
3: 对话二，
1: 你觉得她怎么样？
3: 她很漂亮，她特别聪明。
2: Allez, c'est reparti pour un nouveau petit cours de chinois. Qu'est-ce qu'on va apprendre aujourd'hui ?
0: Alors, les trois phrases d'aujourd'hui seront « Qu'est-ce qu'il y a ?»«
2: Zamala ?»«
0: Ne fume plus ?»«
2: Ni bie zai xi yan la ?»
0: Et enfin, « Je pense à ma famille ?»«
2: Wo hen xiang jia ?»
0: Alors, en français, on dit « Qu'est-ce qu'il y a ?» quand on veut savoir ce qui s'est passé ou si quelque chose amène à se poser une question. Alors, comment dire ça en chinois « Qu'est-ce qu'il y a ?»
2: Tu peux dire « Zamala ?»«
0: Zamala ?»«
2: Zama », ça veut dire « Comment ?»
0: Tama.
2: Le est un mot vide ici.
0: Le.
2: Qu'est-ce qu'il y a? Tama là.
0: Tama là.
2: Bon, on va écouter le premier dialogue.
3: 对话一。
1: 怎么了？
3: 我肚子疼。
0: Alors, Xiaotai, moi, je voudrais te poser une question. J'ai un ami chinois qui n'est pas de très bonne humeur depuis quelques jours et qui est surtout très stressé et fume donc beaucoup. Et je voudrais lui demander d'arrêter de fumer. Alors, comment est-ce que je pourrais dire ça en chinois ?
2: Tu peux dire « Ni bie zai xi yan la ».
0: Ok, là c'est un peu long pour moi qui débute encore en chinois. Est-ce qu'on pourrait décomposer cette phrase ?
2: Bien sûr. « Ni » veut dire « tu ». « Ni ».«
0: Ni ».«
2: Bie » veut dire « ne pas ».«
0: Bien ».«
2: Zai » non plus.
0: Tsai.
2: Xiyan, fumer.
0: Xiyan.
2: Le, toujours un mot vide.
0: Le.
2: Ne fume plus. Ni bie zai, xiyan la.
0: Ni bien zai, xiyan le.
2: 你别在。
0: 你别在。
2: 别在。
0: 别在。
2: 吸烟了。
0: 吸烟了。
2: 你别在。
0: 你别在。
2: 吸烟了。
0: 吸烟了。
2: 你别在吸烟了。
0: 你别在吸烟了。
2: Et on peut aussi supprimer le sujet dans ces phrases « ni » pour dire simplement « 别再吸烟了».
0: 别再吸烟了。
2: 别再吸烟了。Bon, écoutons le deuxième dialogue maintenant.
3: 对话二。
4: 你别再吸烟了。
3: 我知道有害健康。
0: Alors tu sais que je suis arrivé à Beijing il y a plus de 3 mois et de temps en temps, forcément, je pense à ma famille, à tous ceux qui sont restés en France.
2: Pauvre Thomas.
0: Ben oui, je ne suis pas rentré chez moi depuis, manque de temps, manque d'argent, mais c'est pas grave. Et de toute façon, je suis en Chine et je me dois de faire des efforts pour apprendre le chinois, c'est la moindre des choses. Et tu vas m'aider un peu pour cela, comment est-ce que je pourrais dire « je pense beaucoup à ma famille » en chinois ?
2: On dit « 我很想家 ».
0: Ok, donc comme d'habitude, on va décomposer la phrase.
2: 我, c'est je.
0: 我.
2: 很, très, ou beaucoup.
0: 很.
2: 想, penser à.
0: 想.
2: 家, famille.
0: 家.
2: Donc, je pense beaucoup à ma famille. En chinois, on dit 我很想家.
0: 我很想家.
2: 我很想家.
0: 我很想家.
2: 我很想家.
0: 我很想家.
2: On passe un nouveau dialogue, le dernier pour aujourd'hui.
3: 对话三，
4: 你在学校还好吗？
3: 我很想家。
0: Bon alors maintenant, on va se repasser toutes les phrases que l'on a apprises aujourd'hui. Je vais les dire en français et tu les traduis en chinois, t'es d'accord?
2: Ok.
0: Donc la première phrase, qu'est-ce qu'il y a?
2: 怎么了？
0: Et comment dire, ne fume plus?
2: 你别再吸烟了。
0: Et la dernière phrase, je pense beaucoup à ma famille.
2: 我很想家。
0: Voilà, après cette petite révision, on se réécoute les 3 dialogues en intégralité.
3: 对话一。
4: 怎么了？
3: 我肚子疼。对话二。
4: 你别再吸烟了。
3: 我知道有害健康。对话三。
4: 你在学校还好吗？
3: 我很想家。对话一。
4: 怎么了？
3: 我肚子疼。对话二。
4: 你别再吸烟了。
3: 我知道有害健康。对话三。
4: 你在学校还好吗？
3: 我很想家。
0: Bon allez, assez de cours pour aujourd'hui, on va continuer notre petite rubrique à la découverte de la culture chinoise, notre ABC de la culture chinoise.
2: Dans une famille chinoise bien sûr, qui joue le rôle le plus important? Alors selon la tradition chinoise, ce sont souvent les personnes âgées qui chapeautent la famille. Mais dans beaucoup de familles modernes, nucléaires, de 3 personnes, l'enfant unique devient le centre de toutes les attentions. Pas mal d'enfants sont trop gâtés et sont le petit empereur de la famille. Donc, dans une grande famille avec à la fois des personnes âgées et des enfants, les relations entre les couples passent parfois au second plan. Heureusement, de plus en plus de familles prennent conscience de ce problème et la situation a tendance à s'améliorer.
0: Voilà, merci pour notre petit point culture chinoise. Et comme d'habitude, on a appris pas mal de choses aujourd'hui et on progresse ensemble tranquillement. Alors, un dernier petit test pour voir si vous avez été attentif. Comment dire qu'est-ce qu'il y a en chinois? Voilà, notre cours de chinois, c'est fini pour aujourd'hui. Merci encore de votre fidélité. Zaijian, et à bientôt.
2: Zaijian.
5: Voilà, c'était la fin de notre émission d'aujourd'hui. Merci et à la semaine prochaine.

0: Bonjour à tous, vous êtes sur CGT en France et merci de nous retrouver dans cette nouvelle édition du journal. Voici les principaux titres. Le président russe Vladimir Poutine a prononcé un discours vidéo avant sa visite d'État en Chine. Le président Trump annonce reporter l'attaque prévue contre l'Iran, poursuite des efforts diplomatiques. La 79e Assemblée mondiale de la santé rejette une proposition relative à Taïwan pour la 10e année consécutive. La Chine optimise les mesures de détaxe au départ du pays afin de stimuler la consommation des touristes étrangers. Le président russe Vladimir Poutine a prononcé un discours vidéo avant sa visite d'État en Chine. Il a déclaré que les relations entre la Russie et la Chine avaient atteint un niveau véritablement sans précédent.
1: Je suis convaincu que nous continuerons à travailler ensemble pour approfondir le partenariat et l'amitié de bon voisinage entre la Russie et la Chine, pour promouvoir le développement florissant de nos deux pays et le bien-être de nos peuples, et pour préserver la sécurité et la stabilité mondiale.
2: Monsieur Poutine a dit apprécier profondément l'engagement du président Xi en faveur d'une coopération à long terme avec la Russie, soulignant que les visites réciproques régulières et les pourparlers au plus haut niveau constituaient une partie importante et intégrante des efforts conjoints visant à promouvoir toute la gamme des relations entre les deux pays et à libérer leur potentiel réellement illimité. Il a ajouté que sans s'allier contre quiconque, la Russie et la Chine aspiraient à la paix et à la prospérité universelle et que les relations stratégiques étroites entre les deux pays jouaient un rôle majeur dans la stabilité mondiale. Il s'est également félicité de la mise en place de la politique d'exemption de visa réciproque entre la Russie et la Chine. M. Poutine est attendu en Chine ce 19 et 20 mai à l'occasion d'une visite d'État à l'invitation du président Xi.
0: Moscou indique que la Russie attend avec beaucoup d'impatience la visite de M. Poutine en Chine. Le porte-parole de la présidence russe, Dmitri Peskov, précise que la délégation accompagnant Poutine comprendra des vice-premiers ministres chargés de l'industrie, plusieurs ministres, ainsi que des dirigeants de plusieurs entreprises publiques et privées. M. Peskov ajoute que tous les points de l'agenda économique bilatéral seront abordés lors de la visite et que chaque interaction entre les deux dirigeants insuffle un nouvel élan au partenariat. Aljoza Melkovic nous en dit plus depuis Moscou.
2: La prochaine visite du président russe Vladimir Poutine en Chine est suivie de près tant à Moscou qu'à l'échelle internationale, alors que la Russie et la Chine continuent de renforcer ce qu'elles qualifient de partenariat stratégique global. Les deux dirigeants se sont rencontrés plus de 40 fois depuis 2013, faisant de leur relation l'une des plus actives parmi les dirigeants mondiaux. La coopération économique entre les deux pays s'est également développée rapidement ces dernières années. L'année dernière, les échanges bilatéraux ont atteint près de 230 milliards de dollars, selon les statistiques officielles des deux pays, les exportations énergétiques russes restant un pilier central de la coopération. Dans un contexte de sanctions occidentales, Moscou a de plus en plus réorienté ses flux commerciaux vers les marchés asiatiques, tandis que la Chine a encore renforcé son rôle de premier partenaire commercial de la Russie. Ici à Moscou, de nombreux habitants affirment espérer que ces pourparlers contribueront à une plus grande stabilité internationale dans un contexte d'incertitude géopolitique croissante. D'autres voient dans cette visite un nouveau signe de l'approfondissement des liens politiques et économiques entre la Russie et la Chine.
0: La Chine et la Russie ont intensifié leurs échanges culturels et éducatifs. Les années 2026 et 2027 ont été désignées années de l'éducation sino-russe. À Moscou, l'un des symboles les plus marquants de ce rapprochement se trouve dans l'un des plus grands centres d'enseignement du Wushu de la région. Et depuis plus de trois décennies, cette école initie les élèves russes aux arts martiaux chinois, mais aussi à la culture et à la langue chinoise.
3: Les visiteurs sont accueillis par des portes de style chinois, un jardin traditionnel autrefois reconnu comme le plus beau de la capitale russe et une statue de Confucius placée à l'entrée. Nous avons donc visité le plus grand centre d'enseignement de Wushu d'Europe, situé dans la banlieue de Moscou, afin de comprendre pourquoi tant de jeunes russes sont attirés par cet aspect de la culture chinoise. Des centaines d'enfants et de jeunes athlètes s'entraînent ici chaque semaine auprès d'entraîneurs profondément imprégnés des traditions des arts martiaux chinois. Les responsables de l'école expliquent que de nombreux élèves ont d'abord développé un intérêt pour le wushu à travers les films chinois et la culture populaire, y compris la directrice de l'école elle-même.
4: J'ai commencé à faire du sport, et plus particulièrement du wushu, grâce à Jackie Chan et Jelly. Quand j'ai vu Jackie Chan dans notre école en 2000, cela m'a donné envie de devenir fan de wushu et de consacrer toute ma vie à ce sport.
3: Daria Tarasova est ensuite devenue double championne du monde, championne olympique en 2008 et 19 fois championne d'Europe de wushu. L'école envoie régulièrement des élèves en Chine pour participer à des stages d'entraînement et à des compétitions, permettant ainsi aux jeunes athlètes de découvrir de leurs propres yeux le berceau de ce sport. De nombreux élèves russes affirment que ces séjours leur permettent non seulement d'approfondir leur compréhension du wushu, mais aussi de découvrir la culture chinoise d'une manière bien plus personnelle et enrichissante.
1: Je me suis rendu en Chine pour des stages d'entraînement à Beijing et à Jiangjiang. J'aime beaucoup la culture chinoise. Pour être honnête, le wushu est né en Chine. Quand on visite la Chine et qu'on observe l'entraînement quotidien des athlètes, on voit ce vers quoi on peut et doit tendre.
3: Ici, les enfants commencent à s'entraîner dès leur plus jeune âge, en combinant les techniques des arts martiaux avec la discipline et la philosophie traditionnelle chinoise. La connaissance de la langue chinoise fait partie intégrante de ce parcours d'apprentissage. La popularité croissante du wushu témoigne de la généralisation des échanges entre les peuples russes et chinois, notamment à l'approche de la prochaine visite d'État du président russe Vladimir Poutine en Chine. Les responsables des deux pays affirment que la coopération dans les domaines de l'éducation, des programmes destinés à la jeunesse et des échanges culturels continue de constituer un pilier essentiel des relations bilatérales.
0: Le président des États-Unis, Donald Trump, a déclaré qu'il reportait l'attaque prévue contre l'Iran alors que les efforts diplomatiques se poursuivent. Il précise que les négociations sérieuses sont en cours après que les dirigeants du Moyen-Orient l'ont exhorté à reporter toute action militaire. Reportage de Walter Morris depuis Washington.
2: Donald Trump affirme que des négociations sérieuses sont en cours et qu'il suspend son attaque contre l'Iran pendant le déroulement des efforts diplomatiques. Monsieur Trump a déclaré dans un message publié sur les réseaux sociaux qu'il avait prévu une offensive de grande envergure pour ce mardi. Cette mise en garde intervient au lendemain de l'ultimatum qu'il a lancé, affirmant que l'Iran devait agir rapidement pour parvenir à un accord, sinon il ne resterait plus rien. Ce week-end, les États-Unis et l'Iran n'ont pas réussi à faire avancer les négociations après le rejet des deux pays de l'offre de l'autre partie visant à reprendre les pourparlers. Lundi, l'Iran a soumis une nouvelle proposition de paix à la Maison-Blanche par l'intermédiaire de médiateurs au Pakistan. Selon Reuters, cette dernière proposition est très similaire dans ses termes au plan rejeté par M. Trump la semaine dernière. L'Iran se concentrerait sur la fin définitive de la guerre et la réouverture du détroit d'Ormuz. Les questions les plus controversées liées au programme nucléaire iranien et à l'uranium enrichi seraient abordées lors d'un prochain cycle de négociations. Les responsables iraniens réclament également une indemnisation pour les dommages de guerre et des garanties contre de futures frappes. Depuis plusieurs semaines, la Maison-Blanche exige que Téhéran démantèle son programme nucléaire et autorise la libre circulation des navires dans le détroit d'Ormuz. Environ 20% du pétrole et du gaz naturel liquéfié mondiaux transitent par cette voie maritime. Le détroit est de fait fermé depuis le début de la guerre en février, ce qui a déclenché une crise énergétique mondiale. Aux États-Unis, le gouvernement Trump fait face à une pression croissante en raison de la hausse des prix de l'essence. Selon les experts, le prix moyen national pourrait grimper à 5 dollars le gallon dans les semaines à venir. Le prix moyen du pétrole brut devrait s'établir à 130 dollars le baril au cours du prochain trimestre et pourrait atteindre 150 dollars. Monsieur Trump a pris des mesures pour faire face à la hausse des prix en assouplissant les sanctions contre la Russie et le Venezuela. Cependant, les analystes énergétiques affirment que la réouverture du détroit d'Ormuz est le seul moyen de résoudre la crise. Un nouveau sondage indique que la cote de popularité de Monsieur Trump a atteint un niveau le plus bas pour son second mandat à 37%. Selon le dernier sondage New York Times Nena, 60% des Américains désapprouvent l'action de M. Trump en tant que président. Plus des deux tiers désapprouvent sa gestion de l'économie et sa décision d'entrer en guerre.
0: La 79e Assemblée mondiale de la santé a rejeté une proposition visant à permettre à Taïwan de participer à l'Assemblée en tant qu'observateur. C'est la 10e année consécutive que l'AMS rejette une telle proposition. Jia Jide est représentant permanent de la Chine auprès de l'Office des Nations Unies à Genève et des autres organisations internationales en Suisse, a déclaré que cette question devrait être traitée conformément au principe d'une seule Chine. Monsieur Jia a également rejeté les allégations faisant état d'une lacune dans le système international de prévention des épidémies. Il a assuré que la proposition violait gravement les normes fondamentales des relations internationales fondées sur la Charte des Nations Unies, ajoutant que tels actes étaient voués à l'échec.
2: Le ministère chinois des Affaires étrangères affirme que Taïwan n'a ni fondement, ni raison, ni droit de participer à l'AMS, à moins d'y être autorisé par le gouvernement central. Il précise que les conditions politiques nécessaires à la participation de Taïwan à l'AMS n'existent plus en raison de la position séparatiste persistante du Parti démocrate progressiste. Il ajoute que la décision de Beijing de rejeter la participation de Taïwan a reçu un large soutien et une grande compréhension de la part de la communauté internationale. Le Bureau des affaires de Taïwan du Conseil des affaires d'État assure que les tentatives du PDP visant à obtenir une percée concernant la participation de Taïwan à l'AMS par des manœuvres sournoises sont vouées à l'échec. Il précise que dans le cadre du règlement sanitaire international, Taïwan peut rapidement accéder aux informations de l'OMS et lui signaler les urgences sanitaires. Il ajoute que la partie continentale de la Chine et Taïwan dispose d'un mécanisme de partage d'informations sans entrave en cas d'épidémie de maladies infectieuses.
0: La Chine continue d'optimiser les mesures de détaxe au départ du pays afin d'améliorer les conditions et de stimuler la consommation des touristes étrangers. Ces mesures mises en place ce lundi prévoient notamment l'augmentation du nombre de points de remboursement de la taxe dans les principaux quartiers commerçants, les sites touristiques et les points d'entrée et de sortie du territoire, tel le 1er juillet. Un système de contrôle aléatoire s'appliquera aux demandes de remboursement de faibles montants. Le service de remboursement instantané à l'achat sera reconnu de manière réciproque entre les différents points d'entrée et de sortie du territoire. Quant au délai de remboursement, il sera prolongé à 28 jours. Une procédure dématérialisée sera également pleinement mise en œuvre. C'est la fin de cette édition. Merci de votre fidélité. Je vous retrouve tout à l'heure pour une prochaine édition de Journal.

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2: Bonjour à toutes et à tous. Vous êtes sur Radio Chine Internationale. C'est l'heure de notre émission « Vous connaissez la chanson ». Aujourd'hui, on va écouter des chansons liées à des fêtes traditionnelles chinoises. Sans aucun doute, la fête du printemps est la plus grande fête traditionnelle de la Chine. On commence tout de suite par une chanson consacrée à cette fête, la grande réunion de Tianjin.

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2: Vous écoutez, vous connaissez la chanson de RCI, la prochaine fête traditionnelle chinoise dont on a parlé, c'est la fête des lanternes, qui clôt le cycle des festivités du Nouvel An chinois. Ce jour-là, on mange souvent des boulettes sucrées de riz glutineux. Vous connaissez la chanson continue avec un titre intitulé « Vendre des boulettes de riz glutineux ».

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2: Vous êtes sur Radio Chine Internationale et vous suivez votre émission musicale « Vous connaissez la chanson ». Les deux prochains titres sont liés à la fête Qingming. Le mot Qingming, qui veut dire en chinois « pureté et clarté », rappelle une émouvante légende honorant l'intégrité et la loyauté de Jie Zitui, un conseiller clairvoyant aussi fidèle qu'intègre, auprès d'un prince de l'époque des printemps et automnes. Voici tout de suite la chanson « Qingming ».

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2: Vous écoutez Wenguna la chanson, l'émission musicale sur Radio Chine Internationale. Aujourd'hui, nous proposons des chansons consacrées à des fêtes traditionnelles chinoises. Maintenant, c'est le tour de la fête Duanwu, qu'on appelle aussi fête des bateaux dragons, qui a été inscrite en 2009 par l'UNESCO sur la liste représentative du patrimoine culturel et matériel de l'humanité. Boire du vin jaune, participer à des courses de bateaux dragons, déguster des zongzi, des gâteaux de riz glutineux enveloppés dans des feuilles de bambou ou de roseau. Ce sont des rituels du jour de la fête Duanwu. Le morceau qu'on va écouter s'intitule justement « Course de bateaux dragons ».

Tout à l'heure, nous allons parler de la fête des bateaux d'argent. En fait, selon la légende, cette fête allie à Qu Yuan, un grand poète patriote de l'antiquité chinoise. Il a mis fin à sa vie en se jetant dans la rivière Milo avec un bloc de pierre attaché au corps, le cinquième jour de la cinquième lune. La population locale a retenu cette date pour en faire un jour commémoratif, qui est devenu par la suite la fête Duanwu. Voici tout de suite la chanson Qu Yuan.

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5: Vous êtes sur Radio Chine Internationale et votre émission musicale « Vous connaissez la chanson » continue avec deux titres liés à la fête de la Lune. Cette fête remonte très loin dans l'histoire chinoise. Dans l'Antiquité, il y avait un rite, celui de rendre hommage au soleil au printemps et à la lune en automne. Et sous les dynasties des Ming et des Qing, elle devint déjà l'une des principales fêtes en Chine. On écoute tout de suite le morceau « La lune représente mon cœur ».

La fête de la lune s'appelle également la fête de la mi-automne, qui tombe le 15 août lunaire. Aujourd'hui, admirer la pleine lune et manger des gâteaux sont les deux principales caractéristiques de cette fête. C'est aussi une bonne occasion pour les membres de la famille, les proches et les amis de se réunir. Votre émission Vancouver la chanson continue avec le titre « La pensée

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2: Vous écoutez Van Gogh à la chanson l'émission musicale sur Radio Chine Internationale. Aujourd'hui, je vous propose de belles chansons consacrées à des fêtes traditionnelles chinoises. Les deux derniers titres du jour sont consacrés à la fête Chongyang qui tombe le 9e jour du 9e mois lunaire. Cette journée est marquée par des rencontres et des activités organisées en témoignage de respect et d'amour aux personnes âgées. Chongyang est 29e jour du 9e mois lunaire. C'est parti!

Voilà, votre émission musicale reconnaît la chanson touche presque à sa fin. Avant de vous dire au revoir, je vous souhaite une très bonne écoute sur Radio Chine Internationale. À très bientôt!

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